douleurs les plus incontrôlables pour guérir les vieilles blessures, les regrets, les remords les plus tenaces. Du haut en bas, toutes choses sont faites nouvelles en celui à qui tout pouvoir a été donné dans le ciel, sur la terre et sous la terre. Le pourquoi de la dépression, comme de toute autre maladie, est un mystère. Même avec une grande foi, il subsiste pour le chrétien des zones de mystère, des pourquoi sans réponse, des problèmes sans solution. Ne disons pas trop aisément que si l'on devient chrétien, tout sera facile, deviendra agréable. Non, les secrets de Dieu ne nous appartiennent pas, voyez-vous. Nous savons qu'il nous veut du bien. Nous savons qu'il nous veut saints de corps et d'esprit et qu'il se plaît à exaucer la prière de ses enfants. Mais entre sa volonté qui est bonne, agréable et parfaite et son accomplissement pour chacun de nous dans le concret, il y a des temps d'attente, il y a des délais, et oui, il y a les manœuvres de l'oppresseur pour troubler notre faible foi. Ainsi, du côté de Dieu, le temps n'existe pas et il nous laisse parfois livrer à nos perplexités sans que nous devions pour autant cesser de nous attendre à lui et d'attendre son heure, l'heure de sa délivrance, qui n'est pas forcément notre heure à nous, il faut le dire. Jésus nous le montre tout cela d'une manière évidente dans un récit de l'évangile, celui de la résurrection de Lazare, dont vous vous souvenez peut-être. Apprenant que son ami était malade, Jésus reste délibérément 2 jours encore dans le lieu où il se trouvait. Combien de jours d'attente ont dû sembler longs aux deux sœurs qui voyaient le mal empirer, la mort approcher, et puis le maître qui venait nullement se rendre à leur invitation. Il ne venait pas. Pourquoi? Eh bien parce qu'il voulait accomplir, plus qu'une guérison, une résurrection. Dans l'Ancien Testament, nous avons l'exemple de Daniel à qui une aide angélique a été promise et Dieu permet qu'un mystérieux roi de Perse retarde pendant 3 semaines le secours attendu. Rares sont ceux qui n'ont pas eu, dans le lot ancestral hétéroclite, venu parfois de si loin, des aïeux qui ont plus ou moins touché aux choses occultes et créé des liens que nous transmet l'hérédité. Mais, gloire à Dieu, Jésus est plus fort que l'hérédité. Il peut en couper les liens. Il sait de quoi nous sommes faits et ne nous impute pas les choses dont nous ne sommes pas nous-mêmes coupables, dont nous ne sommes pas rendus directement responsables par une volonté délibérée. C'est plus sur notre compte. De plus, il peut changer en bien ce mal et ses conséquences.

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0: Amis de tous les pays francophones qui aimaient la Bible, bonjour.
1: Restez avec nous jusqu'à la fin de cette émission. 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
0: Dans l'église chrétienne du dernier siècle, peu d'hommes ont eu autant de rayonnement que Wilhelm Löhe, le chantre du réveil de l'église luthérienne en Bavière, particulièrement dans le domaine liturgique. Allez-y, Marie-France.
1: Oui, le rayon d'action de Wilhelm Löhe a dépassé les frontières de la Bavière. Il a formé jusqu'à 70 missionnaires pour l'Amérique du Nord et du Sud et pour la Nouvelle-Guinée. Mais ses positions hiérarchiques sur le ministère pastoral amenèrent la plupart de ses envoyés à se détourner de lui. Il a construit dans son village de Detelso, près de Nuremberg, une maison de diaconesse, un hôpital pour handicapés mentaux, un hôpital pour hommes et une institution pour jeunes filles qui étaient des cas sociaux. Voici la confession que devaient souscrire ces diaconesses. Qu'est-ce que je veux ? Rendre service. À qui ? Au Seigneur et à ses malheureux et à ses pauvres. Que sera mon salaire ? Je ne rends pas service pour un salaire et des remerciements, mais par reconnaissance et par amour. Mon salaire est de pouvoir le faire. Et si j'y perds la vie ? Si je dois mourir, je mourrai, dit Esther, qui pourtant ne le connaissait pas, celui pour qui je mourrai, mais qui ne me laissera pas périr. Et si je deviens vieille dans mon service, alors mon cœur fleurira comme un palmier, et le Seigneur me rassasiera de grâce et de miséricorde. Je vais en paix et je ne m'inquiète pas. Et le Seigneur me rassasiera de grâce et de miséricorde. Je vais en paix et je ne m'inquiète pas.

combien nous sommes éloignés de ton exemple. Tu nous aimes de toute la profondeur et immensité de ton amour. Dans ta vie et ta mort, tu n'as pas pensé à toi, rien qu'à nous. Ainsi, tu as fait bien plus que ce que nous devrions faire par amour du prochain. Je te remercie de tout cœur pour cela, car tu m'aimes moi aussi, et en même temps je te prie, ôte de moi toute aspiration égoïste et tout orgueil qui ne songe qu'à soi. Donne-moi la force de passer à ceux que je vais rencontrer aujourd'hui, l'amour que tu me témoignes.

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1: Alors, tous les chrétiens sincères confessent que Dieu est le créateur tout-puissant des choses visibles et des invisibles. La création entière manifeste l'œuvre de ses mains. Elle dit que Dieu est infiniment génial. Elle témoigne aussi qu'il aime la vie, la lumière, l'ordre, la majesté, la grandeur, la perfection, ainsi que la beauté, le raffinement et l'harmonie.
0: C'est vrai, Marie-France. La nature, par exemple, est une excellente source d'équilibre pour l'homme. Là, auprès d'elle, il trouve un sens à l'existence. Il trouve ses repères. Voyez-vous, Marie-France, on pourrait supposer que l'ordre implique la rigidité, la froideur et la rigueur, tels ces salons bien rangés où chaque objet a une place précise, mais dont l'ensemble est privé de chaleur et d'harmonie. Je vous vois venir, Claude. Justement, Dieu n'est pas un concepteur glacial, sans sensibilité et sans âme. À l'ordre, il a ajouté l'harmonie. Illustrons notre propos par un exemple, celui d'un orchestre symphonique. Les instrumentistes doivent respecter scrupuleusement la durée des notes et des mesures pour que l'exécution de l'œuvre musicale soit parfaite, mais aussi les nuances. Sans nuances, l'œuvre serait respectée dans sa rigidité musicale, mais pas dans sa sensibilité.
1: Sans aucun doute, Jean, le boléro de Ravel, mondialement connu, serait massacré si chaque instrumentiste se mettait à jouer comme un automate en ne respectant pas le style de l'œuvre. L'harmonie, c'est le plaisir des sens.
0: En effet, Marie-France, quelle palette de couleurs et de nuances que le spectacle d'une forêt d'automne, mais aussi quelle variété dans les formes. Le bouleau aux feuilles d'or est un jaillissement de lumière au milieu du vert profond des sapins majestueux. Le merisier aux ramures désordonnées se distingue par ses rouges sanglants. Le promeneur n'a rien d'autre à faire qu'à se laisser enchanter. On pourrait parler aussi de l'harmonie d'un coucher de soleil, comme si le jour, avant de s'éteindre, s'achevait sur un point d'orgue éclatant. Voyez aussi comme le paysage change à mesure que l'astre se déplace dans sa course.
1: L'harmonie n'exclut ni les contrastes ni la variété. Le monde est plein de sites variés avec leurs charmes et leurs impressions. Le bord de mer offre des sensations qu'on ne trouve pas dans un paysage alpestre et inversement. Et la campagne normande est bien paisible comparée aux gorges impressionnantes du Tarn.
0: Dieu aime l'harmonie. Il a voulu que le spectacle de la création enchante la créature et l'attire. Après un bon spectacle, on applaudit les acteurs et on félicite l'auteur. Dieu veut que son œuvre produise en l'homme le désir de connaître le concepteur céleste et l'envie de le vénérer.
2: Claude, qui dit harmonie dit aussi beauté, car l'harmonie est la servante de la beauté. Dieu aime profondément ce qui est beau. Le récit de la Genèse exprime cette beauté de la manière suivante. Dieu vit tout ce qu'il avait fait, et voici cela était très bon. Il fit pousser du sol des arbres de toute espèce, agréables à voir et bons à manger.
1: Les poètes sacrés de la Bible, qu'on appelle des psalmistes, ont chanté les merveilles de Dieu. Ainsi le poète écrit « Tes œuvres sont admirables et mon âme le reconnaît bien ». Job, un autre auteur d'un livre biblique, parle des merveilles de celui dont la science est parfaite. Un autre psalmiste dit « Son œuvre n'est que splendeur et magnificence ».
0: Et voilà aussi pourquoi tant de poètes de la littérature profane ont loué la nature et mis leur art au service de la création pour en exalter.

0: Et les raffinements. Personne ne peut rester muet devant les chutes du Niagara, devant le panorama grandiose de la chaîne vertigineuse de l'Himalaya ou devant le décor éblouissant d'une roseraie. Ce qui est prodigieux, Claude, c'est que la beauté de la création couvre la terre entière, si bien que le moins fortuné des hommes, qui n'a pas les moyens de visiter les sites remarquables du monde, peut trouver pour ses yeux, partout dans la nature, de quoi réjouir son cœur. Le ciel pourpre d'un soir d'été n'est pas que le privilège des gens fortunés.
1: Dieu aime ce qui est beau. Il a fait l'homme à son image et lui a donné une grande sensibilité pour qu'il éprouve des joies et des émotions. L'homme n'est pas qu'un conglomérat de cellules parfaitement organisées, non, au milieu desquelles se produit une chimie compliquée. Non, non, non, il a des émotions, des sentiments. Il a été fait âme et esprit pour avoir soif du beau.
0: Voilà pourquoi Dieu a fait que la création soit le jardin de la beauté. Parce qu'il aime l'homme et veut son bonheur. Il veut que nos yeux se remplissent de spectacles, que nos oreilles captent les sonorités, que les parfums et les senteurs nous charment. Il veut que le ruissellement d'une source, le ressac de la mer, l'étrille du mer, le grondement d'une cascade nous fassent éprouver de beaux instants de méditation et de rêve.
2: En effet, Claude, Dieu n'a pas attendu que le peintre, le sculpteur, le décorateur, l'horticulteur, le compositeur et le musicien se mettent à l'ouvrage pour imaginer le beau et créer l'étonnant et le merveilleux. S'il est vrai que le tableau d'un David peut nous émerveiller, combien plus le panorama grandeur nature de la chaîne du Mont Blanc.
1: Tant il est vrai que l'homme a souvent été l'imitateur de Dieu, copiant la nature pour exercer ses talents, enrichir ses œuvres et se livrer à des expériences nouvelles pour rivaliser de beauté avec l'artiste céleste. Jésus ne manqua pas de souligner que si l'habit royal d'un Salomon ne fut que splendeur, qu'est-ce que cela en comparaison du raffinement du lys des champs?
0: Dans la création, tout est objet de curiosité et d'étonnement. Les contrastes, les nuances, les couleurs, les formes, mais aussi l'originalité, le surprenant et l'insolite. Il paraît que les fjords glacés de la Norvège sont des féeries inoubliables.
2: S'il est vrai que l'homme a su mettre à profit la beauté infiniment variée de la création, il l'a aussi endommagée pour des raisons matérielles et économiques inévitables, mais pas toujours dans le respect de la qualité de la vie. Les horizons enfumés et pollués de nos zones industrielles, les nuisances sonores de nos villes, ne figurent pas dans le catalogue des merveilles du monde.
1: On pourrait tirer d'utiles réflexions de ce que vous dites, Jean. L'homme a tout intérêt à préserver la beauté de la nature en veillant à ce que l'utile ne nuise pas trop à l'agréable. De même que le Créateur n'a pas fait n'importe quoi en déployant ses œuvres, l'homme non plus n'a pas intérêt à faire n'importe quoi avec l'environnement. Et lorsqu'il le fait, eh bien c'est toujours à ses dépens.
0: Tout cela nous ramène au monde actuel. Au commencement, le jardin d'Éden était parfait. Depuis le premier péché du monde, l'homme s'est transformé en redoutable prédateur. Partout où il passe, il crée souvent d'inutiles nuisances.
2: Oui, Claude, puisse la beauté de la création pousser l'homme à beaucoup d'humilité, mais aussi à la reconnaissance envers son Dieu. Dieu aime ce qui est beau. Il aime aussi la vie. Il ne se détourne pas de ceux qui cherchent auprès de lui la vie et le salut. Dans l'Évangile, Jésus nous est annoncé comme étant celui qui donne à l'homme la beauté du cœur par le pardon des péchés. C'est là la plus grande et la plus belle de toutes les œuvres de Dieu. Elle donne à nouveau à la créature déchue l'entrée dans le jardin d'Éden.

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0: Quand le sabbat fut passé, Marie de Magdala, Marie, mère de Jacques, et Salomé achetèrent des aromates pour aller oindre le corps. Et de grand matin, le premier jour de la semaine, elles vont à la tombe, le soleil s'est enlevé, et elles se disaient entre elles,
1: « Qui nous roulera la pierre hors de la porte du tombeau ?»
0: Et ayant levé les yeux, elles virent que la pierre avait été roulée de côté, or elle était fort grande. Étant entrées dans le tombeau, elles virent un jeune homme assis à droite, vêtu d'une robe blanche, et elles furent saisies de stupeur. Mais il leur dit, « Ne vous effrayez pas, c'est Jésus le Nazarénien que vous cherchez. Le crucifié, il est ressuscité. Il n'est pas ici. Voici le lieu où on l'avait mis. Mais allez dire à ses disciples et à Pierre qu'il vous précède en Galilée. C'est là que vous le verrez, comme il vous l'a dit. » Elles sortirent et s'enfuirent du tombeau, parce qu'elles étaient toutes tremblantes et hors d'elles-mêmes. Et elles ne dirent rien à personne, car elles avaient peur.

0: ressuscité le matin, le premier jour de la semaine, il apparut d'abord à Marie de Magdala, dont il avait chassé 7 démons. Celle-ci alla le rapporter à ceux qui avaient été ses compagnons et qui étaient dans le deuil et les larmes. Et ceux-là, l'entendant dire qu'il vivait et qu'elle l'avait vu, ne la crurent pas.
1: Après cela, il se manifesta sous d'autres traits à 2 d'entre eux qui étaient en chemin et s'en allaient à la campagne. Et ceux-là revinrent l'annoncer aux autres, mais on ne les crut pas non plus.
0: Enfin, il se manifesta aux 11 eux-mêmes pendant qu'ils étaient à table, et il leur reprocha leur incrédulité et leur obstination à ne pas ajouter foi à ce qu'il avait vu ressusciter. Et il leur dit:
2: allez dans le monde entier proclamer l'évangile à toute la création. Celui qui croira et sera baptisé sera sauvé. Celui qui ne croira pas sera condamné. Et voici les signes qui accompagneront ceux qui auront cru. En mon nom, ils chasseront les démons. Ils parleront en langue nouvelle. Ils saisiront des serpents. Et s'ils boivent quelque poison mortel, il ne leur fera pas de mal. Ils imposeront les mains aux infirmes et ceux-ci seront guéris.
1: Or, le Seigneur Jésus, après leur avoir parlé, fut enlevé au ciel, et il s'assit à la droite de Dieu. Pour eux, ils s'en allèrent prêcher en tout lieu, le Seigneur agissant avec eux et confirmant la parole par les signes qui l'accompagnaient.

0: Et là, je me suis sentie accueillie très gentiment, personnellement. C'était un temple qui était ancien, donc il y avait le côté monumental un peu de l'église et en même temps très moderne puisqu'il y avait de la vidéo et les gens se levaient pour chanter, d'autres restaient assis, il y avait des enfants qui couraient et c'était pas du tout ce que je connaissais. Bonjour, je suis Sam, j'ai 48 ans, je suis consultante en communication et j'ai une fille qui maintenant a 20 ans. Mon déclic s'est passé l'année de ma quarantaine. Ma vie était très compliquée, j'avais divorcé plusieurs années auparavant et ma fille commençait à rentrer en dépression. Moi, je n'étais pas du tout chrétienne à l'époque et j'ai rencontré une amie par le biais du travail que j'aimais beaucoup qui me parlait de temps en temps de sa foi, mais c'était pas le sujet principal de nos conversations. Un jour, elle me dit « Est-ce que tu veux venir à mon église ?» Je lui dis « Bah non ». Et moi, dans ma tête, je me dis vraiment « Cette amie, je l'apprécie beaucoup, mais faudrait qu'elle arrête de me parler de son Dieu, parce que vraiment, ça ne m'intéresse pas. » Une autre fois, elle me dit « Bah tiens, ce dimanche, il y a une après-midi gospel. » Et là, je me dis « Bah, gospel, je crains pas grand-chose, je vais y aller, il n'y a aucun risque. » Et là, je me suis sentie accueillie gentiment, personnellement, par quelqu'un qui m'a posé des questions sur ma vie, mais sans être intrusif, enfin vraiment dans l'accueil et dans la générosité. L'après-midi a commencé, moi qui étais plutôt de culture catholique, je suis arrivée dans un temple qui était ancien, donc il y avait le côté monumental de l'église, et en même temps très moderne, puisqu'il y avait de la vidéo, et c'était une femme qui prêchait. J'ai senti dans l'assemblée des gens qui étaient libres d'être comme ils voulaient être. Les gens se levaient pour chanter, d'autres restaient assis, il y avait des enfants qui couraient et c'était pas du tout ce que je connaissais de l'église catholique. Et je voyais quelque chose de vraiment nouveau, quoi. De nouveau et d'intéressant, enfin, qui m'a parlé, je peux même pas dire comment. Tant et si bien que, à la fin, en discutant, j'entends qu'ils organisaient des réunions tous les mardis soirs. Je me suis entendue proposer à cette amie, est-ce que tu veux pas qu'on y aille? J'aimerais bien, quoi. Aujourd'hui, ce déclic, en fait, a changé ma vie, puisque Dieu est rentré dans ma vie à ce moment-là. Depuis, c'est un cheminement quotidien et de plus en plus beau, de plus en plus fort. Moi, j'ai vu des miracles dans ma vie. Ça a vraiment bouleversé ma vie et ça l'a changé radicalement.
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Et cette fois-ci, en guise de concert, nous vous invitons à une symphonie numéro 3 de Jean Sibelius. Très exactement, Johann Julius Christian Sibelius, dit Jean Sibelius, compositeur finlandais, né à Tavasteus en 1865 et mort à Javenta en 1957, donc à l'âge de 92 ans. Chacune de mes symphonies a son propre style. Pour le créer, j'ai l'habitude de travailler longtemps, affirmait Jean Sibelius. En effet, sa symphonie numéro 3 en ut majeur lui prit 3 ans, de 1904 à 1907. Jean Sibelius est surtout connu pour son œuvre revendicatrice autonomiste, écrite en 1899, Éveil à la Finlande, Finlandia. À cette époque, la Finlande faisait partie de l'Empire du Tsar en tant que grand-duché. Symphonie numéro 3 en do majeur de Jean Sibelius. 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

Radio Bonnevelle, symphonie numéro 3 en Do majeur de Jean Sibelius, deuxième mouvement. Nous continuons avec le moderato, allegro, ma non tanto, toujours de ce symphonie numéro 3 de Jean Sibelius, ce compositeur du fin du 19e et du 20e siècle, compositeur finlandais. 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

0: C'était la symphonie numéro 3 en Do majeur, opus 52 de Jean Sibelius, interprétée par l'orchestre symphonique de la radio finnoise Jukka-Pekka Sarast à la baguette. Radio Bonne Nouvelle, votre concert de musique classique continue juste après ce petit message inspiré de la Bible.
1: Pour que il règne. Bonjour, c'est Moïse et je vous souhaite la bienvenue dans cette méditation d'Oswald Chambers. Savez-vous que l'obéissance nous éclaire? Je te bénis, ô Père, toi qui as caché tout cela aux sages et aux intelligents. Et tu l'as révélé aux petits enfants. Voici ce que s'exclame Jésus avec plein d'émotion dans l'évangile de Matthieu, chapitre 11, verset 25. Quand il s'agit de communion spirituelle, il n'y a pas des degrés successifs. On l'a ou on ne l'a pas. Dieu ne nous purifie pas peu à peu du péché, mais quand nous sommes dans la lumière et que nous marchons dans la lumière, nous sommes purs de tout péché. C'est une question d'obéissance. Si nous obéissons complètement, nous devenons complètement enfants de Dieu. Si pour une seconde nous cessons d'obéir, les ténèbres et la mort reprennent leur empire. Toutes les révélations de Dieu sont pour nous lettres mortes tant que nous ne sommes pas éclairés par l'obéissance. Ce n'est pas la réflexion philosophique ni l'intelligence qui peut nous ouvrir les yeux à la vérité divine. Mais dès que nous obéissons, la lumière éclate. Il faut que notre âme soit baignée par la vérité de Dieu. Le seul moyen pour arriver à la connaître, c'est de cesser tous nos efforts et de naître de nouveau. Obéissez à Dieu sur le point qu'il vous indique. Et sur un autre point, la lumière se fera instantanément. Nous lisons des volumes sur l'action du Saint-Esprit, alors que 5 minutes d'obéissance radicale nous éclairent merveilleusement. J'espère, dites-vous, pouvoir saisir cela un jour. Vous le pouvez, dès aujourd'hui. Ce n'est pas l'étude qui vous éclairera, c'est l'obéissance. La plus petite obéissance peut vous ouvrir le ciel et vous révéler les vérités les plus profondes. Dieu attend pour vous éclairer davantage que vous ayez obéi à ce que vous savez déjà. Ne cherchez pas à être parmi les sages et les intelligents. Soyez un petit enfant. C'était votre méditation d'Oswald Chambers. C'est Moïse, bonne écoute sur votre radio préférée.

Vladimir Horowitz, pianiste américain d'origine russe, né à Kiev en 1904 et mort à New York en 1989. De 1910 à 1921, il étudie au conservatoire de Kiev, c'est-à-dire entre l'âge de 6 ans et 17 ans. On lui transmet la tradition d'Anton Rubinstein, entre autres. En 1915, il joue devant Scriabine, pianiste et compositeur célèbre de l'époque, qui l'encouragea à se consacrer entièrement à la musique. Entre 1922 et 1925, il fit de triomphales tournées en Union soviétique, Kharkov, Moscou, Leningrad. Il vint ensuite à Hambourg, à Berlin, à Paris. En 1928, aux États-Unis, il se révèle au public new-yorkais dans le concerto de Tchaïkovski sous la direction de Thomas Bickham. La même année, il joue à la Scala de Milan, le deuxième concerto de Brahms et le troisième de Rachmaninoff, qu'il rejouera à Londres en 1930. En 1933, il épouse la fille de Toscanini, Arturo Toscanini, célèbre chef d'orchestre italien du début du XXe siècle. Il obtint la nationalité américaine en 1944. Après la Deuxième Guerre mondiale, il donne quelques concerts en Europe, puis regagne les États-Unis où il s'établit définitivement. Et après 12 années de silence, il réapparaît en public en 1965, lors d'un mémorable récital à Carnegie Hall. Et une deuxième carrière s'ouvre devant lui. Vladimir Horowitz. Nous entendrons une interprétation de l'œuvre de Robert Schumann, entre guillemets, concert sans orchestre. Sonate pour piano en fa mineur, opus 14. 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

Vladimir Horowitz au piano, Robert Schumann, concert sans orchestre, sonate pour piano en fa mineur, opus 14. Nous terminons par la finale, Prestissimo Possibile, Radio Bonne Nouvelle, votre concert de musique classique.

que il règne. Bonjour, c'est Moïse et je vous souhaite la bienvenue dans cette méditation de Sword Chambers. Le découragement, n'est-ce pas quelque chose de difficile? Et pourtant, il peut porter un grand fruit. Voyons l'exemple de Moïse. Pas moi, l'autre, celui de l'Exode. Moïse, devenu grand, sortit un jour pour visiter ses frères et fut témoin de leurs pénibles travaux. Nous lisons ça dans l'Exode, chapitre 2, verset 11. Moïse, voyant son peuple opprimé, fut convaincu qu'il était celui qui devait le délivrer. Et dans sa généreuse indignation, il voulut redresser l'injustice dont il était victime. Mais le tout se solda d'un échec cuisant. Après sa première tentative pour défendre la cause de Dieu et la cause d'Israël, Dieu permit que Moïse fût jeté dans le plus noir découragement et l'envoya pour 40 ans paître les brebis au désert. À la fin de ce temps-là, Dieu apparut à Moïse et lui ordonna de faire sortir son peuple d'Égypte. Moïse répondit « Qui suis-je pour une telle entreprise ?» Dès le début de sa carrière, Moïse avait donc compris qu'il devait être le libérateur de son peuple. Mais il fallait d'abord pour cela que Dieu fasse son éducation. Comme simple individu, il avait bien vu sa destinée. Mais il ne pouvait pas accomplir son œuvre avant d'avoir appris la communion avec Dieu. Nous pouvons avoir la révélation très nette que Dieu nous destine à telle ou telle mission. Et nous nous mettons tout de suite en route. Comme Moïse, nous nous décourageons. Et comme lui, nous avons affaire à un long stage au désert. Comme si Dieu ne nous avait jamais appelés du tout. Humiliés et découragés à fond, nous entendons soudain la voix de Dieu. Et nous disons à Dieu, « Oh, qui suis-je pour cela ?» C'est ici que nous devons apprendre à faire la première grande enjambée sur les pas de Dieu. « Je suis » m'a envoyé vers vous. Il nous faut comprendre que notre effort individuel est ridicule, qu'il est un manque de respect à l'égard de Dieu. Il nous faut recevoir le baptême de feu. L'individu qui est en nous voit le but à poursuivre. Mais le découragement est nécessaire pour que Dieu puisse agrandir notre personnalité et que nous puissions marcher du même pas que lui. »

seront lus. La charité de la plupart se refroidira. Être gentil et attentif n'est pas une faiblesse, mais une force pour la paix. Mais quel que soit ce qui est et ce qui sera, tout contribuera à la gloire de Dieu.

0: Après cela, Jésus se manifesta de nouveau aux disciples sur le bord de la mer de Tibériade. Il se manifesta ainsi. Simon-Pierre, Thomas, appelé Didyme, Nathanaël de Cana en Galilée, les fils de Zébédée et deux autres de ses disciples se trouvaient ensemble. Simon-Pierre leur dit
1: « Je m'en vais pêcher. »
0: Ils lui dirent
1: « Nous venons nous aussi avec toi. »
0: Ils sortirent, montèrent dans le bateau, et cette nuit-là, ils ne prirent rien. Or, le matin déjà venu, Jésus se tint sur le rivage. Pourtant, les disciples ne savaient pas que c'était Jésus. Jésus leur dit
2: « Les enfants, vous n'avez pas du poisson ?»
0: Ils lui répondirent
1: « Non. »
0: Il leur dit
2: « Jetez le filet à droite du bateau et vous en trouverez. »
0: Ils le jetèrent donc. Et il n'avait plus la force de le tirer, tant il était plein de poissons. Le disciple que Jésus aimait dit alors à Pierre,
1: « C'est le Seigneur. »
0: À ces mots,
1: « C'est le Seigneur. »
0: Simon-Pierre mit son vêtement, car il était nu, et il se jeta à l'eau. Les autres disciples, qui n'étaient pas loin de la terre, mais à environ 200 coudées, vinrent avec la barque, traînant le filet de poissons. Une fois descendus à terre, ils aperçoivent, disposé là, un feu de braise, avec du poisson dessus et du pain. Jésus leur dit
2: « Apportez de ces poissons que vous venez de prendre. »
0: Alors Simon-Pierre monta dans le bateau et tira à terre le filet plein de gros poissons, 153. Et quoi qu'il y en eût tant, le filet ne se déchira pas. Jésus leur dit
2: « Venez déjeuner. »
0: Aucun des disciples n'osa lui demander « Qui es-tu ?» sachant que c'était le Seigneur. Jésus vient, il prend le pain et il le leur donne, et de même le poisson. Ce fut là la troisième fois que Jésus se manifesta aux disciples, une fois ressuscité d'entre les morts. Quand ils eurent déjeuné, Jésus dit à Simon-Pierre
2: « Simon, fils de Jean, m'aimes-tu plus que ceci ?»
0: Il lui répondit
1: « Oui, Seigneur, tu sais que je t'aime. »
0: Jésus lui dit
2: « Paie mes agneaux. »
0: Il lui dit à nouveau une deuxième fois
2: « Simon, fils de Jean, m'aimes-tu ? »
1: « Oui, Seigneur, tu sais que je t'aime. »
0: Jésus lui dit
2: « Paie mes brebis. »
0: Il lui dit, pour la troisième fois,
2: « Simon, fils de Jean, m'aimes-tu ? »
0: Pierre fut peiné de ce qu'il lui eut dit pour la troisième fois, « M'aimes-tu ? » Et il lui dit,
1: « Seigneur, tu sais tout, tu sais bien que je t'aime. »
0: Jésus lui dit,
2: « Paix mes brebis. En vérité, je te le dis, quand tu étais jeune, tu mettais toi-même ta ceinture et tu allais où tu voulais. Quand tu auras vieilli, tu étendras les mains et un autre te ceindra et te mènera où tu ne voudrais pas. »
0: Il signifiait, en parlant ainsi, le genre de mort par lequel Pierre devait glorifier Dieu. Ayant dit cela, il lui dit
2: « Suis-moi. »
0: Se retournant, Pierre aperçoit, marchant à leur suite, le disciple que Jésus aimait, celui-là même qui, durant le repas, s'était penché sur sa poitrine et avait dit « Seigneur, qui est-ce qui te livre ?» Le voyant donc, Pierre dit à Jésus
1: « Seigneur, mais lui ?»
0: Jésus lui dit
2: « Si je veux qu'il demeure jusqu'à ce que je vienne, que t'importe. Toi, suis-moi. »
0: Le bruit se répandit alors chez les frères que ce disciple ne mourrait pas. Or Jésus n'avait pas dit à Pierre « Il ne mourra pas », mais « Si je veux qu'il demeure jusqu'à ce que je vienne. »
1: C'est ce disciple qui témoigne de ces faits et qui les a écrits. Et nous savons que son témoignage est véridique. Il y a encore bien d'autres choses qu'a fait Jésus. Si on les mettait par écrit une à une, je pense que le monde lui-même ne suffirait pas à contenir les livres qu'on en écrirait.

Salut, moi c'est Manu. J'ai passé 7 années de ma vie dans le graffiti. Et voilà, avec arrestation, etc. Au bout d'un moment, ça a été plus grave. Et ça a suscité beaucoup de problèmes autour de moi, dans ma famille. Et j'ai voulu arrêter et je n'y suis pas arrivé. À l'âge de 12 ans, je commençais à regarder autour de moi sur les murs du collège. J'habitais dans le sud à l'époque. Et je regardais les tags et ça commençait à m'intéresser. Je trouvais ça fort, les gars qui mettaient leur nom, leur pseudonyme sur les murs et qui se faisaient connaître par ça. Et donc avec mes amis, on a commencé à s'intéresser aux tags. À l'âge de 12 ans, j'étais en classe de 5e. Et ça continuait 12, 13, 14 ans. Ça, et petit à petit, ça m'intéressait de plus en plus. Je m'entraînais tous les jours sur mes cours, sur papier. J'essayais de petit à petit de me mettre à la bombe. J'avais des marqueurs. Ouais, je m'y mettais petit à petit. Et je rencontrais d'autres qui étaient intéressés comme moi. Et on s'est mis à peindre du coup les murs, les bords de voies ferrées, d'autoroutes, voilà, etc., de périphériques. Et après, on a déménagé avec ma famille un peu plus au nord, à Tours. Et là, ma passion a cessé d'augmenter. On est passé à voilà, encore plus, voilà, être encore plus connu. Dans le graffiti, on a un nom de groupe aussi, donc on était entre nous, on graffait beaucoup. Et puis petit à petit, ensuite j'en suis venu à peindre les trains et aller sur Paris, peindre les métros, RER. Et vraiment, dans ma vie, j'ai fait beaucoup de choses, mais ça passait. Alors que le graphe, ça ne passait pas. Et ça a duré pendant 7 années, de 12 ans à 19 ans. Et les arrestations, parallèlement à ça, ont commencé à arriver parce que c'est pas autorisé. Et si nous, de peindre un graphe sur un métro, ça va nous coûter 10 euros, ça va leur coûter peut-être 500 euros de l'effacer. Du coup, les polices recherchent activement les graffeurs. Et à 14 ans, j'ai une première arrestation. J'ai fait croire à ma famille que j'arrêtais, mais en fait, ça n'a fait que s'amplifier. Et j'ai eu plusieurs gardes à vue, deux passages aux tribunaux, des perquisitions à la maison, des amendes, des travaux d'intérêt généraux. Et malgré ça, rien ne m'arrêtait. Et parallèlement à ça, des problèmes un peu familiaux, parce que quand je me faisais arrêter, je disais à ma famille, bah le graphe c'est fini. Mais après, ils ne me croyaient plus, parce que je me refaisais attraper. Voilà, bref. Et il y a eu un jour où on peignait un train avec deux amis près de Tours, et là on a une arrestation qui a été un petit peu plus grave. Et donc on était toute la nuit en garde à vue. Et le lendemain, quand je suis revenu chez moi, mes parents étaient au courant. Et quand ils ont ouvert la porte, ben je les ai vus, ils étaient dégoûté, déçu, pleuré, et ça m'a chamboulé au plus profond de mon cœur. Je me suis dit, ben voilà Manu, le graphe c'est ta passion, c'était ma vie, je vivais pour ça, mon but c'était d'être connu sous mon blaze, et vraiment c'était ça qui m'intéressait du matin au soir, c'est à ça que je pensais le week-end, c'était peindre que je voulais, c'était même pas les histoires de filles ou autres qui m'intéressaient, c'était vraiment le graphe. Et là je vois mes parents dans cet état et ça me prend au cœur et je me dis, il faut que j'arrête. À partir de ce moment-là, mon envie d'arrêter a été forte et j'y suis pas arrivé. Parce que je me suis rendu compte que c'était devenu comme une drogue, j'étais vraiment dedans et il n'y avait que ça qui m'intéressait. Et ça a duré pendant 6 mois comme ça où je voulais arrêter sans y arriver. Et donc je faisais un peu des compromis et je savais pas trop où me situer. Et en fait ce qui s'est passé c'est que justement 6 mois plus tard, je me suis retrouvé dans une petite réunion de prière chrétienne. Et là il priait et il parlait d'un Dieu vivant, il parlait du Saint-Esprit qui agit dans les vies. Et ça m'a parlé. Bizarrement, j'y allais presque pas pour moi cette réunion, mais là je me suis retrouvé concerné par ça. Ce jour-là, je me suis retrouvé à prier. J'ai fait une prière qui ressemble à ceci, Seigneur, j'ai envie d'arrêter le graphe, j'y arrive pas, ça fait 6 mois. Si tu peux faire quelque chose pour moi, ben viens. Et aussitôt, sans faire le rapprochement immédiat avec ma prière, je me suis mis à pleurer pendant environ 3 quarts d'heure. J'étais un peu sur mon nuage. Le lendemain, je suis rentré dans mon milieu, dans mon entourage, et je revoyais des amis qui graffaient, et un ami spécialement qui me parlait de ce qu'il avait fait la veille et tout ça, le week-end en graphe. Il me parlait, ça ne m'intéressait plus. J'arrivais pas à faire semblant d'être intéressé. Je passais dans la rue, je regardais les tags, ça ne m'intéressait plus. Les magazines, ça me semblait vide de sens. Et là, j'ai pas compris. J'ai dit, voilà, je me suis rendu compte, en fait, ça a pris quelques jours que Dieu m'avait bien exaucé, qu'il m'a libéré de cette passion instantanément. Je lui ai fait aucun effort. Humainement, c'était impossible. En une prière, Dieu m'a exaucé. Non seulement ça, mais en plus, il s'est révélé à moi comme un Dieu puissant qui m'a écouté. Et j'ai découvert que c'était son amour qui permettait cela. Et petit à petit, ça a été dur un peu par la suite parce que j'ai perdu beaucoup d'amis, même si après on s'est revus et qu'on a eu du plaisir à se revoir et qu'aujourd'hui encore on se donne des nouvelles et qu'on s'aime. Et par la suite, quelques années plus tard, un responsable chrétien m'a dit, voilà Manu, peut-être ça peut être bien si tu fais du graphe pour Jésus. Et j'ai dit, pourquoi pas. Et il y a eu une première mission dans la rue
avec des planches en contreplaqué où j'ai fait un graphe « Dieu l'a ressuscité » en parlant de Jésus-Christ. Et vraiment, j'ai pris plaisir parce que j'ai levé le nom de Jésus et non pas mon propre nom, mon blaze. Et bien sûr, je vivais pas un truc comme dans ma passion avant, mais en même temps, j'ai pris plaisir à faire ça. Et j'ai pu parler pendant toute une après-midi avec des gens qui passaient par là et c'était génial. Et voilà, donc aujourd'hui, je fais encore un peu de graphe pour Jésus dans des collèges ailleurs là où on me demande et je prends plaisir surtout à parler de Dieu qui a fait ça pour moi. Et vraiment, mes désirs ont changé, mais c'est pour un plus grand bonheur. Vraiment, c'est quelque chose d'encore plus grand que le graphe. Tu kiffes le graphe, c'est ta passion, ça te prend au trip, tu penses à ça du matin au soir. Dis-toi, Jésus, il peut t'arriver la même chose, mais ça te donne des vibrations encore 10 fois plus intenses. Ça, c'est une garantie, c'est une promesse. Il n'y a pas de doute. Écoute, voilà, je te propose un truc très simple. Si toi aussi tu veux vivre ce que moi j'ai vécu, que ce soit pour une dépendance, du graffiti ou d'autres choses, tu peux le vivre aujourd'hui chez toi. Moi, je l'ai vécu dans une réunion de prière, mais tu peux le vivre chez toi. Et aujourd'hui, je veux prier avec toi pour te montrer que c'est possible. Et là où tu es, Jésus est là, il t'aime, il peut te rejoindre. Je t'encourage, si tu le souhaites, à fermer les yeux pour ne pas être focalisé sur moi, mais sur Jésus-Christ de Nazareth, qui est présent en ce moment avec toi. Il est même présent dans ton cœur parce qu'il t'aime, il te connaissait avant ta naissance, il t'a créé et il te connaît mieux que tu te connais toi-même. Je t'invite à fermer les yeux et si tu le souhaites, après moi, tu peux répéter cette prière. Seigneur Jésus, je crois que tu es présent. Je te demande de me libérer de ma dépendance. Et tu peux citer ta dépendance. Seigneur, sur la croix, tu es mort à ma place. Pour que je n'ai pas d'idole, mais que je connaisse le vrai Dieu. Toi, Seigneur Jésus, et ton amour. Envoie-moi ton Esprit Saint. Conduis-moi. Et je te suivrai. Montre-moi de lire ta parole, la Bible, de la voir comme toi tu la vois. Qu'elle devienne ta parole pour moi. Et je te remercie pour ce que tu fais. Amen. Voilà toi qui as fait cette prière. Je te souhaite plein de bonnes choses. Sois béni. N'hésite pas à contacter ce site internet si tu veux rencontrer d'autres chrétiens qui vivent des choses comme moi j'ai vécu et comme ce que tu viens de vivre, qui peuvent t'aider à continuer et t'offrir une Bible si tu le souhaites.

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Oui, bonjour. Et pour notre émission Vérité évangélique, nous retrouverons nos amis de la Voix de l'Évangile, de Radio Réveil avec Parole de Vie et nos amis luthériens avec l'heure luthérienne. C'était Promesse de, oui, une très très belle chanson. 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

0: Et c'est avec plaisir que nous retrouvons nos amis de Marseille. Radio Bonne Nouvelle.
1: C'est la voix de l'Évangile, une émission présentée par Fred Baudin et à la régie Ray Cambo. Nous sommes heureux de vous retrouver à l'écoute de notre émission de La Voix de l'Évangile et nous recevons aujourd'hui Monsieur Marc Foriot qui nous parlera d'un épisode biblique de l'Évangile qui se trouve dans l'Évangile de Jean en particulier où Jésus s'est adressé à une foule qu'il a nourrie et qu'il a nourrie, on pourrait dire, miraculeusement. Alors, bien sûr, il y a tout un enseignement, si je puis dire, à retirer de cet épisode et nous tâcherons de voir un petit peu quelles étaient les personnes en présence et ce qu'il faut peut-être en comprendre pour chacun d'entre nous. J'aimerais que nous écoutions pour l'instant un chant de l'organisation Jeunesse en Mission et dans cette organisation de jeunes, il y a un petit groupe musical. Et ce groupe musical nous chante « Montre ta force, Seigneur, ta force, ta grandeur, comme autrefois ».

Lisons dans l'évangile de Jean, au chapitre 6, les versets 1 à 7. Jésus s'en alla de l'autre côté de la mer de Galilée ou de Tibériade. Une foule nombreuse le suivait, parce qu'elle voyait les miracles qu'il opérait sur les malades. Jésus monta sur la montagne, et là, il s'assit avec ses disciples. Jésus leva les yeux, vit qu'une foule nombreuse venait à lui, et dit à Philippe, « Où achèterons-nous des pains pour que ces gens aient à manger ?» Il disait cela pour l'éprouver, car il savait ce qu'il allait faire. Philippe lui répondit, « Les pains qu'on aurait pour 200 deniers ne suffiraient pas pour que chacun en reçoive un peu. » Quelle place le Dieu des cieux a-t-il chez nous? Est-il tout simplement ignoré de notre vie, ou encore trop petit pour en parler? Il peut se trouver ainsi comme enfoui, oublié de nous-mêmes, ou simplement être caché par la tradition suivie par nos pères. Souvenons-nous de cet homme Saül, dont parle la Bible, dans le premier livre de Samuel, au chapitre 10e. Il était appelé à être roi. Et il fut recherché parmi le peuple, mais vainement, simplement parce qu'il était caché, perdu dans des bagages. Le Dieu des cieux, le Dieu de Jésus-Christ, peut se trouver aussi chez nous comme caché, perdu dans les bagages. C'est-à-dire, par exemple, nos souvenirs, et réduit bien souvent à un rien. Peut-être en avons-nous entendu parler une fois ou l'autre, mais sans y prêter véritablement attention. Ou avons-nous supplanté tout simplement le Dieu de Jésus-Christ pour une représentation qui nous est propre, personnelle? Les dieux fabriqués manifestent bien souvent chez l'homme ses aspirations à connaître le seul vrai Dieu des cieux, le Créateur dont nous parle précisément la Bible, ce livre à travers lequel Dieu s'exprime. Dieu a mis dans le cœur de l'homme la pensée de l'éternité, dit l'Écriture. C'est-à-dire, il a mis en nous cette pensée du ciel, comme aussi du Créateur. Le Créateur n'est pas loin de nous, mais il est proche, nous révèle l'Écriture sainte. Elle parle ainsi du Dieu vivant, qui n'est pas loin de chacun de nous, qui de toutes parts nous entoure. Ce Dieu vivant se révèle à nous en Jésus-Christ. Dieu en Jésus-Christ, son Fils, est venu jusqu'à nous dans notre humanité. Cependant, même si le Dieu des cieux se révèle aux hommes par son Fils Jésus-Christ, il peut encore pour nous demeurer caché, lointain. Nous pouvons le limiter à des données purement humaines, enclore par exemple sa gloire dans des statues ou adorer la créature plutôt que le Créateur, ou encore douter de sa puissance pour notre vie.

0: Dans notre texte, il nous est montré que le Christ, Dieu le Fils, connaît l'homme parfaitement. Il est celui qui sonde les cœurs et connaît les intentions humaines. Devant la foule nombreuse que le Christ voit venir à lui pour le voir et l'écouter, une question se pose. Comment nourrir tout ce monde? Pour le Fils de Dieu, assurément, il n'y a aucun problème. Il est celui qui a opéré de nombreux miracles. Il est connu pour un homme extraordinaire. Nourrir cette foule ne peut l'arrêter. Mais Jésus ne manque pas d'attirer l'attention des siens, ses disciples, sur cette question cruciale qui est de se procurer une nourriture suffisante pour toute la foule. Il y a comme une mise à l'épreuve pour ses disciples en ce qui concerne la puissance de Jésus-Christ. Celui-ci désire voir les siens admettre pleinement sa grandeur, sa seigneurie, reconnaître en lui la toute-puissance de Dieu. C'est à Philippe qu'il s'adresse au verset 5 de notre texte. « Où achèterons-nous des pains pour que ces gens aient à manger ?» lui demande-t-il. Et le texte souligne au verset 6 que le Christ n'est nullement embarrassé devant la question. Il disait cela pour l'éprouver, Philippe, car il savait, le Christ, ce qu'il allait faire. Aujourd'hui encore, pour agir pleinement dans une vie, Dieu, par Jésus-Christ, appelle, désire notre pleine confiance. Chez Philippe, il trouve un esprit plutôt négatif. Avant tout, calculateur par avance, et déjà arrêté dans ses pensées, car tout assuré quant à lui de la négation de l'opération. Limité à ses vues humaines, Philippe ne parvient pas à reconnaître en Jésus-Christ, à tout instant, sa toute puissance. Devant la difficulté, le problème posé, il paraît baisser les bras. Certes, nourrir une foule avec rien est à vue humaine du domaine de l'inimaginable, de l'impossible même. Philippe nous est mentionné aussi ailleurs, dans le même évangile de Jean, au chapitre 14, et au verset 8 et 9, comme quelqu'un paraissant trop limité à lui-même, à ses conceptions. Il demande au Christ, « Seigneur, montre-nous le Père, c'est-à-dire Dieu, et cela nous suffit. » Et Jésus lui répond, « Il y a si longtemps que je suis avec vous, et tu ne m'as pas connu, Philippe. Celui qui m'a vu a vu le Père. » Philippe est assurément déconcerté dans le récit de notre texte. Devant cette multitude, il est désabusé de pouvoir arriver à nourrir cette foule nombreuse. Les pains qu'on aurait pour 200 deniers ne suffiraient pas pour que chacun en reçoive un peu, dit-il. On ne peut pas les nourrir, même avec la somme de 200 deniers, qui équivalait alors au salaire de 200 journées d'un ouvrier. Humainement, la tâche paraît donc bien impossible devant la foule. On ne peut les nourrir. C'est l'affirmation ainsi raisonnée du disciple Philippe. Pourtant, celui-ci connaît son maître, Christ, cet homme extraordinaire dont la renommée se répand en Palestine. Philippe ne peut non plus oublier ses miracles. Jésus-Christ, Dieu fait homme, ne peut-il vraiment rien faire en cette heure même? Assurément, si. Le Christ va intervenir. Au-delà de ce récit, aujourd'hui même encore, Dieu par Jésus-Christ n'est pas limité. Puissions-nous le reconnaître.
1: Bien, merci Monsieur Foriot. Effectivement, Jésus-Christ n'est pas limité. Il n'est pas limité même devant notre incrédulité ou devant notre petite foi. Et comme Philippe, nous pouvons avoir de ces découragements en quelque sorte, mais Dieu est plus grand que nos découragements. Et je vous propose d'ailleurs de relire peut-être par vous-même ces phrases, ces épisodes dans l'évangile de Jean en nous demandant simplement de vous envoyer cet évangile de Jean que nous vous proposons gratuitement. Il suffira simplement de nous écrire à l'adresse que je vous dicterai tout à l'heure. J'aimerais également vous proposer une petite brochure qui s'intitule « Le Christ revient » et que ce soit pour cette brochure ou pour l'évangile de Jean, Évangile de Jean, auquel sera joint d'ailleurs un cours par correspondance, il suffit de nous écrire à l'adresse suivante. La Voix de l'Évangile, 13202 Marseille. Je répète, la voix de l'Évangile, 13202 Marseille.
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vous les aurez peut-être reconnus, c'était nos amis Jude 25 sur Radio Bonne Nouvelle. Juste avant, Claude Bowling et son orchestre Back to Swing. 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

0: Oui, c'était l'air de Tara du film Autant en emporte le vent, un superbe film. Votre émission Vérité évangélique, oui, des gens qui ne parlent pas de vent, surtout nos amis de l'heure luthérienne. 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
1: Amis de tous les pays francophones qui aimaient la Bible, bonjour.
2: Nous vous rappelons que depuis un mois, notre émission a changé de nom, donc ne vous étonnez donc pas si vous n'entendez plus l'ancien, il était trop compliqué.
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1: Vivre dans la peine et les problèmes n'est pas simple, mais certains n'ont pas le choix. Là où on s'étonne, c'est quand quelqu'un choisit ce style de vie alors qu'il aurait des moyens de mener une vie aisée, confortable et sans problème. Allez-y Marie-France, parlez-nous de cette femme extraordinaire.
2: Oui, il s'agit de Florence Nightingale, riche anglaise, qui, malgré l'opposition de ses parents, a passé sa vie dans les hôpitaux et sur les champs de bataille, parmi les malades du choléra et des blessés dans les hôpitaux de Londres, les tranchées de la guerre de Crimée, puis en Inde, où elle a édicté la première loi sanitaire pour le peuple indien. Durant la guerre de 70, elle dirigea l'association qui devint plus tard la Croix-Rouge anglaise. Henri Dunant, le fondateur de la Croix-Rouge internationale, vint en Angleterre pour la présenter comme sa réelle fondatrice, car c'est son exemple qu'il a voulu suivre. Elle est décédée à l'âge de 90 ans. Cette vie bien remplie s'explique par ce qu'elle avait écrit alors qu'elle n'avait pas encore 17 ans. « Dieu m'a parlé et m'a appelé à son service ».

0: Prions. Seigneur Jésus, mon Sauveur bien-aimé, tu m'as racheté par ton précieux sang. Je t'appartiens avec toute mon énergie. Aide-moi à résister à la tentation de faire passer d'autres considérations avant ton amour et ta seigneurie. Pardonne-moi mes défaillances. Rappelle-moi que ce qui est normal pour l'enfant de Dieu que j'ai la grâce d'être, c'est de mettre ma vie à ton service et à celui de mes prochains. Donne-moi le courage de parler de toi à ceux qui m'entourent et de me conduire selon ta volonté. Tu vises toujours mon bien, quoi que j'en pense ou ressente. Aide-moi en tout temps à vouloir ce que tu veux et à faire ce que tu attends. Montre-moi dans ta parole la meilleure façon de le faire. Écoute ma prière, toi qui t'es fait mon frère et mon sauveur. Amen.
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1: Alors, à l'heure où l'on parle de mondialisation et où de grosses entreprises étendent leur marché sur les continents, il serait bon, je crois, que nous parlions de l'entreprise Église, qui, selon la promesse de Dieu, s'étend dans le monde entier et rassemble en un seul corps tous ceux qui en font partie. En raison de son étendue dans le temps et dans l'espace, on l'appelle aussi l'Église universelle. Des milliers de chrétiens à travers le monde la confessent selon les paroles du Credo. Je crois la Sainte Église universelle.
2: Selon vos propos, Marie-France, la Sainte Église universelle serait la totalité des vrais croyants qui, en tout temps, confessent jusqu'à la fin du monde que Christ est leur unique sauveur. La Bible affirme en effet que quiconque invoque le nom du Seigneur avec foi sera sauvé. Il fait partie de l'Église universelle, qu'importe le lieu ou même l'appartenance à une dénomination religieuse.
0: C'est donc la foi en Jésus-Christ qui compte. Christ est le sauveur des hommes, c'est lui qui donne le pardon et la vie.
1: Il est important de rappeler que l'Église universelle, comme son nom l'indique, s'étend au-delà des frontières et englobe toutes les races. Malgré la diversité des peuples, elle constitue un corps unique, comme le dit Paul. Nous qui sommes plusieurs, nous formons un seul corps en Christ et nous sommes tous membres les uns des autres.
2: Donc, pour faire partie de cette immense institution qui englobe le monde entier à travers toutes les générations, il suffit de croire en Jésus. C'est prodigieux. Ajoutons que l'Église universelle n'a qu'un chef, le Christ. Paul dit, « Il y a un seul corps et un seul esprit, comme aussi vous avez été appelés à une seule espérance par votre vocation. Il y a un seul Seigneur, une seule foi, un seul baptême, un seul Dieu et Père de tous, qui est au-dessus de tous, parmi tous et en tous. »
0: On peut donc dire que l'Église universelle réalise déjà pleinement l'unité des croyants, unité spirituelle bien sûr, puisque seule la foi sincère en Christ fait d'une personne un membre réel de l'Église du Seigneur. C'est une belle chose que de le rappeler. Tous ceux qui croient en Christ sont vraiment unis à lui.
1: La grande question est de savoir comment on peut avoir le privilège de faire partie de cette formidable Église universelle. Nous l'avons dit tout à l'heure, la foi suffit. L'Écriture dit, « Quiconque invoquera le nom du Seigneur sera sauvé. » Paul écrit, « Si tu confesses de la bouche le Seigneur Jésus, et si tu crois dans ton cœur que Dieu l'a ressuscité des morts, tu seras sauvé. »
2: C'est simple, c'est clair, c'est précis. Pas de démarche fastidieuse, pas besoin de payer une taxe ou de verser un impôt, pas besoin d'un diplôme attestant une qualification difficile ou exceptionnelle, pas besoin non plus de justifier d'un parcours du combattant avec des médailles et des mérites, pas besoin de courir le monde pour dénicher un lieu sacré qui sanctifierait. Quiconque ouvre une Bible et accueille avec simplicité Jésus comme son sauveur est sauvé. Il est un vrai membre de l'Église universelle.
0: À une époque où tant de gens se sentent exclus parce qu'ils n'ont pas les moyens de faire partie des privilégiés, il est agréable d'entendre que l'appartenance à l'Église du Christ est un accès pour tous. Paul dit, « C'est par grâce que vous êtes sauvés, par le moyen de la foi. Cela ne vient pas de vous, c'est le don de Dieu. Ce n'est point par les œuvres, afin que personne ne se glorifie. »
1: Cette appartenance spirituelle n'est pas nécessairement visible. Elle ne se porte pas sur le front ni au revers d'un gilet. Elle est essentiellement dans le cœur, si bien que Dieu seul connaît sans erreur ceux qui lui appartiennent. Lui seul distingue, dans une foule anonyme, les vrais membres de son royaume. Par conséquent, dans l'Église universelle, il n'y a pas d'hypocrites, puisque n'en font partie que ceux qui croient vraiment.
2: Voilà pourquoi, Marie-France, l'Église universelle est qualifiée de sainte. Tous ses membres sont vêtus de sainteté, puisque Christ les revêt de sa justice parfaite et les purifie de son pardon. Quand Christ purifie, tout est pur. Il nous faut insister là-dessus, parce que quelle confusion dans les têtes.
0: C'est vrai. Tant de gens n'y voient pas clair. Ils s'imaginent que l'Église, c'est comme l'école. Il faut faire ses preuves, gagner ses titres, mériter son rang, exceller en notes et en certificats. Après quoi seulement on a une chance d'être classé parmi les qualifiés, ceux qui ont accès aux hautes sphères des spirituellement corrects. Tout cela est parfaitement faux. Il faut s'en débarrasser résolument. Christ seul octroie la pureté et la sainteté à ceux qui lui font confiance, car c'est lui qui purifie les pécheurs et sanctifie les indignes.
1: Cela fait du bien de l'entendre, on n'est jamais trop sûr d'être du bon côté. Tenez, permettez-moi d'illustrer notre propos par un très beau texte biblique. Ainsi donc, vous n'êtes plus des étrangers, ni des exclus, mais vous êtes concitoyen des saints, privilégié de l'Église de Dieu. Vous avez été édifié sur le fondement des apôtres et des prophètes, Jésus-Christ lui-même étant le pivot principal. En lui, toute l'Église bien coordonnée s'élève comme un temple saint dans le Seigneur. En lui, vous êtes édifié pour être une habitation de Dieu dans l'Esprit.
2: Chers auditeurs, quelle bonne nouvelle! Si vous croyez vraiment en Jésus-Christ, et si vous cherchez en lui seul tout ce que vous n'avez pas, le pardon et la sainteté, alors vous êtes saint, membre de l'Église universelle. Ne vous laissez jamais, sous aucun prétexte, vous ravir cette noble condition. En Christ et grâce à lui seul, vous faites partie de la grande association universelle des enfants de Dieu, dont l'aboutissement final s'étend jusqu'au royaume des cieux.
0: Ce qui est prodigieux, c'est que la Bible parle toujours du salut en termes de certitude, parce que le salut ne repose pas sur l'homme ni sur sa dignité, mais toujours et uniquement sur le Christ. Paul écrit aux chrétiens de Philippe : « Je suis persuadé que celui qui a commencé en vous l'œuvre du salut la rendra parfaite pour le jour où Christ reviendra. » Et Jésus dit avec une grande fermeté : « Celui qui croit en moi vivra. »
1: Dernière question, où trouve-t-on cette Église universelle? Réponse, partout, partout où l'Évangile est lu, annoncé, médité, retenu et gardé. C'est en cela aussi qu'elle dépasse les temps, les lieux et les dénominations. Donc, chers amis, voulez-vous faire partie de la multinationale de Dieu? Croyez au Seigneur Jésus et vous serez sauvés.

0: 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L'heure luthérienne recherche des relais locaux.
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Oui, c'était avec plaisir, nos amis de Joie en Jésus, sur un album intitulé Lumière d'espoir. Oui, une compilation de très très beaux chants chantés par des groupes belges. Oui, nos amis belges sont très doués. 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

0: bienvenue sur votre émission Vérité Évangélique. Retrouvons nos amis suisses de Paroles de Vie avec un sujet intéressant. Repartir à zéro. 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

Éternel, tu me connais, c'est Edith Gallet qui le chante d'après le psaume 139 de David. Si Dieu effectivement est à même de nous connaître puisqu'il est notre créateur, il est en revanche plus difficile de se connaître en vérité soi-même ou de connaître son prochain. C'est pourtant ce qu'ont tenté de faire Edith et Jean-Jacques Gallet en compagnie de Farid Gilani. Soulignons que les pauses musicales de ces quatre émissions consacrées au témoignage des Gallet seront essentiellement le fruit de leur composition.

0: C'est le psalmiste qui disait « L'Éternel a fait pour moi de grandes choses ». Jean-Jacques et Edith Gallet, je crois que vous pouvez reprendre à votre compte cette formule du psalmiste.
1: Psalmiste a tout à fait raison, le Seigneur a fait pour nous des grandes choses, mais ça a passé par des hauts et des bas, parfois très pénibles. Heureusement que le Seigneur est plus fidèle que nous. Alors, je me présente un peu, je m'appelle donc Jean-Jacques Gallet, j'ai 57 ans. Je suis né à Yverdon, une petite localité au bord du lac de Neuchâtel, en Suisse romande. Mon enfance a été marquée par de graves maladies qui m'ont beaucoup marqué physiquement et

0: moralement, en ce sens que je suis demeuré assez craintif, assez attentif à ma santé, qui m'a toujours donné des préoccupations. Ensuite de cela, j'ai pu heureusement quand même faire mon chemin scolaire de manière à peu près normale. J'étais dans une famille enfant unique, des parents dans la tradition réformée, mais peu pratiquants. Mes premiers contacts avec la foi ont été lors du catéchisme que j'ai fait dans cette ville d'Yverdon. 2 ans qui m'ont beaucoup intéressé, avec un pasteur qui a su nous enthousiasmer. Vous voyez que ça existe.
1: Alors, on va peut-être s'en arrêter là. Reading Galley, c'est une histoire un peu différente. D'abord, vous êtes né en Algérie et dans le contexte d'une famille chrétienne.
2: Voilà, c'est ça. Mon père était pasteur et nous étions 5 enfants. On est tous nés en Algérie. J'ai donc 48 ans maintenant. C'était donc pendant la guerre. J'ai vécu là-bas jusqu'à l'âge de 18 ans, après quoi mon père a été nommé en France. On est donc venu une année avant l'indépendance en France. Et puis c'est là que je me suis mariée très tôt et que ça s'est enclenché de manière difficile par la suite. Et c'est là que je rejoins un petit peu Jean-Jacques parce que j'ai eu un chemin difficile, mais ce n'était pas dès le début de ma vie. Si vous voulez, les premières années étaient
1: oui.
2: très heureuses et
1: oui.
2: équilibrées.
1: L'impression que vous me donnez, je pense que les auditeurs sont aussi d'accord avec moi, surtout s'ils vont apprendre que vous avez produit des cassettes, puisque vous chantez en duo ensemble, à la gloire du Seigneur. L'itinéraire que vous nous montrez jusqu'à maintenant, vos familles sont chrétiennes, tout va comme sur des roulettes. Qu'est-ce qui n'a pas joué?
0: Le hiatus est d'une banalité consternante et de plus en plus en vogue aujourd'hui. C'est simplement un premier mariage qui a complètement raté. À l'âge de 25 ans, j'ai épousé une amie d'enfance, donc que je connaissais très bien. Très vite, les choses ont très mal tourné. Les intérêts étaient fort différents. Cette première épouse s'intéressait de plus en plus au yoga, aux religions orientales, etc. Et vivait de manière assez difficile. Il y a eu aussi des problèmes d'enfants, un enfant mort à la naissance, toutes sortes de difficultés. Moi, j'ai essayé pendant un certain temps de la suivre sur cette nouvelle trace, en étant, si vous voulez, en quelque sorte infidèle à mon premier amour pour le Seigneur. Et puis je me souviens, alors c'est une chose que j'aime à raconter, un petit détail très frappant. J'étais un dimanche matin dans le jardin attenant à la maison où nous habitions, et à 300 mètres de là, il y avait l'église du village où les cloches sonnaient à toute volée pour annoncer le culte dominical, auquel je ne participais plus depuis fort longtemps. Et j'étais là avec ma bêche et mes mains toutes sales, quand tout à coup je me suis dit, mais mon Dieu, tu es devenu complètement athée. Et ça m'a un peu... Ça m'a un peu terrorisé de penser une chose pareille. Et puis, ça a été jusqu'au moment où, en 1974, le Seigneur m'a arrêté d'une manière assez brutale, en ce sens que j'ai fait un accident de ski avec une fracture très, très compliquée qui m'a immobilisé pendant 7 mois. Pendant ces 7 mois, j'ai commencé par écrire un roman qui n'était rien d'autre que ma vie. Je me suis rendu compte vraiment que ma vie était complètement ratée et qu'il fallait que ça change. Et alors, sans ressentir quelque chose de mystérieux en moi, de mystique ou que sais-je, mais une simple décision de ma volonté, j'ai dit ça peut plus durer comme ça. J'ai demandé à pouvoir parler à l'aumônier de l'hôpital qui est venu. Je lui ai dit, écoutez, j'aimerais refaire mon catéchisme, j'aimerais réapprendre tout cela. Et puis alors, le Seigneur m'a été fidèle, m'a guidé, j'ai pu entrer en contact avec des amis qui m'ont amené dans une cellule de prière. J'ai commencé petit à petit à retrouver des racines. Bien sûr que ça n'a pas arrangé les choses alors de ce premier mariage et que, hélas, je le dis surtout pour les enfants parce que c'est eux vraiment les principales victimes, eh bien ça a abouti à un divorce avec toutes les conséquences pénibles, autant pour ceux qui le vivent, que pour notre santé, que pour notre psychique, pour notre travail, tout allait de travers à cette époque-là. C'était vraiment alors le marasme le plus total.

0: Edith Gallet, vous avez suivi ce même processus, votre père étant pasteur. Je suppose qu'il y a eu une ouverture de votre part très jeune, mais...
1: Oui, j'avais assimilé pas mal de choses. Et puis, j'aimerais reprendre votre histoire à tout à l'heure. Là où ça commence à se ressembler avec l'histoire de Jean-Jacques, c'est que mon premier mariage a été vite une catastrophe. Et en passant tous les détails des souffrances que ça représente, je me suis retrouvée avec deux enfants, deux garçons de 4 ans et demi et 7 ans, complètement seuls et dans une grave dépression. Une dépression qui a duré plusieurs années. Et ce que je voudrais dire dans cette dépression, c'est qu'il me revenait des choses que j'avais apprises quand j'étais petite. Je dirais même pas que c'était des choses récentes qui revenaient. C'était des psaumes, c'était des cantiques. Je chantais encore, je me disais, tiens, ça fonctionne encore, alors que dans ma tête, tout allait tellement mal. Et je trouve que c'est très, très important, vraiment ce qu'on a assimilé petit, je dirais.
0: Monsieur Gallet, vous êtes enseignant, vous êtes d'accord, l'importance de ce qu'on apporte aux enfants. Souvent, les parents réagissent en disant, ah, mais moi, je ne veux pas forcer mes enfants, ils décideront quand ils seront grands, et on ne veut pas leur parler du Seigneur.
2: Et... Oui, je le remarque, par exemple, nous avons pendant plusieurs années donné aussi le catéchisme, Edith et moi, et... Actuellement encore, j'ai des heures d'histoire biblique. Bon, on est censé ne faire que de l'histoire biblique, mais évidemment, on est amené très naturellement à dire un peu ce que l'on croit. Et on s'aperçoit, c'est d'ailleurs un trait commun à tout ce que l'on enseigne, que les petites graines tombent dans un terrain plus ou moins propice, mais germent parfois très très longtemps après. En tout cas, pour moi, je l'ai vécu. Alors, tout à fait nettement, les souvenirs de catéchisme, c'est eux qui m'ont amené à me réorienter du côté de Dieu et à vraiment vivre une conversion, parce que je crois qu'avant, ce que je vivais, c'était pas une conversion.
0: Est-ce que c'était un peu la même chose, Edith Gallet? C'était l'héritage des parents?
1: Un petit peu, mais quand même, j'avais choisi de servir le Seigneur vers l'âge de 13 ans.
0: Vous avez un chant d'ailleurs qui s'intitule...
1: Mais en fait, si vous voulez, je ne l'ai jamais lâché complètement, mais pendant cette dépression où j'étais très seule, même j'avais pas d'amis, j'habitais très très loin de toute ma famille, je tenais le Seigneur, mais par un petit fil très très mince. Je ne l'ai jamais lâché complètement. Mais ce sont les circonstances de la vie qui m'ont éloignée. Si vous voulez, j'ai été peut-être faible, c'est possible. Mais vraiment, j'étais rattachée au moment où j'ai rencontré Jean-Jacques. Et j'ai rencontré ces gens qui étaient dans une cellule de prière. Et j'ai pu vraiment renouer avec le Seigneur et vivre des guérisons. Et je dis au pluriel, parce que c'est vraiment des guérisons.

0: Tous les deux, vous avez une expérience négative du mariage dans un premier temps. Pour vous, qu'est-ce qui est la cause d'un échec dans le mariage?
1: C'est des questions que nous nous sommes posées des centaines de fois sans, je crois, pouvoir apporter une réponse claire et précise. Il y a une espèce de non-affinité entre deux personnes, des goûts différents. Je croyais que cet ami d'enfance allait de soi. Et puis on s'aperçoit non que ça ne va pas de soi. Je croyais qu'on se connaissait très très profondément. Eh bien non, ça n'était pas cela. Je peux pas alors vraiment vous répondre de manière claire. C'est pour telle ou telle ou telle ou telle raison. Je serais bien incapable. Et je crois que Edith, c'est la même chose.
2: Par contre, ce qu'on peut dire, c'est que le ciment de notre mariage à nous, c'est vraiment le Seigneur et la prière et le pardon et.
1: Oui, moi, ce qui m'avait tellement impressionné, c'est que la première fois où nous nous sommes rencontrés chez des amis communs, le soir, j'ai raccompagné Edith jusqu'à sa voiture, je suis entré dans sa voiture et on a prié ensemble. C'était ce à quoi j'avais rêvé pendant tout mon premier mariage. Je me disais, ah, si au moins on pouvait prier ensemble, je suis sûr que ça irait mieux. Mm-hmm. On a prié ensemble en disant, ben, Seigneur, voilà, on se connaît pas. Si par hasard tu as un chemin pour nous, si tu as quelque chose pour nous, eh bien on veut te dire qu'on est à ta disposition, qu'on veut marcher avec toi.
2: Malgré toutes les blessures, oui, qu'on veut refaire confiance.
1: Et ça nous a profondément marqué cette prière. Mmh.

C'est avec le groupe Promesse que nous terminons cette émission. Je vous rappelle que vous pouvez nous écrire à l'adresse suivante, Parole de Vie, boîte postale 502 75 666 Paris CEDEX 14. Je répète, Parole de Vie, boîte postale 502 75 666 Paris CEDEX 14. Au revoir et à très bientôt.

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Hector Pimentel, Jorge Lucero, ils nous viennent du Nouveau-Mexique aux États-Unis. Fuego, oui, de la superbe guitare.

je suis né en 1945. L'armée rouge envahissait l'Allemagne. Je suis né à ce moment-là en Tchéquie. Ce qui était pire, ma mère était emballée dans les forces occultes. Elle ne pouvait pas aimer. Mon père avait quitté la famille, donc j'avais pas reçu de l'amour. C'était très très triste toute ma vie. Je me suis révolté à l'intérieur, bien sûr. Ma mère m'a abandonné parce qu'elle ne pouvait plus finir avec moi. C'est un prêtre catholique qui va me prendre en charge. Mais ce prêtre, malheureusement, était un pédophile. Et il commençait à carrément me violer durant 7 ans. Voilà, c'était à peu près ma jeunesse. Puis, donc, j'ai commencé à faire des études. Là, j'ai rencontré et la violence de Bader-Meinhof à l'époque. Détruisez ce que vous détruisez, c'était dit. Alors, mais j'ai vu la violence, c'est pas un chemin. Le déséquilibre en moi, pour le rétablir, je me dis, peut-être par psychologie. Alors, j'ai suivi des cours de psychologie, j'ai acheté des livres psychologiques, j'ai commencé à me plonger là-dedans. C'était pas ça non plus. Ça expliquait tout rester dans le mental, mais pas dans l'émotionnel ou le plus profond. Donc, après philosophie peut-être, il y a une philosophie qui peut me sortir pour me trouver l'amour. Rien non plus. Des philosophes grecs, des philosophes latins, rien. Mais je voulais quitter ce monde de souffrance, de solitude aussi. Alors comment on quitte, comme beaucoup font aujourd'hui, la drogue. Pendant 6 ans, j'entrais là-dedans, mais encore une fois, ça me détruit fortement et physiquement, mentalement, et j'ai failli mourir 2 fois, vraiment très très proche de la mort, à cause de overdose de drogue comme ça. Alors, je me suis dit, je me mets en route, j'ai commencé à voyager. J'avais facilement gagné un peu de l'argent, et je suis parti dans les pays arabes, j'ai rencontré l'islam. Tout est loi. Tu voles, on te coupe la main, tu mens, on te coupe la langue. Bah, je t'ai déjà battu toute ma vie. Je voulais pas encore dans le cadre d'une religion. J'ai découvert l'hindouisme, et l'hindouisme, c'est quelque chose d'hyper fascinant. Un monde complètement à part de ce qu'on connaît. Tout est Dieu, rien est Dieu, et puis il y a 33 millions de dieux. C'était fascinant. Et là, je me dis, mais là, je dois trouver dans les méditations profondes, le moi-même, et par le yoga, et par différentes sortes de méditations. Je me suis installé en Inde définitivement. J'ai vécu à Calcutta, et puis j'ai étudier dans le sens scripturaire, parce que je me méfie des livres, je voulais vivre les choses. Alors, je fais 7 ans dans l'hindouisme, et puis malheureusement à la fin, j'ai vu que c'est pas une religion qui me libérait, mais c'est une religion des idées humaines. Chaque dieu est une invention d'un être humain qui m'a pas vraiment donné une présence personnelle à qui m'adresser. Tout était théorique, tout était comme dans un rêve. C'était comme chaque méditation était plutôt comme une anesthésie, une narcose. Quand tu médites, ça va bien, ça te calme les nerfs sur le moment, c'est vrai. Quand tu es sous stress comme ça, mais je me retrouve toujours la même personne, sans vrai changement. Alors j'ai rencontré un jour, après avoir beaucoup d'expérience, quitter mon corps, voir les pensées des personnes, faire des voyages astrales, me faire invisible, c'était fascinant tout cela, entendre les voix de l'au-delà, mais tout cela m'a pas donné l'amour. C'était intéressant. Alors, j'ai rencontré un jour Mère Teresa à Calcutta, et puis elle me parlait de Jésus tout à coup. Je voulais pas savoir de celui-là parce que toute cette religion chrétienne m'a fait souffrir. Mais elle était différente. Moi, ce qui me compte, c'est toujours voir la personne, le témoignage de la personne et pas de la théorie. J'aime pas les théories. Elle avait l'amour. Elle avait l'humour et l'amour. Et ça, c'était quand même qui m'a frappé. Elle m'a embrassé, elle me dit, Klaus, tu cherches la vérité. Mais alors, si tu cherches la vérité, il faut pas voyager dans la géographie, dans tous les pays de la Terre. Elle m'a tapé là-dessus. Tu cherches dans ton cœur. C'est là que tu trouves Jésus. C'est ça, pas quoi qui est l'amour, mais qui est l'amour. Je veux dire, je pouvais pas accepter ces théories, mais j'acceptais elle comme personne, et ça faisait comme une fente un peu en moi, dans cette défense, dans cette souffrance, parce que ma prison, c'était aussi ma protection, bien sûr. J'ai compris que l'hindouisme s'écroulait, parce que c'était, comme je dis, une religion d'idées, et pas de quelque chose de réaliste, qui a d'ailleurs des parallèles avec le christianisme. J'ai du respect, mais je voyais, je vivais, ça marche pas. Je suis parti au Tibet,
Là, j'ai rencontré le bouddhisme. Alors, mon grande espérance, parce que quelle religion encore, il reste plus grand chose. Alors, je suis parti là-haut, et dans le bouddhisme, dans ce monde de silence, dans la méditation, sur la respiration, il y a maintes formes de méditation, j'ai découvert que tout le mal vient dans nos pensées. Tout se commence dans la tête. Alors Bouddha, il a bien découvert toutes les passions, tout ce qui détruit finalement l'être humain vient par les pensées. Ne pas penser, c'était le but. Ça veut dire ne plus souffrir. Ne pas penser, ne plus souffrir. Est-ce que ça marche? Donc j'ai passé 3 ans et demi comme bouddhiste, et puis là j'ai voyé que on peut effectivement atteindre un niveau très très très haut. Pour moi, le zen bouddhisme, je dois dire, jusqu'à aujourd'hui, c'est la philosophie la plus haute humaine. Mais dans la Bible, je lis après, la plus grande sagesse humaine, c'est la folie pour Dieu. Toutes ces théories, ces philosophies sont bien intéressantes. Ils sont bien humainement très hautes. Mais ils m'ont pas donné l'amour, l'équilibre, tout ce que je cherchais finalement. Je suis parti en Amérique du Sud, où je pensais dans les Macumba, dans les sciences occultes, je trouve dans les Andes, parmi les Indiennes, etc., des philosophies. Et puis là, j'ai été pris otage en Colombie par les guérillas, par les mafias de drogue, je ne sais pas qui c'était. Et puis ils voulaient me tuer, j'ai saigné, j'étais fortement blessé, et là je savais que j'allais mourir. Et là j'ai crié, quand j'étais petit, j'avais entendu « Dieu est la vie », bla bla bla. Ça veut dire quoi? C'était des paroles. Mais là, le revolver ici, le sang qui coulait, et je savais que mort. Peut-être encore une seconde arrive avant qu'il tire 7 fusils. Dieu, si tu existes, sauve-moi maintenant. Et puis voilà, c'est trop long à raconter, mais j'ai survécu, évidemment. Je commençais, mais ce Dieu, mais où est ce Dieu? Je retourne après quelques temps en Europe, c'était en Suisse. Tout à coup, les gens apparaissent. Mais c'est Jésus, Jésus, Jésus. Mais quoi, votre Jésus? Comment je peux savoir s'il existe? Alors, j'étais chez un pasteur du nom Maurice Ray à la cathédrale de Lausanne. Comment je peux toujours savoir si votre Jésus existe ou pas? Il m'a dit, écoute, si tu veux le savoir, demande-le. Parce qu'il vit. Donc, ils m'ont invité à un culte à la cathédrale de Lausanne. Et puis, on s'approchait du moment de la Sainte Cène et un des prêtres disait, heureux les invités au repas du Seigneur. Je ne savais pas ce que je suis invité, moi. Qu'est-ce qu'il avait dit le prêtre? Heureux les invités. Moi, j'étais malheureux toute ma vie et j'étais ni invité, mais exvité plutôt du ventre de ma mère déjà. Alors quoi? Et puis, là, spontanément, je me suis dit, si ce pain et le vin qu'il donne là, à l'autel, si c'était le corps et le sang de Jésus-Christ, c'est lui qui décide. Je fermais les yeux. Jésus, est-ce que tu veux que je vienne ou pas? Là, il m'a parlé. Audible, clair et net dans les oreilles. Oui. Viens, je t'ai tout pardonné. Le jour après, j'étais de nouveau à la cathédrale, il y avait 1000 personnes. Jésus est venu la deuxième fois, me parler à haute voix de nouveau. N'aie pas peur, dans mon nom, tu seras toujours plus fort. Je pleurais de joie. Ma vie a tellement changé, je puis pardonner à ce prêtre, je puis pardonner à ma mère. Comme il m'a pardonné, je pardonne aux autres. Tout ça, que ça devient cher en moi maintenant. Il faut le vivre, il faut pas le discuter. Il y a beaucoup de gens qui connaissent la Bible par cœur, mais ils ont une bibliothèque dans la tête, mais ils ont le cœur vide. Et c'est ce qui manque aujourd'hui. La vie des gens. Je veux pas parler de Jésus, je veux le vivre. C'est une expérience qu'il faut faire, et pas une discussion qu'il faut faire. Voilà, c'est ça qui est la richesse.

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J'avais 25 ans quand j'ai connu vraiment le Seigneur. Il m'avait déjà parlé 5 ans avant, mais j'y avais pas fait attention. Je disais que c'était pas pour moi, je ne croyais pas en Dieu. Je disais, comme beaucoup de gens, si Dieu existait, il n'aurait pas cette misère dans le monde. Mais un jour, j'ai été invité à écouter l'Évangile, et là, Dieu m'a préparé. J'étais là par curiosité, pour me moquer, parce que moi et mon père, on se moquait beaucoup de l'Évangile, de ceux qui croyaient en Dieu. Mais Dieu a fait son chemin, et la parole de Dieu m'a parlé. Celui qui m'a témoigné m'a ouvert la Bible, m'a présenté des passages. Et un jour, nous sommes tombés sur le passage de Malachie, chapitre 3, verset 10, qui nous dit « Mettez-moi à l'épreuve et vous verrez si je ne trouve pas pour vous les écluses des cieux. » Alors là, j'ai sauté à pieds joints sur ce passage. J'ai dit « Si Dieu, tu existes, tu vas me le faire voir. » Et j'ai mis Dieu à l'épreuve. Alors j'ai demandé, je prenais des passages dans la parole et je voulais que le prédicateur, le dimanche, prêchait sur ce passage. La première fois, c'était un hasard. Les deux premières fois, c'était toujours des hasards. Mais quand cela se répète 10, 20 fois, là, j'ai commencé à réfléchir. J'ai dit, là, ce n'est plus le hasard. Il y a quelque chose de plus grand. Alors, je me suis confié en Dieu. J'ai dit, bon, je viens. Mais j'étais encore un peu méfiant. Et Dieu a fait son œuvre. Et voilà, je me suis converti. Je me suis fait baptiser. Et un jour, je me rappelle que le prédicateur où j'étais dans la ville est venu me voir et il m'a dit, frère, là, un moment que je prie pour avoir une aide et votre nom revient à chaque fois. Alors là, je me suis mis à rire parce que j'étais d'une timidité. Un mot ne sortait pas de ma bouche et j'étais paralysé de la tête aux pieds et quand il fallait parler avec quelqu'un, je ne pouvais pas. J'étais timide. Alors je lui ai dit, vous voyez frère, je n'arrive même pas à parler. Comment voulez-vous que je monte sur une estrade devant le monde et pouvoir parler de l'Évangile? Alors il m'a montré le passage aussi qui m'a dit, ouvre ta bouche et je la remplirai. Alors comme je mets Dieu à l'épreuve, je l'ai mis à l'épreuve. Et rappel, c'est dans la longue veille de l'année 74 à 75, j'ai prêché pendant 20 minutes, c'était court, mais j'ai vu que Dieu m'aidait. Et maintenant, je peux parler à n'importe qui. Même si le président de la République viendrait chez moi, je pourrais lui parler de l'Évangile. Et voilà mon chemin avec lui. Et je suis heureux de connaître Dieu, de pouvoir le suivre, de pouvoir le servir. Et maintenant, je le sers dans la ville de Grenoble et je suis heureux de pouvoir le servir tous les jours.

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2: Bonjour à tous. Je suis heureuse de vous retrouver dans votre émission Graines de Vie, l'émission quotidienne au rythme du calendrier pour lire chaque mois les 31 chapitres du livre des Proverbes. Et bien que le partage de ce livre vous enrichisse, vous apporte beaucoup de joie dans votre vie, et nous commençons tout de suite avec la lecture du chapitre 16.
1: Proverbes chapitre 16. L'homme fait des projets, mais celui qui a le dernier mot, c'est l'Éternel. Vous pouvez penser que tout ce que vous faites est bien, mais c'est l'Éternel qui apprécie vos motivations. Recommande tes œuvres à l'Éternel et tes projets se réaliseront. L'Éternel a tout fait pour un but, même le méchant pour le jour du malheur. Tout homme orgueilleux est en horreur à l'Éternel. Soyez-en certains, il ne restera pas impuni. La faute est expiée par la bonté et la fidélité, et, par respect pour l'Éternel, on se détourne du mal. Quand la conduite d'un homme est agréable à l'Éternel, il lui concilie même ses ennemis. Mieux vaut le peu honnêtement gagné que de gros revenus mal acquis. L'homme projette de suivre tel chemin, et Dieu dirige ses pas. Quand le roi se prononce, ses paroles ont valeur de déclaration divine. Que sa bouche n'aille donc pas à l'encontre du droit. L'Éternel veut des balances et des plateaux justes, et les poids, il en fait son affaire. Faire le mal est une chose abominable pour un roi, car le pouvoir ne devient fort que s'il est juste. Un roi prend plaisir à ceux dont les paroles sont justes, et il aime ceux qui parlent avec droiture. Quand un roi se met en colère, sa fureur est comme une messagère de mort, mais l'homme sage saura l'apaiser. Quand le visage du roi s'éclaire, c'est un gage de vie, et sa faveur est comme un nuage annonçant l'ondée printanière. Acquérir la sagesse vaut bien mieux que d'amasser de l'or pur, et enrichir son discernement est bien préférable à amasser de l'argent. Les hommes droits cheminent sur des routes qui évitent le mal. Celui qui surveille sa conduite préserve sa vie. L'orgueil précède la ruine, un esprit fier annonce la chute. Mieux vaut avoir un esprit humble et frayé avec les gens de condition modeste que de partager le butin avec les orgueilleux. Celui qui est attentif à l'instruction trouvera le bonheur. Heureux celui qui met sa confiance en l'Éternel. Celui qui a le cœur sage sera reconnu comme intelligent, et les paroles aimables sont d'autant plus persuasives. Le discernement est une source de vie pour celui qui en est pourvu. Les sots trouvent leur châtiment dans leur sottise même. Si le cœur d'un homme est pénétré de sagesse, il parlera de façon avisée, et ses paroles seront d'autant plus persuasives. D'aimables paroles sont comme un rayon de miel, douces pour l'âme et bienfaisantes pour le corps. Bien des hommes pensent être sur le bon chemin, et pourtant, ils se trouvent sur une voie qui, finalement, mène à la mort. La faim du travailleur est une bonne collaboratrice. Sa bouche le pousse à travailler. Le vaurien mijote le mal, et ses paroles sont comme un feu dévorant. Le fourbe sème la discorde, et le rapporteur jette la brouille entre des amis. L'homme violent circonvient son prochain et l'entraîne sur une mauvaise voie. Celui qui ferme les yeux pour méditer des desseins pervers et qui serre les lèvres a déjà commis le mal.

Le verset 24 de ce chapitre 16 des Proverbes nous parle d'une chose vraiment très importante. C'est notre façon de parler. Ce verset nous dit « D'aimables paroles sont comme un rayon de miel, douces pour l'âme et bienfaisantes pour le corps. » Nos paroles ont une importance capitale pour nous-mêmes et pour les autres. Nous devons continuellement nous rappeler que nos paroles sont des semences. Elles produisent de bonnes ou de mauvaises choses dans notre vie selon leur nature. Notre foi ou notre incrédulité vont se refléter au travers de nos paroles. Alors prenez l'habitude de parler guérison et non maladie et vous verrez changer les circonstances. Parlez ainsi, croyez à la guérison. Ne parlez jamais des œuvres du diable, ce n'est pas intéressant. Parlez plutôt des œuvres de Dieu, de ce qu'il a déjà accompli en Jésus-Christ et de ce qu'il accomplit encore aujourd'hui parce que Jésus ne change pas. Glorifiez son nom en parlant de sa puissance et de son amour. Parlez la confiance en Dieu et le fait qu'il est celui qui pourvoit tous vos besoins plutôt que de parler inquiétude, de parler soucis, factures impayées et toutes ces choses qui nous rendent tristes et oppressés. J'aimerais m'adresser à vous, parents. Sachez que l'atmosphère de votre foyer est créée par vos paroles. Les enfants échouent bien souvent à cause des mauvaises paroles qui ont été prononcées sur eux. Par contre, on en voit d'autres qui réussissent parce qu'ils ont entendu de bonnes paroles de la part de leurs parents. J'aimerais vous donner un petit témoignage du temps où notre fille Déborah était au collège. Quand elle est entrée au collège, elle n'aimait pas du tout les mathématiques. Et dès le premier jour, elle a averti son professeur en lui disant « Je n'aime pas les mathématiques, je ne suis pas forte en maths ». Et son professeur lui a dit « J'ai eu ton frère dans ma classe, il était excellent élève en maths, donc toi, je sais que tu es bonne en maths ». Elle lui a répondu « Non monsieur, je suis nulle en maths ». Lui a repris « C'est impossible, ton frère était très bon ». Alors elle a insisté, elle dit « Oui mais moi je suis très mauvaise en maths ». Et là le professeur lui a dit « Non Déborah, je t'interdis de dire cela, tu vas réussir en maths ». Et ces paroles lui ont donné confiance en elle. Elle a vraiment changé son attitude vis-à-vis des mathématiques. Les devoirs de maths ne l'ont plus impressionnée et en fin d'année, elle a terminé avec une moyenne de 17 sur 20. Je remercie vraiment ce professeur qui a eu un si bon langage créateur de bonnes choses. Et il en est ainsi très souvent dans notre vie. Nous sommes le produit de nos paroles. Ne parlez pas échec, ne croyez pas à l'échec, croyez à la réussite, parlez la réussite, parlez la victoire, croyez à la victoire. Parce que Jésus a tout accompli pour que vous soyez et que vous demeuriez dans la victoire. Rappelez-vous toujours que vos paroles ont une importance primordiale et que vous ne dépasserez jamais ce que vous dites. Alors veillez sur vos paroles dès aujourd'hui, faites attention à cela, soyez de bons dispensateurs des grâces de Dieu et soyez bénis, passez une très bonne journée. Je vous dis à bientôt, au revoir.

Nous arrivons à la fin de cette émission avec Edith. Alors si vous voulez la contacter, soit pour la prière ou dire ce que cette émission vous a apporté, eh bien c'est possible en écrivant à Edith Pett. Tremplin. Boîte postale 21. 30 310. Vergèze, ça s'écrit V-E-R-G-E-Z-E, Vergèze, France. Par courriel, edith.tremplin@gmail.com. Je répète, edith.tremplin@gmail.com. Faites connaître cette émission autour de vous. Et puis, rendez-vous demain pour votre rendez-vous divin avec Edith. Au revoir.

0: La chronique de l'immobilier. Bonjour chers auditeurs, bienvenue dans votre chronique de l'immobilier. Avec nous toujours Annie. Bonjour Annie.
1: Bonjour Moïse.
0: À l'issue de ton article sur le viager, tu nous avais dit que tu nous parlerais d'une autre alternative pour l'achat d'un bien immobilier. La vente à terme. Alors, qu'est-ce que c'est une vente à terme ?
1: Alors, la vente à terme consiste pour un propriétaire à vendre son bien immobilier en percevant dans un premier temps une partie du prix de vente et le reste via des versements dans le temps. Et ça peut être des versements mensuels, trimestriels, voire même annuels, pendant une durée déterminée à l'avance.
0: Alors, si tout n'est pas payé, à qui appartient le bien ? Au vendeur ou à l'acquéreur ? Quelles sont les différentes formes de vente ?
1: Alors, une vente à terme, elle peut se faire libre ou occupée. Alors, pour la vente libre, l'acquéreur prend possession du bien dès la signature chez le notaire, à l'acte authentique. Et le vendeur n'étant plus ni propriétaire ni occupant du bien, il ne paye plus aucune charge. Et pour la vente occupée, c'est ce que l'on appelle aussi une vente à jouissance différée. Le vendeur reste dans son logement, bénéficiant d'un droit d'usage et d'habitation pour une durée limitée dans le temps. L'acquéreur ne prend donc pas possession des lieux dès l'acte notarié. Dans ce cas, il y a une répartition des charges entre vendeur et acheteur. Le premier devra régler les charges courantes, comme un locataire, quoi, l'eau, l'électricité, le gaz, la taxe d'habitation, et l'acheteur, lui, les charges propriétaires, puisqu'il est propriétaire en fait, la taxe foncière, etc., comme s'il louait son bien, sauf qu'il n'a pas de frais de gestion.
0: Donc si je comprends bien, il y a une partie de l'argent qui est payé dès le début, et ensuite des mensualités tous les mois jusqu'à la fin d'un terme. Et donc pour le vendeur, quel est l'avantage d'une vente à terme ?
1: Pour le vendeur, il perçoit un acompte, donc à la signature chez le notaire, et des mensualités pendant une période déterminée par le terme, et celles-ci ne sont pas imposables. Si la vente est occupée, donc, à jouissance différée, il continue à occuper son logement tout en recevant ses mensualités. En cas de décès, ses héritiers percevront le reste dû selon les modalités prévues au contrat. Le contrat peut prévoir aussi une indexation des mensualités, par exemple, sur l'indice du coût à la construction, ce qui permet de les revaloriser. Le contrat peut avoir aussi une clause résolutoire en cas d'incident de paiement. Par exemple, l'acheteur ne peut plus payer. Alors la vente est résolue. Le vendeur récupère entièrement son bien, ainsi que l'ensemble des versements déjà effectués. Même si cela fait 5, 10 ou plus d'années qu'il payait, il perd tout.
0: Dangereux pour l'acquéreur, quels sont les avantages de son côté ?
1: Alors c'est dangereux oui et non, parce que l'acquéreur il sait très bien à quoi il s'attend, puisque les contrats sont ficelés dès le départ, très bien ficelés chez le notaire. Mais bon, il peut arriver qu'il ait un problème de trésorerie, et dans ces cas-là, bon ben c'est le vendeur qui récupère son bien avec l'ensemble des versements effectués.
0: Et donc, quels sont les avantages et les protections qui vont pousser un acquéreur à passer par la vente à terme ?
1: Alors, l'acquéreur, lui, ce genre de vente à terme lui permet tout simplement d'investir dans une maison ou un appartement sans avoir recours à un prêt bancaire. Et à l'heure où il est plus difficile d'obtenir un crédit, ce genre de vente peut intéresser certains. De plus, si la vente est libre, il peut disposer du bien dès l'acte de vente signé, alors qu'il n'a pas encore payé la totalité du prix de vente. Comme pour un crédit, il a des mensualités, il est propriétaire, mais celui qui prête, c'est le vendeur. Un autre point, il connaît avec exactitude et précision la durée de son engagement, puisque toutes les modalités, comme je disais tout à l'heure, sont sur le contrat notarié. Il peut donc anticiper les versements et organiser son budget. Et dernier point, qui me semble important aussi de souligner, si la vente est occupée, le prix du bien est souvent décoté, donc il va le payer un peu moins cher.
0: Très bien, vu que c'est un avantage pour l'acquéreur, du coup le prix un peu moins cher, surtout les prix des maisons évoluant plutôt de manière positive. Lorsqu'il rentre dans la maison, il aura eu beaucoup moins cher que le prix du marché au moment où il rentrera dans la maison.
1: C'est ça.
0: Alors quelle est la différence avec le viager qu'on en a vu la dernière fois ?
1: Alors la différence majeure entre les deux types de ventes réside dans le fait que la vente à terme à une fin déterminée et actée, alors que la vente en viager, non. car elle repose sur un aléa qui est le décès du vendeur, alors qu'ici, on connaît parfaitement la date du terme. Voilà, on a un peu survolé ce qu'est la vente à terme. Si vous avez des questions, n'hésitez pas à m'appeler. Annie, PBHIMO 06 01 15 34 56 ou via la radio si vous n'avez pas pu noter.
0: Merci beaucoup Annie, à bientôt.
1: Merci Moïse, au revoir.

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1: Seigneur, nous voulons venir avec reconnaissance et avec joie dans

En rentrant de son travail, un ouvrier trouva sa femme fort embarrassée. Elle avait eu la visite d'un colporteur biblique qui lui avait dit « Je voudrais savoir si Jésus-Christ habite ici. » Tu aurais dû lui dire que nous sommes des ouvriers respectables, que nous élevons bien nos enfants et que nous allons à l'église tous les dimanches. Mais ce n'était pas cela qu'il demandait, répondit la femme. Il voulait savoir si Jésus-Christ habitait ici. L'homme se mit à réfléchir. Il finit par comprendre, et sa femme aussi, que Jésus-Christ ne peut habiter une maison tant qu'il n'habite pas dans le cœur. Il n'est pas seulement une religion ou un idéal de vie, mais un sauveur vivant dont la présence change le mode de vie et la façon de penser. Si vous voulez savoir si Jésus-Christ habite chez vous, demandez-vous quelle place il occupe dans votre pensée et quel rôle il joue dans l'élaboration de vos plans et de vos projets. Est-il prisonnier entre les pages poussiéreuses de votre Bible fermée? Ou est-il présent par sa parole lue et vécue et par son Saint-Esprit? À la question « Jésus, habite-t-il ici ?» puissiez-vous répondre « Oui, il habite en moi ».

0: Après le jour du sabbat, comme le premier jour de la semaine commence à poindre, Marie de Magdala et l'autre Marie vinrent visiter le sépulcre. Et voilà qu'il se fit un grand tremblement de terre. L'ange du Seigneur descendit du ciel et vint rouler la pierre sur laquelle il s'assit. Il avait l'aspect de l'éclair et sa robe était blanche comme neige. À sa vue, les gardes tressaillirent d'effroi et devinrent comme morts. Mais l'ange prit la parole et dit aux femmes
1: « Ne craignez point, vous. Je sais bien que vous cherchez Jésus, le crucifié. Il n'est pas ici, car il est ressuscité comme il l'avait dit. Venez voir le lieu où il gisait. Et vite, allez dire à ses disciples, il est ressuscité d'entre les morts, et voilà qu'il vous précède en Galilée, c'est là que vous le verrez. Voilà, je vous l'ai dit. »
0: Quittant vite le tombeau, tout émue et pleine de joie, elles coururent porter la nouvelle à ses disciples.
1: Et voici que Jésus vint à leur rencontre.
2: « Je vous salue. »
1: Et elle, de s'approcher et d'étreindre ses pieds en se prosternant devant lui. Alors Jésus leur dit
2: « Ne craignez point. Allez annoncer à mes frères qu'ils doivent partir pour la Galilée et là ils me verront. »
1: Tandis qu'elle s'en allait, voici que quelques hommes de la garde vinrent en ville rapporter au grand prêtre tout ce qui s'était passé. Ceux-ci tinrent une réunion avec les anciens, et après avoir délibéré, ils donnèrent aux soldats une forte somme d'argent, avec cette consigne.
0: Vous direz ceci, ces disciples sont venus de nuit et l'ont dérobé tandis que nous dormions. Que si l'affaire vient aux oreilles du gouverneur, nous nous chargeons de l'amadouer et de vous épargner tout ennui.
1: Les soldats, ayant pris l'argent, exécutèrent la consigne. Et cette histoire s'est colportée parmi les Juifs jusqu'à ce jour. Quant aux 11 disciples, ils se rendirent en Galilée, à la montagne où Jésus leur avait donné rendez-vous. Et quand ils le virent, ils se prosternèrent. D'aucuns cependant doutèrent. S'avançant, Jésus leur dit ces paroles.
2: « Tout pouvoir m'a été donné au ciel et sur la terre. Allez donc, de toutes les nations faites des disciples, les baptisant au nom du Père et du Fils et du Saint-Esprit, et leur apprenant à observer tout ce que je vous ai prescrit. » Et voici que je suis avec vous pour toujours jusqu'à la fin du monde.

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1: Il se peut que vous connaissez déjà le nom du docteur Philippe Goldberg de la faculté des sciences de Genève, car il n'est pas la première fois que nous le présentons sur l'antenne de Radio Bonne Nouvelle. Il va nous parler à présent avec son interlocuteur de la radio suisse romande. Il nous parlera de la création du monde et de l'univers du point de vue scientifique vu dans le livre de la Genèse et du point de vue d'un scientifique.

0: Accepter Dieu et sa volonté couronnant le tout de son intelligence mathématique, en quelque sorte, allant de la conception de l'atome à celle de l'univers, de la vie élémentaire à l'homme, n'est pas incompatible donc avec la découverte des lois géniales mises en évidence et non pas inventées par la science. Bien sûr, elles sont mises en évidence seulement. Lorsqu'on considère ce plan, il a encore l'avantage de nous délivrer instantanément, dès le début de la lecture de la Bible, si on peut dire, de la crainte qui caractérise toutes les religions humaines. Les dieux qui sont ces forces de la nature, plus ou moins aveugles, qui agissent de façon incohérente et incompréhensible, comme on les rencontre dans les religions polythéistes, ou encore, ce qui est plus moderne, ce dieu hasard, qu'on rencontre partout, ce qui caractérise l'athéisme moderne et qui donne, au fond, qui désordonne l'homme moderne, ce dieu hasard. On croit que c'est le hasard qui est à l'origine de tout cela.
1: Vous entendez, docteur, si nous vous comprenons bien, que au fond, la Bible introduit d'entrée de cause le lecteur dans, au fond, dans la maison du Père, dans la maison où il va se sentir assez familièrement chez lui et à l'abri précisément de puissances redoutables dans la mesure même où elles sont occultes.
0: Exactement, et tout est ordonné, est organisé par Dieu. Enfin, c'est cela que nous donne la Genèse, donc une certitude qui enlève la crainte du cœur de l'homme. Je pense que c'est déjà quelque chose d'important à constater.
1: Eh bien, peut-être, docteur, maintenant, pouvons-nous revenir au texte lui-même et entrer plus avant, plus en détail, dans ce plan dont vous nous avez déjà fait pressentir la grandeur.
0: Eh bien, dans le prologue, on pourrait dire que les versets 1 et 2 du premier chapitre sont le prologue, la création des cieux et de la terre. Il s'agit, comme je l'ai déjà dit, d'une cosmogonie et non d'une histoire de la terre seulement. Les jours ne sont donc pas des jours solaires, puisque le soleil, vous le voyez dans le texte, n'apparaît qu'au quatrième jour. Mais les jours cosmogoniques sont donc des périodes à l'échelle de Dieu, c'est-à-dire durant de respectables millions d'années. Dieu créa. Et le verbe est au pluriel, le mot « créer » ici est « bara ». Bara, c'est-à-dire créer dans le sens absolu, ou faire surgir du néant, faire apparaître. Ce mot « bara » se retrouve trois fois dans le texte, la deuxième fois à la création des animaux, au cinquième jour, et la troisième fois à la création de l'homme. Il s'agit donc chaque fois d'une étape nouvelle.
1: C'est donc comme un terme très fort, enfin, qui marque les grands tournants de la création.
0: Oui, et en même temps, je dirais, la place que Dieu donne lui-même à cet acte, il considère cet acte comme un acte très important, il fait surgir de rien, en quelque sorte.
1: Est-ce qu'on peut revenir un instant, docteur, sur cette notion à laquelle vous avez passé très vite, mais qui nous paraît très importante, de ce jour qui n'est pas à la dimension d'un jour solaire? Au fond, qu'est-ce qui a pu laisser croire jusqu'à maintenant et qu'est-ce qui fait que, dans l'esprit de la plupart des gens, ces jours qu'évoque la Genèse sont bien des jours tels que ceux que nous connaissons, enfin des jours de 24 heures, quoi?
0: Je pense qu'on s'est arrêté simplement au mot jour lui-même. On n'a pas pensé à étudier le texte dans le détail, dans le sens que, comme il est parlé des cieux et de la terre, ça ne pouvait pas être la lumière du soleil, donc ça ne pouvait pas être le jour solaire. Je pense qu'on n'a simplement pas assez pensé à ce problème du jour. Du reste, la suite du texte le montre bien. Lorsqu'on regarde le verset 2, l'hébreu ancien n'a pas de mot pour dire matière, n'est-ce pas? Alors il dit terre, et on a traduit par terre. La terre était informe et vide. Mais si vous regardez bien, le mot « eretz » qui est utilisé ici signifie « matière ». Donc, la terre en tant que matière, il ne saurait en tout cas pas signifier le globe terrestre.
1: C'est ça, mais la matière de façon générale et dans sa forme la plus primitive.
0: C'est ça, on devrait donc traduire par, non pas la terre était informe et vide, mais la matière était informe et vide, et ce néant est encore décrit une seconde fois, puisqu'il est parlé de ténèbres à la surface de l'abîme. Comment un ancien aurait-il pu mieux décrire le vide total? C'est vraiment le vide total. De même, le mot « les eaux » dont il est parlé ici, l'esprit se mouvait au-dessus des eaux, ne signifie pas de l'eau matérielle. « Ma'im » peut dire aussi, peut signifier une atmosphère gazeuse ou un fluide subtil et éthéré. Donc le mot hébreu maïm a plutôt le sens de ce mot pseudo-scientifique qu'on a beaucoup utilisé, l'éther, pour parler de ce qui est, dans le vide.
1: C'est ça. Mais alors c'est là qu'on voit qu'une traduction nouvelle et qui sert au fond la réalité de plus près change complètement l'éclairage du texte.
0: Exactement. Et après, ce que nous voyons d'important, c'est que l'Esprit de Dieu était en mouvement, au-dessus de ce vide en quelque sorte. Donc l'Esprit était en mouvement. Et c'est là qu'il fait beau en quelque sorte repenser à l'origine de tout. Scientifiquement, on dit il y a de l'énergie et du mouvement. N'est-ce pas? Donc on retrouve réellement la source de toute chose. La science, dans sa dégradation de la matière, donc dans le sens inverse, en partant de la matière, nous a amené de proche en proche des atomes aux particules d'énergie, à la lumière, à la disposition de ces paquets d'énergie chargés d'électricité contraire, à tel point que, symétriquement à la matière, on conçoit qu'on pourrait reconstruire une antimatière actuellement. De telle sorte que la matière plus l'antimatière, ça ferait zéro. Ces deux matières s'annulant et ne laissant plus que de l'énergie. Donc le néant primitif, si vous voulez, se retrouvant par l'annulation de ces deux matières plus antimatières. On retrouve donc là, je dirais, toutes les bases même de la science moderne.
1: Est-ce que matière et vitesse, enfin, c'est pas la clé de la pensée d'Einstein ?
0: Exactement, du reste on va en reparler à propos de la lumière, puisque maintenant nous y arrivons, le premier jour cosmogonique dont il est parlé ici. En effet, le premier acte de Dieu, c'est la création de la lumière, qui est en quelque sorte la forme la plus élémentaire de la matière. On pourrait dire que la vitesse de Dieu, c'est la vitesse de la lumière, n'est-ce pas ? Tout est à une échelle différente de celle que nous connaissons. Eh bien, cette lumière est la première création. On sait en effet, il est parlé ici, la lumière séparée des ténèbres, en quelque sorte la lumière séparée de la non-lumière, donc apparaissant. C'est le premier saut dans ce quelque chose qui s'appelle matière élémentaire. C'est la possibilité précisément de l'équation d'Einstein, bien connue, E égale mc².

0: Nous nous trouvons maintenant au seuil du second jour.
1: Alors, le second jour, c'est les explosions fantastiques qui se sont produites dans l'univers lorsque la matière, en quelque sorte, rassemblée dans un proto-soleil, dans un soleil initial, a répandu, au fond, toute cette matière dans les galaxies ou nuages d'étoiles, aux sortes de soleils, aux températures fabuleuses, puisqu'il y a déjà 6 millions de degrés sur notre enveloppe solaire, comme vous le savez. Alors les eaux au-dessus de l'étendue et les eaux au-dessous de l'étendue, image extraordinaire qu'on a voulu rapprocher des conceptions antiques. Vous savez que le firmament, c'était une mauvaise traduction du reste de ce texte, à la place de étendue, on a traduit par firmament. On considérait que le ciel c'était une plaque piquée d'étoiles, les étoiles étant des petits trous, et que l'eau de temps en temps sortait des étoiles, coulait sur la terre, c'était un peu la pluie qui tombait sur la terre. Eh bien, je crois que le mot étendu ici, rakia, le mot hébreu rakia, signifie plutôt le vide entre les amas de matière. Alors nous sommes ici dans le grand jour, si vous voulez, de l'organisation des cieux, où au fond, à la suite de l'explosion de ce proto-soleil, comme on pense généralement aujourd'hui, il y a eu une expansion de l'univers qui est encore en cours du reste. Toutes ces constellations s'échappant, ces galaxies s'éloignant les unes des autres à très grande vitesse. Teilhard de Chardin dit quelque part, quelque chimie des cieux ne prolonge-t-elle pas inévitablement l'histoire des atomes? La différence cependant, c'est que la construction des atomes est maintenant mathématiquement complète, il n'y a pas de vide entre les éléments constitutifs, tandis que les trous dans l'univers entre les galaxies sont énormes, donc les systèmes solaires ne sont que des sortes de macro-atomes, mais pas encore saturés, si vous voulez.
0: Eh bien docteur, nous volons depuis pas mal de temps de galaxies en nébuleuses, et de millions en milliards d'années ou de milliards en millions d'années, est-ce que nous pouvons pointer peut-être maintenant vers ce détail insignifiant de cette création et qui pourtant pour nous a tant d'importance? Est-ce que nous pouvons pointer vers notre Terre?
1: Nous y voici, nous arrivons donc au troisième jour, le résultat de ce refroidissement de toutes ces matières qui se promenaient dans l'univers fut la Terre, par exemple, fut une des planètes comme la Terre. La Terre et les mers primitives. Eh bien, l'astronomie, la géologie nous enseignent comment notre Terre gazeuse s'est refroidie, liquéfiée, puis depuis la température du Soleil, solidifiée, en surface au moins, les roches cristallines se formant, puis l'eau gazeuse, à ce moment-là vers 300 degrés, se condensant peu à peu en vastes réactions acides et les océans recouvrant tout.
0: Et alors, à partir de ce stade primitif, que va-t-il se passer?
1: Bien, il nous a dit, Dieu appela le sec terre, et il appela l'amas des eaux mer, et Dieu dit que la terre produise de la verdure, de l'herbe, etc. Nous voyons donc ici que cette croûte se contracte, se replie, ces continents qui apparaissent, ces fonds qui s'affaissent, et dans ces plis, l'eau qui remplit tous les trous. Quels immenses creusets, vous vous imaginez, à des températures énormes, ces réactions colossales qui créent nos roches cristallines. Et la Terre apparaît, mobile d'abord, coupée constamment par des cataclysmes, tremblements de terre, raz de marée, jusqu'à ce que tout ça s'équilibre. Alors c'est la fin de la partie, disons, azoïque, sans vie. Et, à ce moment, les mers sont là comme réceptacle prêt pour la vie élémentaire. La Terre est comme une serre, peut recevoir une végétation colossale. Cette première partie de la création va trouver son couronnement avec la vie. Donc on assiste à la chimie du plasma, si vous voulez, puis la chimie nucléaire, puis la chimie minérale, puis la chimie organique, et tout au bout de la chimie organique, la vie apparaît.
0: Eh bien, docteur, vous nous avez fait partir du plasma, matière première de l'univers, en quelque sorte, et vous nous faites aboutir maintenant sur notre petite Terre à un phénomène gigantesque qui est l'apparition de la vie. Est-ce qu'on peut l'expliquer ou comprendre?
1: Aujourd'hui, on pense en effet que la vie est une propriété de la matière organique. On pense que certaines molécules complexes, les acides nucléiques, par exemple, sont capables de créer des conglomérats moléculaires considérables et organisés, et on espère bien ainsi, par des synthèses de ce type, engendrer la vie dans des conditions très précises. Mais imagine-t-en simplement le hasard conduisant cette expérience délicate, alors que tant de milliers de cerveaux intelligents aujourd'hui n'ont encore pu la réaliser avec des appareillages extrêmement précis. Ces molécules complexes et merveilleuses, conçues, assemblées en un échafaudage ahurissant, auraient, par hasard, créé des cellules vivantes. On pourrait faire à ce sujet un calcul de probabilité qui montrerait comment ce hasard est incapable de réaliser cela. Prenons par exemple un poème de Victor Hugo et mélangeons toutes les lettres de ce poème. Eh bien, ensuite, secouons-les et pensons au temps et à la possibilité pour que ce poème de Victor Hugo sorte par le seul hasard. Eh bien, les conditions sont encore plus complexes pour qu'on aboutisse à la synthèse de molécules vivantes par le seul hasard.
0: Au fond, les efforts même qu'il faut développer actuellement pour aller un tout petit peu dans cette direction nous donnent la mesure de l'impossibilité que tout cela ait été un jour réalisé par hasard.
1: Je crois en tout cas que c'est hautement improbable et je crois que c'est plus simple de croire comme moi que la main de Dieu, l'esprit ordonnateur, oui, je le crois, a construit cette remarquable création. Ici apparaît cette nouvelle propriété inconnue dans la matière inerte, une source d'énergie interne qui fait croître l'organisme et lui permet de se reproduire. C'est donc quelque chose de nouveau. Il est parlé ici de la semence, n'est-ce pas, la verdure, la fonction chlorophyllienne et la graine, ce concentré de vie, et finalement les arbres et les fruits. On voit vraiment tout le déroulement de la vie, l'apparition de la vie et du phénomène même de la reproduction. Nous pouvons constater avec la fin de ce troisième jour cosmogonique qu'une œuvre nouvelle apparaît, la vie végétale. Et la science, encore une fois, est d'accord pour admettre que cette vie a précédé celle des animaux. Donc l'inférieur paraît toujours avant le supérieur. C'est une règle, c'est une loi. Le mieux organisé suit le plus primitif. La plante paraît avant l'animal, dont elle sera le support nourricier, comme la chimie a précédé la vie, dont elle a été le support. Et la plante se nourrit du minéral, l'animal du végétal. Le végétal, c'est la racine de l'arbre vivant planté dans le globe inorganique et qui va s'épanouir bientôt dans des êtres indépendants. Vous savez, le foisonnement des plantes, du carbonifère extraordinaire qui recouvrait toutes les régions de la Terre, marque une étape importante dont on retrouve le témoignage dans les couches de charbon, dans toutes sortes d'endroits du globe. On voit donc que là, cette vie végétale gigantesque qui existait avant l'apparition des animaux supérieurs.

0: allons continuer avec la conférence radiophonique du Dr Philippe Goldaubert de la Faculté des sciences de Genève dans un instant après cette courte annonce.
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1: Vous nous avez amené jusqu'à ce point de l'histoire de la Terre où nous l'avons vu enveloppée d'épais nuages transformés en serre chaude, c'est le cas de dire, serre dans laquelle se multiplient les végétaux de toute espèce, et vous nous avez ainsi amené jusqu'au seuil d'un quatrième jour qui sera sans doute un jour heureux.
2: C'est un jour un peu particulier, en effet, puisque la Genèse nous parle de l'apparition du soleil, des étoiles et de la lune. Alors ça a beaucoup étonné, justement, quantité de gens, que le soleil apparaisse seulement au quatrième jour dans la Genèse. Lorsqu'on regarde la réalité, eh bien, on s'aperçoit que le texte d'abord ne dit pas que le soleil a été créé à ce moment-là. Il est parlé qu'il est apparu, ainsi que les étoiles et la lune. Donc, c'est un signe que quelque chose s'est produit.
1: Excusez-moi, docteur, quand on dit que le soleil est apparu, c'est le point de vue de l'observateur situé sur la Terre qui s'exprime dans ce verbe « apparaître ».
2: Exactement, parce que si c'était le verbe « créer », ça serait le mot « bara » que nous avons vu au début. Dieu créa, Dieu bara les cieux et la terre, et que nous verrons réapparaître ensuite, soit pour les animaux supérieurs, soit pour l'homme.
1: C'est ça.
2: Alors on sait donc maintenant que l'immense végétation des premiers âges a créé en quelque sorte l'atmosphère actuelle comme un immense poumon recevant le gaz carbonique et rejetant l'oxygène qui allait servir plus tard à la vie animale. Ainsi, une couche énorme de nuages devait recouvrir la Terre. Mais un jour, elle s'est déchirée. Et alors, la photosphère initiale et les nuages ont disparu et sont apparus les astres, le jour solaire, les temps solaires et lunaires, le rythme caractéristique des années, des saisons, du jour et de la nuit.
1: C'est ça. Cela toujours donc d'un point de vue qui n'englobe pas l'univers entier, mais qui est celui de l'observateur placé sur la Terre.
2: Exactement, puisque l'auteur maintenant s'est bien placé sur la Terre, c'est tout à fait clair. Et alors, peut-être l'apparition du Soleil a-t-elle eu de grandes conséquences sur les plantes primitives? Des espèces entières ont disparu, anéanties, des nouvelles ont surgi. Par exemple, on sait que les fougères, les prêles arborescentes, qui étaient immenses au début, qui recouvraient tout, ont disparu. Ce fut au fond la fin du règne des cryptogames vasculaires géants.
1: Qui n'ont en fait pas supporté alors l'apparition du soleil, les nuages étant déchirés.
2: Probablement, ou que les conditions terrestres ont en tout cas été modifiées. Et puis il y avait encore beaucoup de grands cataclysmes. Par exemple, aux États-Unis, on a pu compter 40 couches carbonifères successives, et même 100 en Angleterre, dans des mines. Donc toutes ces couches sont superposées, que de flux, de reflux, de raz-de-marée, de tremblements de terre dans cette période. Mais pourtant, le phénomène vie avait considérablement évolué. La plante avait donc pris sa vie aux dépens du règne du milieu minéral, et l'animal, lui, est un milieu indépendant. Et alors les premiers animaux invertébrés apparaissent, puis les vertébrés. C'est ici, dans le cinquième jour, maintenant nous attaquons le cinquième jour, que la parole de Dieu situe la création, de nouveau le mot bara, des taninimes, ou grands monstres de la mer. Alors, en quelque sorte, on pourrait dire que c'est vraiment la nouvelle étape de la vie, puisque des êtres indépendants sont devenus un milieu de vie pour eux-mêmes, alors qu'auparavant, ils tiraient, la vie du sol. Et ils sont devenus un milieu de vie indépendant. C'est vraiment une création, l'apparition de nouveaux êtres, les animaux supérieurs. Alors, il est parlé, c'est très intéressant là, des taninimes, où dans certaines Bibles, Dieu créa, est-il dit, les grands poissons et tous les animaux vivants qui se meuvent et que les eaux produisent en abondance selon leur espèce. Vous voyez que ça commence par la création des monstres marins, de ces monstres marins qu'on voit naturellement dans toutes sortes d'images. Vous connaissez ces découvertes paléontologiques, les amphibiens gigantesques, les plésiosaures, les crocodiles immenses, ces dinosaures sur Terre à allure de kangourou ailé, ou ces immenses chauves-souris. Et alors vous voyez que les airs, il est dit ensuite que les eaux produisent en abondance selon leur espèce, il créa aussi tout oiseau ailé selon son espèce. Dieu vit que cela était bon.
1: De la mer, on saute directement dans les airs.
2: Dans les airs,
1: dire.
2: Exactement. Et on sait que les premiers oiseaux étaient précisément de ces monstres ailés qui ont commencé de voler avant, si vous voulez, les mammifères terrestres. Donc, on s'aperçoit bien que toute la chronologie biblique suit exactement celle découverte dans la nature. On dirait en paléontologie que c'est l'ère secondaire, le triasique, le jurassique, puis le crétacé, et remplissait, dit l'Écriture, les eaux des mers et que les oiseaux multiplient sur la terre. C'est donc, vous voyez, ce règne des créatures énormes qui, pour un temps, ont peuplé la terre, sorte d'ébauche des animaux actuels, première grande étape vers le futur gardien du jardin.
1: Donc, de la mer dans les airs et à la fois de la mer et des airs sur la terre, c'est le schéma.
2: C'est le schéma, et voilà, au Crétacé, donc la végétation change, et ce règne des grands reptiles commence à passer. On voit apparaître des arbres plus correspondants aux arbres actuels, en même temps, des chênes, des érables, etc. Les mammifères apparaissent, des mammouths, des mastodontes, puis des singes frugivores, et enfin les carnassiers. Et nous sommes là dans le Pliocène, dans le sixième jour cosmogonique de la Genèse. On voit le progrès continu dans le perfectionnement de la création et la Bible suit la ligne exacte des découvertes. Il y a donc une sagesse. Comment imaginer un parallélisme plus parfait entre science et Bible? Il y a une sagesse qui conçoit le projet, une volonté libre et une puissance qui exécute et crée tour à tour, au temps fixé, quand cela convient, et non pas un grand temps unique et inconscient se développant par lui-même, en aveugle en quelque sorte. Donc Dieu gérant, conduisant et dirigeant le tout.
1: Avant d'en arriver à la conclusion de ce chapitre, docteur, je voudrais revenir un tout petit peu en arrière et vous poser une question au sujet de ce que vous disiez tout à l'heure de l'indépendance du monde animal par rapport au monde végétal. Dans quel sens faut-il entendre cette indépendance? Parce qu'on pense au fait que les animaux sont dépendants du végétal pour leur nourriture au moins.
2: Bien, au point de vue du mouvement, on peut considérer l'image plus clairement. L'animal est libre. Il peut se déplacer, il peut évoluer, il peut modifier sans cesse son mouvement. Il est donc un milieu vivant en lui-même, tandis que jusque-là, tout est fixe, tout est lié à la terre, à la matière. D'ailleurs, nous allons voir, un second tournant va se présenter maintenant, les animaux se perfectionnant, les animaux sauvages supérieurs arrivant, eh bien, nous voyons que tout le jardin était prêt, en quelque sorte habité, conçu. La créature est arrivée au sommet de l'édifice de la vie. Le réceptacle était prêt pour la dernière œuvre de Dieu, l'homme.

0: dans la fantastique aventure de la création du monde, dans les rythmes gigantesques frappés par cet étonnant texte de la Genèse. Nous en étions restés, docteur Goldober, au moment solennel où allaient se frapper les trois coups marquant l'apparition de l'homme.
1: Oui, c'est la deuxième partie du sixième jour cosmogonique, et on peut dire que c'est bien le troisième coup, puisqu'il s'agit là du troisième bara, créer, dans le sens faire, et ici faisons l'homme à l'image de Dieu, l'homme un Dieu incarné, de même que l'animal s'était libéré du milieu ambiant, le sol n'était plus qu'un moyen de transport, il était devenu libre de la terre, de la matière de soutien, il était devenu un monde mobile, de même, l'homme devient un esprit dont le corps sera l'instrument dirigé. Le monde des idées, inexistant pour l'animal, deviendra primordial pour l'homme. C'est un être moral, indépendant, responsable. Tenez par exemple un pauvre tantôt, est transformable par Christ en un fils de Dieu. Mais un chimpanzé, jamais. L'homme est créé mâle et femelle, pourtant, il est bien dit. L'homme est créé mâle et femelle, un être de chair et de sang, qui va peupler, envahir complètement la terre et la dominer totalement. Quel tableau grandiose de l'achèvement de l'œuvre divine, et puis de ce que nous voyons, l'envahissement de l'homme sur la planète. L'homme, avec l'Esprit de Dieu, collaborateur de Dieu, chargé de mettre en œuvre toutes les lois que la science découvre peu à peu. C'est fini, dit Dieu, c'est la dernière créature, il n'y en a plus après.
0: Un premier coup pour la création du monde végétal, un second coup pour la création du monde animal, vous venez de nous dire le troisième coup pour la création de l'homme, et c'est la dernière créature, mais est-ce qu'on ne pourrait pas imaginer un quatrième coup qui annoncerait le surhomme, que certains d'ailleurs ont déjà annoncé?
1: Oh bien, en effet, lorsque nous étions avec ma femme à Prague, il y a une dizaine d'années, et il existait à ce moment une exposition qui était intitulée « Le Darwinhomme ». Et alors, dans ce Darwinhomme, on nous présente, en commençant par les êtres inférieurs, un panorama de la création, qui part de la cellule au singe, bien entendu. C'est très intéressant, mais le terminus proposé nous a fort étonnés. En effet, après le singe, nous avons vu une autre statue. Un homme est représenté, et dessous c'est écrit « Homo sapiens ». Et ensuite, après l'homme, quelle ne fut pas notre surprise d'en voir un autre, le surhomme, déjà pressenti par Hitler, ce fameux surhomme. Et la notice portait sous la statue, humblement, cette notation « Homo communis ». Vous voyez cette prétention, continuer la création de Dieu. Et j'avais bien envie de changer cette étiquette et de mettre dessous Homo Christus. Parce que réellement, c'est Christ qui est l'épanouissement de l'Homo sapiens. C'est Christ qui est le surhomme qui marche sur les eaux, qui ressuscite les morts, qui crée du pain et des poissons, qui guérit les malades, qui instruit les hommes sur le Dieu amour, qui sauve les pécheurs, dont je suis le premier. C'est Christ vraiment, celui qui est espéré par la religion des hommes et de tous les hommes.
0: Bien sûr, docteur, vous dites Christ est le surhomme, mais enfin, nous ne participons pas à cette création, alors on peut objecter cela, c'est que malheureusement, nous ne bénéficions pas de ce nouveau stade de la création.
1: Et pourtant, nous pourrions en bénéficier, puisque Christ est venu pour donner la rédemption à l'homme. L'homme s'est en effet séparé de Dieu, c'est clairement donné dans les chapitres suivants de la Genèse. Cette séparation d'avec Dieu a été l'origine de toute la déchéance de l'homme, au point de vue spirituel, au point de vue moral, alors qu'il était destiné à cette conquête du monde, à cette invasion de la terre dans l'harmonie, et non pas dans la guerre et dans le péché comme c'est actuellement. Mais l'homme pourrait redevenir cela, au lieu d'être le collaborateur, en quelque sorte, de Satan, qui a été le destructeur de la terre. L'homme peut redevenir le Fils de Dieu, prévu. Christ est venu pour réconcilier le monde avec Dieu, se faisant péché pour nous. Il nous rend libres du péché, et à celui qui, par la foi, le prend comme rédempteur, il donne la libération définitive du joug satanique, et il nous réintègre dans le plan divin. Ainsi donc, nous pouvons espérer dans des hommes qui sont à l'image de Christ, qui suivent le Christ, une rédemption et une transformation du monde.
0: Mais nous voilà peut-être par ces perspectives un peu loin de la Genèse, docteur. Est-ce que nous pouvons y revenir il y a un jour encore dont nous n'avons pas parlé?
1: Eh bien oui, c'est le jour du grand repos de Dieu, ce sabbat qui dure encore. Et on peut dire que c'est vraiment le septième jour. Alors comment l'homme peut-il entrer dans ce repos? L'Épître aux Hébreux nous dit qu'il y a un repos de sabbat réservé au peuple de Dieu. Et que nous devons entrer dans ce repos. Il dit, efforcez-vous d'entrer dans ce repos. Or, ce repos, comment est-il? C'est, je crois, cesser de s'appuyer sur sa propre force et se reposer en Dieu, s'appuyer.
0: Donc il ne faut pas l'entendre au sens d'absence de travail, au contraire, puisque l'homme est appelé à être créateur, si nous vous comprenons bien, il n'est pas appelé à faire de la chaise longue.
1: Même d'être le collaborateur avec Dieu, puisqu'il doit remplir la terre et l'assujettir, sereinement, c'est du reste ce qui se passe. Et nous voyons que lorsque nous atteindrons à cette réunion en Dieu, à cette construction en Dieu, avec Dieu, dans son plan d'amour, alors tout sera réellement l'accomplissement de cette création dans une dimension supérieure dont le monde présent n'a encore qu'un pâle reflet.
0: C'est ça, donc la création est appelée à s'achever au fond dans les dimensions de l'amour et comme vous dites, donc dans des dimensions dont nous ne faisons même actuellement aucune idée.
1: Aucune idée. Et maintenant on peut dire pour terminer que quelles que soient les découvertes scientifiques à venir, ce plan dont nous venons de parler, ce plan global et merveilleux du début de la Genèse va subsister, c'est la parole éternelle de Dieu. Ainsi, science et Bible, qui paraissent parfois en contradiction, ne le sont que pour autant qu'on cesse d'être humble et qu'on veut savoir mieux que Dieu. Et au contraire, si l'on garde la perspective de la foi, si l'on se souvient du temps extrêmement lointain où cet auteur a donné cette extraordinaire fresque de la création, on ne peut que rester saisi de sa grandeur.

0: Docteur Goldaubert, les cinq premiers chapitres de cet entretien sur le monde et la vie que vous voulez bien avoir avec nous, les cinq premiers chapitres ont eu leur centre de gravité tout entier, tout à fait, dans la Genèse. Mais enfin, la Genèse n'est dans la Bible qu'un jardin, c'est bien le cas de dire, qu'un jardin particulier. Est-ce que d'autres textes de la Bible peuvent entrer, peuvent faire partie des considérations que vous nous avez communiquées au sujet de la Genèse?
1: Nous en trouvons plusieurs, en effet, de ces textes, et en particulier dans le livre des Proverbes. Il y a au chapitre 8e un texte magnifique qui parle de ce début de la création. Au début, au commencement, avant l'origine de la terre, est-il écrit « Moi, la sagesse, je fus enfanté quand il n'y avait point d'abîme, point de source chargée d'eau. Avant que les montagnes fussent affermies, avant que les collines existassent, je fus enfanté. Il n'avait encore fait ni la terre, ni les campagnes, ni le premier atome de la poussière du monde. Lorsqu'il disposa les cieux, j'étais là. Lorsqu'il traça un cercle à la surface de l'abîme, lorsqu'il fixa les nuages en haut et que les sources de l'abîme jaillirent avec force, lorsqu'il donna une limite à la mer pour que les eaux n'en franchissent pas les bords, lorsqu'il posa les fondements de la terre, j'étais à l'œuvre auprès de lui. » Nous voyons là un texte qui retrace également cette création du monde et cette présence de Christ dès le début, lorsqu'il n'avait fait ni la terre ni le premier atome de la poussière du monde. On voit bien ici qu'il n'y a pas non plus de contradiction avec les découvertes scientifiques modernes, et je crois même que c'est le moment de dire que la science n'est pas tellement en contradiction qu'on le croit avec la Bible. On voit au contraire que si on l'étudie avec un œil intelligent, un œil en même temps humble, elle correspond aux philosophies modernes, aux recherches scientifiques de la biologie, de la géologie, de la paléontologie. Cette description n'est pas antagoniste non plus avec les théories de Lamarck ou de Darwin. Il est temps que les chrétiens cessent de voir le diable où il n'est pas. On a voulu jadis tuer Galilée parce qu'il disait que la Terre était ronde et qu'elle tournait. On a utilisé Darwin et Einstein en les présentant comme des destructeurs de la foi. N'était-il pas plutôt de géniaux précurseurs qui éclairent la foi? Ils nous ont permis en tout cas de comprendre le si merveilleux livre de la nature un tout petit peu mieux que nous le présentaient les traditions figées des théologiens. Donc en épousant beaucoup de ces traditions gréco-romaines pour devenir religion d'État, le christianisme, comme dans bien d'autres domaines, a failli peut-être à sa mission rédemptrice de tout l'homme, voulant soumettre l'homme à un système politico-religieux. Plutôt que de l'élever dans la gloire de Dieu, la religion est sans cesse coupable d'avoir empêché l'essor de chercheurs sincères. Ceci est troublant et explique beaucoup de choses également dans les révolutions politiques des temps modernes et l'indifférence des masses à rechercher des vérités plus parfaites, plus proches de Dieu, qu'elles ne trouvaient pas dans la religion des pères devenus statiques au lieu d'être emportés en quelque sorte par le Saint-Esprit.
0: Arrivé à ce point, vous permettrez, docteur, que nous glissions peut-être une question. Vous nous avez entretenu de la manière dont les connaissances actuelles de la science se situent, viennent prendre place harmonieusement, sinon aisément, dans ce que la Bible dit de la création. La Bible parle aussi de la fin du monde. Si elle parle du commencement du monde, elle parle aussi de la fin du monde. Est-ce que là aussi, l'état actuel de nos connaissances, ou peut-être s'agit-il plus d'opinions encore que de connaissances sur ce chapitre, est-ce que ces opinions sont aussi conciliables avec ce que dit la Bible?
1: En tout cas, la Bible dit ceci dans le psaume 102. « Toi, Seigneur, tu as au commencement fondé la terre et les cieux, sont l'ouvrage de tes mains. Ils périront, mais tu subsistes. Ils vieilliront comme un vêtement, tu les rouleras comme un manteau et ils seront changés, mais toi, tu restes le même et tes années ne finiront point. » Aujourd'hui, on sait que, après la découverte de l'antimatière, il peut très bien arriver un jour cette disparition dans le néant de tout cet univers matériel qui a été créé sur un principe, en quelque sorte sur un mode de construction, mais on peut très bien imaginer un autre mode, ou d'autres modes encore, mais en tout cas un autre mode antagoniste qui annulerait en quelque sorte toute la création matérielle. Et l'apôtre Pierre lui-même n'est pas loin de nous dire la même chose, puisqu'il dit ceci: cette première création qui nous est révélée comme passagère, comme une sorte d'échafaudage, Pierre nous dit, elle sera dissoute. Cette création sera dissoute dans la deuxième épître de Pierre, au chapitre 3. Ce mot dissous est étonnant, n'est-ce pas ? Et nous attendons de nouveaux cieux et une nouvelle terre où la justice habitera. Évidemment, l'Apocalypse nous parle aussi de quelque chose de semblable, de cette destruction, de cette création. Et aujourd'hui, on est beaucoup moins, je dirais, moqueurs qu'autrefois, nous scientifiques, devant les découvertes de la science qui permettent de voir cet anéantissement si facile. On le voit avec la bombe atomique, mais on le voit encore plus lorsqu'on examine la structure de l'atome et de l'antimatière. Donc on peut considérer que cette première création matérielle va à l'anéantissement et qu'il y a une nouvelle création, par contre, qui est spirituelle, qui est en devenir. Et cette nouvelle création spirituelle, c'est intéressant, commence la même chose que la première. La première avait commencé, vous vous souvenez, par l'apparition de la lumière. Et cette nouvelle création commence également par l'apparition de la lumière. Et nous avons dans l'évangile de Jean, justement, un texte magnifique qui nous parle de cette vision de Dieu. Il nous a dit ceci, que Jésus a été la véritable lumière qui, en venant dans le monde, éclaire tout homme. Et elle est plus éternelle que la première lumière, en quelque sorte. Elle était dans le monde a été fait par elle, le monde ne l'a point connue. Bien sûr, l'homme s'est détourné de cette lumière et il a passé tout son temps, ses millénaires, loin de cette lumière. Elle est venue chez les siens, quand Christ est venu au milieu d'eux, et les siens ne l'ont pas reçu, même les Israélites ne l'ont pas reçu. Mais à tous ceux qui l'ont reçu, à ceux qui croient en son nom, elle a donné le pouvoir de devenir enfants de Dieu, lesquels sont nés, non plus du sang, ni de la volonté de la chair, ni de la volonté de l'homme, mais sont
0: nouveau mode de création.
1: De Dieu, nouvelle création, nouveau mode de création. Et ainsi, cette nouvelle naissance, cette nouvelle création, est vraiment l'entrée dans ce royaume spirituel, dans ce monde spirituel, dans cette nouvelle création qui vient, en quelque sorte, et qui sera le nouveau monde promis par Dieu. Nous ne savons pas l'importance de la matière future dans ce monde. Est-ce que ce sera un monde édifié dans une sorte de matière? Nous l'ignorons. Mais ce que nous savons, c'est que nous avons affaire là à une nouvelle création. La première était temporelle, matérielle, visible. La seconde est éternelle, spirituelle, invisible.

C'était le docteur Philippe Goldebert, professeur de sciences naturelles à la Faculté des sciences de Genève.

Et cette fois-ci, en guise de concert, c'est le grand orchestre de Franck Pourcel qui va nous amener à découvrir de grands airs d'opéra. Roméo et Juliette de Gounod, Les Pêcheurs de Perles et Carmen de Bizet, Rigoletto de Verdi et Tannhauser de Wagner, entre autres. 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

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C'était Romance à l'étoile, un extrait de la musique de l'opéra de Richard Wagner, Tannhäuser. C'est Franck Porcel avec son grand orchestre qui nous amène à la découverte de ces grands airs d'opéra. Des trésors, nous avons sur Micro-Sillon.

de bonnes nouvelles, votre concert de musique classique, c'est le grand orchestre de Franck Porcel que nous avons dans notre collection de micro-sillons des 33 tours. Un extrait de la sérénade du grand opéra de Wolfgang Amadeus Mozart, Don Juan. Tout de suite après ce petit message inspiré par la Bible, encore un extrait de l'air d'opéra de Wolfgang Amadeus Mozart, cette fois-ci Les Noces de Figaro. 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

La Bible nous dit dans la première épître de Pierre, chapitre 1, verset 25, « La parole du Seigneur demeure éternellement ». Elle nous dit également dans l'épître aux Hébreux, chapitre 4, verset 12, « La parole de Dieu est vivante ». Valeur inestimable. Certains collectionneurs n'hésitent pas à payer très cher des livres anciens, en particulier des Bibles, qui ont pour eux une grande valeur. Pourtant, ce n'est pas le prix d'achat d'une Bible qui en fait la valeur, même si en novembre 2013, un livre de psaumes datant de 1640 a été vendu aux enchères pour 14 millions de dollars. La Bible n'est pas l'œuvre d'un homme, c'est la parole de Dieu. Elle est sans prix. C'est le cadeau de Dieu fait à l'humanité pour lui faire connaître ses pensées et son amour. Il s'y révèle à l'homme, tout particulièrement dans les quatre évangiles qui décrivent la venue de Jésus, son Fils, sur la terre. Cette révélation du Dieu qui est amour et lumière vient agir sur notre conscience et notre cœur pour nous faire trouver le pardon de nos péchés et nous donner gratuitement la vie éternelle. Chaque récit de la Bible, chaque détail et chaque parole du premier verset de l'Ancien Testament au dernier verset du Nouveau Testament concourt à mettre en évidence l'amour du Créateur qui veut sauver l'homme perdu. La Bible seule est la clé pour comprendre qui est Dieu, parfait et juste, et son plan pour nous. Et pour les hommes et les femmes qui croient le message de Dieu contenu dans ce livre, il est irremplaçable et à un prix inestimable parce qu'il leur apporte paix et bonheur. Cette parole est meilleure pour moi que des milliers de pièces d'or et d'argent. Psaume 119, verset 72. 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

après ces extraits de Noces de Figaro, les grands airs d'opéra interprétés par le grand orchestre de Franck Porcel, des trésors que nous avons en micro-sillon, nous continuons avec quelques danses célèbres. La danse des comédiens de Smetana, la danse des Miritons de Tchaïkovski, la danse hongroise numéro 5 de Brahms et la danse polovsienne de Borodine. 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

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C'était quelques extraits de nos trésors de micro-sillons. Le grand orchestre de Franck Porcel qui interprétait quelques grands airs d'opéra. Pour terminer, c'était la danse norvégienne de Edvard Grieg, suivie de la danse des clowns de Frédéric Mendelssohn. 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

0: titre de cette nouvelle série.
1: Lumière sur mon sentier.
0: Et de quoi nous allons parler spécialement aujourd'hui ?
1: Comment connaître Dieu ?
0: Voilà, c'est bien ça d'après le livre des Actes au chapitre 8e. Dans un pays lointain, appelé l'Éthiopie, il y avait autrefois un homme qui était au service de la reine. Cet homme occupait une très haute position dans la cour, car il était surintendant de tous les trésors de la reine. Un jour, cet Africain alla à Jérusalem pour adorer Dieu dans le temple. Sur son chemin de retour, il traversa une région désertique, très aride et sèche. Pendant qu'il faisait reposer ses chevaux, il se mit à lire la Bible à haute voix. Philippe, l'un des premiers serviteurs de Dieu, reçut de sa part l'ordre d'aller dans ce désert pour aider l'Éthiopien. Philippe se dirigea vers le champ de l'officier de la reine et en s'approchant, il entendit l'homme lire un passage dans le livre du prophète Ésaïe. Ce passage parlait, tu sais, de Jésus-Christ et de ses souffrances. L'officier de la reine d'Éthiopie ne s'aperçut pas de la venue de Philippe et il fut surpris lorsque ce dernier lui posa la question. « Comprends-tu ce que tu lis ?» L'homme répondit qu'il ne savait pas de quoi parlait le prophète parce que personne ne le lui avait jamais expliqué et il fut très content de rencontrer quelqu'un de disposé à lui expliquer ce passage. Il invita donc Philippe à monter à ses côtés dans le char. Pendant que les chevaux se remettaient à trotter, Philippe, lui, se mit à expliquer qui était Jésus. Qu'il faisait bon de voir ces deux hommes s'entretenir ensemble du Christ. Philippe était animé d'un très grand zèle et l'Éthiopien en était attentif et recueillait chacun de ses mots. Il crut à ce que Philippe lui disait au sujet de Jésus-Christ, car Dieu avait permis que cet homme croie en Christ. Ils arrivèrent bientôt à un endroit où ils trouvèrent de l'eau et l'officier éthiopien exprima le désir d'être baptisé. Tous les deux descendirent du char et Philippe le baptisa. Ensuite, cet homme retourna dans son pays tout heureux. Nous ne savons pas de quelle manière cet étranger avait appris à connaître Dieu. Peut-être quelqu'un lui en avait-il parlé. Peut-être avait-il eu entre ses mains un exemplaire de la Bible. À cette époque-là, il n'y avait que l'Ancien Testament qui existait. Quelqu'un qui ne possède pas une Bible peut quand même, sais-tu, savoir qu'il y a un Dieu. Et si nous regardons autour de nous, nous savons qu'il doit exister un Dieu. Regardez une belle fleur. Qui aurait pu la fabriquer ? Regardez un arbre. Il n'y a que Dieu qui peut faire pousser un arbre. Regardez même l'herbe. Il n'y a que Dieu qui peut la faire germer. Regardez aussi les étoiles. Personne, aucun homme sur terre n'est capable de fabriquer une étoile. Or, Dieu a fait même le soleil, qui est plusieurs fois plus grand que notre Terre. Il a fait aussi les planètes qui évoluent autour du soleil. Non seulement Dieu a créé des choses belles et merveilleuses, mais encore il en prend soin. Lorsque nous regardons la nature, ce monde créé par Dieu, nous savons qu'il y a un Dieu et nous apprenons quelque chose à son sujet. Pourtant, il y a une chose que la nature ne dira pas au sujet de Dieu. Savez-vous quoi ? De quelle manière Dieu nous sauve de nos péchés ? Cela, nous ne le savons pas par la nature, nous devons l'apprendre par la Bible. Il n'y a que la Bible qui nous montre la voie de notre salut, parce qu'elle est la révélation spéciale de Dieu. Dieu nous y parle de manière spéciale. Il nous dit de quelle manière il nous sauve de nos péchés. La Bible nous enseigne qui est Jésus-Christ, notre Sauveur. Elle est un livre très précieux. Lorsque nous comprenons ce qu'elle dit et nous croyons que Dieu nous pardonne en Jésus-Christ, alors nous sommes sauvés de nos péchés. Vous vous souvenez comment l'homme venant d'Éthiopie apprit qu'il était sauvé de son péché en lisant la Bible. Il y a beaucoup de gens qui ne connaissent pas la Bible. Il y a même ceux qui ne la possèdent pas. Nous devons être comme Philippe, désireux de dire aux autres ce qu'est la Bible. La Bible, voyez-vous, est composée de deux parties, l'Ancien Testament et le Nouveau Testament. Dans l'Ancien Testament, nous apprenons comment Dieu a préparé le monde pour la venue du Sauveur. Dans le Nouveau Testament, nous apprenons comment Jésus est venu sur terre, comment il a vécu, comment il est mort pour nos péchés, et ressuscité des morts et retourné auprès de Dieu. Il y a 39 livres dans l'Ancien Testament et 27 dans le Nouveau. Nous avons tous besoin de la parole de Dieu. Sans la connaître, nous serions comme des païens. Non seulement la Bible nous dit comment nous sommes sauvés, mais encore comment nous devons vivre d'une manière chrétienne. La Bible est notre amie. L'aimez-vous ? Il faut s'en occuper soigneusement, l'écouter attentivement. Durant ces leçons, nous allons apprendre ce qu'elle nous enseigne. Il faudra même apprendre par cœur des textes bibliques. En devenant plus grand, nous lirons toujours davantage la Bible et nous apprendrons toujours mieux à connaître cette Bible qui est la parole de Dieu. Alex, veux-tu prier le Seigneur après cette leçon ?
1: Seigneur Dieu, je te remercie parce que je te connais. Je te remercie pour les belles choses que tu as créées. Je te remercie pour la Bible. Aide-moi à la comprendre toujours mieux. Je te remercie pour Jésus-Christ, mon Sauveur. Je te prie en son nom. Amen.
0: Amen. Alex, quel âge as-tu ?
1: 10 ans.
0: 10 ans. Tu as sans doute compris cette leçon, mais nous allons récapituler et je te poserai quelques questions. Pourquoi Dieu nous a-t-il donné la Bible ?
1: Dieu nous a donné la Bible pour que nous puissions le connaître.
0: Que nous dit Dieu dans la Bible ?
1: Dans la Bible, Dieu nous dit tout ce que nous devons connaître à son sujet et au sujet de notre salut.
0: Que nous apprend la nature au sujet de Dieu ?
1: La nature nous apprend que Dieu seul a fait le monde.
0: Qu'est-ce que la nature ne peut pas nous dire ?
1: La nature ne peut pas nous dire comment nous sommes sauvés du péché.
0: Bien, avant de terminer, veux-tu aussi lire un texte biblique ?
1: Psaume 119. Ta parole est une lampe à mes pieds, une lumière sur mon sentier.
0: Merci Alex pour cette lecture de la Bible. Je suppose qu'il y a beaucoup d'enfants qui écoutent notre émission. Il y a aussi des adultes qui nous écrivent. Voudrais-tu proposer à ces enfants et aussi aux adultes quelques thèmes pour discuter ensemble ?
1: Expliquer tout ce que nous pouvons apprendre par la nature au sujet de Dieu. Comment nous avons reçu la Bible ? En quoi la Bible est-elle différente d'autres livres ? Comment la Bible peut-elle devenir une lumière sur nos pieds et une lampe sur notre sentier ?
0: Merci encore. J'espère beaucoup que nos auditeurs auront retenu ces questions et ensemble, après notre émission, discuteront. Je leur propose aussi, pour bien accompagner ces leçons, quelques lectures bibliques pour chaque jour. Au fond, tous les auditeurs et auditrices qui aimeraient avoir le texte de notre message d'aujourd'hui peuvent s'adresser directement à nous, qu'ils retiennent donc l'adresse qui leur sera donnée tout à l'heure, qu'ils écrivent lisiblement à Perspective Réformée, et nous leur enverrons aussi bien le texte de cette leçon que toutes nos publications et même un exemplaire de la Bible, celle qui est le thème de notre série de méditations. Au revoir, chers auditeurs, à très bientôt.

0: Bonjour.
1: Bonjour Alix. C'est la première fois qu'aujourd'hui nous participons ensemble à l'émission de Perspectives réformées. Peux-tu me dire quel sera le

L'équipe de la Voix de l'Évangile vous présente ce programme, demandant à Dieu de vous apporter à travers son message sa paix, sa joie et sa certitude. Nous avons préparé cette émission pour votre aide spirituelle. Veuillez rester à l'écoute du message qui sera porté par Alain Choiquier. Mais auparavant, nous allons entendre un chant interprété par Michel et France Lavrignac.

À la lecture des textes se situant au chapitre 16 de l'évangile de Luc et des versets 19 à 31, nous sommes en présence de l'une des révélations les plus extraordinaires qui nous soient faites dans l'Écriture. Il s'agit en effet d'un enseignement sur l'au-delà. Jésus lui-même levant le voile sur les lendemains de notre mort, comme pour répondre à nos éternelles interrogations sur cette affaire. Ces textes font autorité. Ils nous viennent directement du Christ, qui a dit « Je suis la vérité ». Les mettre en doute nous laisserait encore à nos perpétuelles questions, génératrices d'angoisse et de tourments. Il y a dans ces lignes l'aventure de deux hommes dont l'un était très fortuné et l'autre affreusement pauvre. Deux hommes, comme il y en a tant et tant sur la terre de nos jours, et c'est avec le riche et ses revers que nous commencerons. Cet homme menait, tenez-vous bien, joyeuse et brillante vie chaque jour. C'était sans conteste un homme qui avait réussi et qui devait en imposer par sa position sociale et par son argent. Nous l'aurions vu de nos jours rouler Rolls-Royce, habiter quelques splendides maisons dans les quartiers les plus chics de nos villes. Bref, un homme à vous faire mourir d'envie. Et à ce point fortuné qu'il n'avait plus, semble-t-il, besoin de travailler. Très distingué dans ses allures par ses vêtements de pourpre et de fin lin, il pouvait satisfaire à tous ses souhaits et à tous ses désirs. Il n'était pas non plus sans religion. Il avait, nous est-il dit, Moïse et les prophètes. Et qui plus est, il donnait aux pauvres et faisait ce qu'on a coutume d'appeler la charité, pensant ainsi qu'un jour, Dieu lui en saurait gré. Partageait-il avec Lazare, loin de là, ces deux miettes tombant de ces énormes repas que le pauvre se rassasiait. Imaginez quel festin que ces déjeuners, ces dîners, ces soupers, pour qu'on ait pu se rassasier de leurs débris. Aussi est-ce de ces miettes qu'il donnait à Dieu en réalité, car, dit la Bible, donner aux pauvres, c'est donner à Dieu. Ces miettes ne lui coûtaient rien. Pourtant, par un certain côté, il valait mieux qu'Hérode, qui lui n'acceptait aucun pauvre à sa table. Il aurait pu en avoir un pourtant, et le jour de son anniversaire, en la personne de l'illustre prophète Jean-Baptiste, qu'il estimait, mais qu'il avait fait jeter en prison, tout près du palais. Il n'en fut rien, nous dirions, un point pour le mauvais riche. Dieu, hélas, n'en tint aucun compte le jour de sa mort. Et pourquoi? Vous l'avez deviné, Dieu n'a pas voulu de ses miettes. Nous n'avons pas, vous et moi, l'argent de cet homme, mais n'est-ce pas vrai que, comme il le fit, c'est de nos miettes que nous donnons à Dieu, les miettes de notre temps, les miettes de notre argent, les miettes de notre vie? Nous nous disons chrétiens, mais ne pensons à Dieu en vérité qu'un jour par semaine, s'il s'agissait encore de ce jour dans son entier. C'est une matinée dans ce jour, et souvent même une heure dans cette matinée. N'est-ce pas là une miette de notre temps? Dites-moi, si entre époux on ne se donnait que les miettes de son cœur, c'est ce qui arrive trop souvent malheureusement. Voilà pourquoi tant de séparations, tant de divorces. C'est aussi ce qui fait qu'il y a rupture entre Dieu et nous. Que dit le premier commandement? Tu aimeras le Seigneur ton Dieu de tout ton cœur, de toute ton âme, de toute ta pensée, de toute ta force, et ton prochain comme toi-même. Dieu ne se satisfait pas de miettes, de bribes, tombant de nos cœurs. C'est tout entier qu'il nous veut. Lui n'a pas lésiné quant à son amour pour nous. Il a tellement aimé le monde qu'il a donné son Fils unique, afin que quiconque croit en lui ne périsse point, mais qu'il ait la vie éternelle. Il veut que nous l'aimions d'un amour de premier plan. Il sait que cela nous est difficile, c'est alors qu'il nous vient en aide et verse son amour dans nos cœurs par le Saint-Esprit qu'il fait habiter en nous quand nous lui appartenons. Nos œuvres, nos actions pour Dieu ne sont-elles pas des miettes? Voilà pourquoi l'apôtre d'affirmer dans sa lettre aux Éphésiens « C'est par la grâce que vous êtes sauvés, par le moyen de la foi. Ce n'est point par les œuvres. » Le riche faisait des œuvres parce que sa conscience le taquinait, le tourmentait. Ça n'est pas ainsi qu'on apaise une conscience. C'est en se confiant au Christ et dans son sacrifice sur la croix qu'on reçoit le pardon de ses péchés et la paix du cœur. Les œuvres ne sauvent jamais. Elles sont là pour traduire la foi,
Seule l'œuvre du Christ sur la croix offre le salut qu'il faut prendre comme une grâce et non comme un dû résultant d'œuvres méritoires. Que de gens se disant chrétiens vivent à la façon de ce mauvais riche, se contentant de donner à Dieu les miettes de leur vie. Ils encourent le même risque que lui. Qu'ils fassent attention cela et cessent de vivre d'illusions. C'est une fois entré dans une relation de foi et d'affection avec Dieu que les œuvres sont possibles. Elles traduiront vers le prochain l'amour vrai que nous portons à Dieu. Ces œuvres-là nous suivront jusqu'en éternité, seulement celles-là. Avez-vous saisi ce que Dieu veut de vous ? Garde tes miettes, vous dit-il, et donne-moi ta vie, que je changerai et que je remplirai, pour l'orienter ensuite vers ceux qui en ont besoin. Cessons d'être mesquins avec Dieu. L'amour appelle l'amour, le sien appelle le nôtre. Il est temps de faire le point.

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0: C'est ici Parole de vie. Merci de reprendre l'écoute de notre émission. Vous vous en rappelez sans doute, nous nous sommes rendus au domicile d'Anna Burnand, un des aumôniers d'un hôpital de Lausanne en Suisse.
1: Et notre invité nous raconte comment il envisage ce ministère très particulier de témoignage chrétien auprès des malades et des souffrants, voire trop souvent des mourants. Le thème retenu pour aujourd'hui, il faut préparer la route au Seigneur.

0: Alain Burnand, la dernière fois que nous vous avons rencontré chez vous, vous nous avez parlé d'une plaquette qui est en train de sortir de presse et qui s'appelle le Heurtoir, une plaquette qui est destinée à vous servir dans votre ministère d'aumônier en milieu hospitalier. Le Heurtoir, l'avez-vous intitulé, et non pas l'Assommoir, vous l'aviez fait remarquer, je crois que c'est une chose très importante, simplement parce que le Seigneur a une certaine délicatesse et une certaine discrétion, il est courtois vis-à-vis de nous.
1: Je crois, c'est d'ailleurs ce que ne comprennent pas toujours, c'est les disciples sont quelquefois moins courtois que leur maître. Lui, il a dit, je frappe, je me tiens à la porte et je frappe. Et quelquefois, on a été, nous, soit trop timides pour oser approcher de la porte, alors on a crié de loin comme un crieur public, soit on est arrivé avec ce qu'on pourrait appeler, il y a une certaine effraction qui est, je frémis d'appeler ça les pinces Monseigneur, mais enfin, il y a une façon de concevoir l'évangélisation qui travaille à la pince Monseigneur, c'est-à-dire qui cherche tous les leviers possibles et imaginables pour forcer les portes. Et ça a souvent déconsidéré. Et alors je me suis demandé, souvent, après 18 ans de ministère d'évangélisation, je me suis demandé dans quelle mesure, là, dans le tête-à-tête et dans l'approche individuelle, au fond, l'évangélisation dont on discute beaucoup et dont on ne sait pas toujours ce qu'elle est en réalité, ce n'est pas simplement la préparation à l'évangile. Et que c'est, en langage agricole, c'est tout ce qui concerne le labour, hercer, désherber, fumer, préparer une terre avant de l'ensemencer. Et il m'est apparu comme homme de Dieu, c'est-à-dire envoyé par le Seigneur, quel que soit son témoin, en fait nous avons la responsabilité, qui est la responsabilité annoncée dans les textes qui préparent Noël, c'est Jean-Baptiste, voilà, si j'envoie devant moi mon messager, préparez le chemin du Seigneur. Ça ne veut pas dire, faites le cortège comme si vous étiez vous-même le Seigneur. Ça ne veut pas dire, allez faire la sieste aux ombrages les plus proches en attendant qu'il passe, et puis lui se débrouillera bien. C'est vraiment, nous sommes les cantonniers de Dieu. Les cantonniers de Dieu, ça veut dire qu'on va préparer le chemin, mais on ne va pas le préparer n'importe où. On ne va pas ratisser à la dynamite, si vous voulez. Mais on ne va pas non plus attendre que le chemin se fasse tout seul avec le courant d'air qui passe. Voilà pourquoi il est important, je crois, que nous fassions confiance à ce que notre interlocuteur peut faire comme chemin lui-même. Et voilà pourquoi il est important, je crois, d'avoir quelque chose à lui laisser. On voudrait toujours avoir fait tout le travail nous-mêmes et que lui n'en fasse aucun de travail. Alors, dans le simple fait de laisser une brochure à quelqu'un, mais peut-être à une personne sur les 8 que comporte une chambre, avec l'espoir que la semaine d'après, quelqu'un d'autre dans la chambre nous demandera, dis donc, la brochure que vous avez laissée à ce monsieur, voyez-vous, il me l'a prêtée, j'ai pu jeter un coup d'œil, vous n'en auriez peut-être pas une pour moi aussi. Il y a là quelque chose d'extraordinaire qui se passe. Ou, comme ça m'est arrivé souvent aussi, de ne rien laisser à quelqu'un que j'ai vu, de partir de la chambre sans lui avoir lu la Bible, sans lui avoir fait la prière, et de lui écrire dans la fin de la journée en lui disant, cher monsieur, je repense à vous, et puis au détour d'un escalier, tout à coup je me suis dit, voilà ce qu'il faut. Il y a un courrier interne à l'hôpital, si bien que ça, il n'en coûte rien à personne, ça prend simplement place, et cette brochure, par exemple, de l'envoyer. Il y a là quelque chose qui est une démarche qui sort simplement des chemins battus, qui fait que tout à coup, il y a une enveloppe avec le nom de ce monsieur dessus. Et il se dit, tiens, il y a quelque chose pour moi au courrier, c'est qui, c'est quoi, c'est ça.
0: Oui, parce que tout ce que vous faites est en quelque sorte personnalisé. Votre brochure, vous ne la répondez pas comme Larousse, sa bonne graine.
1: Non, c'est très individualisé. Pas tout ménage, si on veut dire, c'est vrai.
0: C'est très intimiste, un petit peu, comme genre de contact.
1: Oui, exactement. D'ailleurs, toute la vie hospitalière va dans ce sens, et c'est très heureux de savoir à qui on parle et de savoir comment on l'aborde. Je crois que c'est un des droits fondamentaux du malade de se dire, je suis une personne Et qui dit personne, dit je suis personne d'autre, je suis bien moi-même. Et pour l'aumônier aussi, on s'étonne quelquefois, les gens nous disent, mais comment vous faites pas de culte dans les chambres? On fait un culte à l'hôpital très régulièrement, on chante dans les couloirs très régulièrement, mais je crois que dans une chambre de 8 personnes, c'est 8 personnes qui ont le droit d'être considérées comme d'abord mon cher frère ou ma chère sœur au singulier. Puis le pluriel est un privilège que Dieu nous donne quelquefois après. C'est une grâce qu'on trouve en cours de route. Mais je dirais, la moisson, c'est le résultat d'un champ où tous les grains ont poussé, ont été d'abord la verdure du blé, puis la plante grandissante, puis les épis. Mais ça a commencé par être une fois un grain, à un endroit précis du champ. Et voilà pourquoi on en revient à l'évangélisation en disant, mais l'état spirituel d'un malade, on ne nous le donne pas, on nous signale simplement, ça c'est intéressant à dire d'ailleurs, les gens se signalent comme protestants, comme catholiques à l'entrée à l'hôpital, ou ils se signalent comme indifférents et ne désirant pas recevoir la visite de l'aumônier. Eh bien, à partir de là, on s'aperçoit en discutant que très souvent les gens se sont simplement signalés protestants ou catholiques pour qu'on sache selon quel rite les ensevelir. C'est un peu triste.
2: C'est vraiment l'étiquette, tout ce qu'il y a de plus superficiel.
1: C'est l'étiquette terminale.
2: Or, la croyance des gens, leur philosophie, leur éthique varie autant qu'il y a des personnages.
1: Mais absolument, il y a des protestants sociologiques et des catholiques sociologiques. Et je crois que l'extraordinaire aventure qui nous est accordée de vivre avec eux, c'est de pouvoir justement considérer que la foi n'est pas toujours l'apport de réponse, mais quelquefois la remise en question.
2: Alors vous disiez tout à l'heure, vous voulez, disons, vivre une certaine remise en question, je pense, avec ces malades dont vous avez la charge spirituelle. Et pour ce faire, vous le disiez tout à l'heure, vous avez mission de préparer en leur faveur et pour eux la route du Seigneur, ce qui demande, j'imagine, de l'intelligence, de la patience, de la réflexion, du savoir-faire.
1: De l'imagination.
2: L'imagination.
1: Je vais vous raconter une histoire qui est une histoire qui m'a profondément impressionné. J'ai un secteur d'aumônerie qui est particulièrement éprouvant pour moi aussi, pour ceux qui y travaillent, mais surtout pour ceux qui y sont hospitalisés. C'est la partie des opérés de la gorge, de ceux qui ont un cancer du larynx, qui ont un cancer des cordes vocales, qui ont un cancer de la langue, qui ont une tumeur derrière le nez. Enfin, c'est des gens qui vivent des temps affreusement difficiles parce qu'ils sont atteints dans ce qui est leur expression la plus fondamentale d'être humain, leur parole. C'est des gens qui perdent la parole. Et l'autre jour, je suis arrivé dans une chambre de 8 et j'ai été très intrigué de voir, suspendu à la potence d'un des lits, un grand papier sur lequel était inscrit, correspondant à des numéros, un certain nombre de choses. 1. J'ai soif. 2. J'ai faim. 3. Ma sonde est bouchée. 4. J'aimerais du papier. 5. Je n'ai pas compris. 5. Je n'ai pas compris. 6. Expliquez-moi de nouveau. Vous voyez, je le récite par cœur, je vais vous dire pourquoi. Et le point 10 m'a paru plus extraordinaire que tous les autres, c'était des lettres d'un centimètre et demi de grandeur. J'en ai assez.
2: Donc toute sa vie résumée en quelques chiffres.
1: Et j'ai compris qu'il y avait là derrière une intelligence à laquelle je ne me suis plus à rendre hommage, c'est que cet homme ne pouvait plus parler, on lui avait ôté le larynx. Il n'avait pas encore réappris à parler comme il parle, comme ça, les gens qui ont réappris à parler. Il était dans cette situation d'opérer. Et je me suis dit, c'est un type génial. Avant d'être opéré, il a fait le recensement des besoins fondamentaux qui sont les siens. Et plutôt que de se tuer d'énervement à essayer de faire comprendre à des infirmières ou à des médecins qui ne le comprendraient pas, il a fait la liste de ses 10 points. Et j'ai parlé à l'infirmière chef. J'ai dit, ce type est génial. Elle m'a dit, non, c'est pas lui. C'est son infirmière. C'est là qu'il m'est apparu qu'il y avait quelque chose d'encore beaucoup plus génial, parce que l'infirmière, et moi je rends hommage à cette infirmière d'avoir prévu le point 5, le point 6 et le point 10. 5, vous vous rappelez, c'est je n'ai pas compris. 6, expliquez-moi de nouveau. Et 10, j'en ai assez. Qu'un homme se dise, probablement qu'il y aura des moments dans mon épreuve où il y en aura ras-le-bol. Je dis, c'est beau d'être intelligent et de le prévoir. Mais qu'une infirmière qui semble devoir être là pour nous dire « Allons, allons, monsieur, soyez, faites pas l'enfant », qu'une infirmière me reconnaisse le droit. Je me suis senti là-devant comme le lecteur de la Bible quand il découvre qu'il y a le livre de Job dans la Bible. Dieu reconnaît à Job le droit d'exister et de dire « Seigneur, il y en a marre. Je ne comprends pas ta justice. Elle ressemble trop à l'injustice. Mais qu'est-ce qui te prend, Seigneur? Qu'est-ce qui te prend de t'en prendre à moi ?» Enfin bref, c'est une situation formidable. Et j'ai trouvé qu'il y avait là un respect et une imagination au service de l'amour qui m'a laissé, moi, sans voix. Et j'ai dit, ben voilà, quand on se demande souvent comment on peut traduire « Tu aimeras le Seigneur ton Dieu de tout ton cœur, de toute ta force, de toute ta pensée » et non seulement de toute ton âme, et ton prochain comme toi-même, c'est-à-dire ton prochain aussi, tu l'aimeras de tout ton cœur, de toute ta force et de toute ta pensée. Je me suis dit, il y a là une réponse. Et c'est pour ça que je crois que quand on essaye d'aimer son prochain, qu'il soit malade ou bien portant, ça vaut la peine d'essayer de l'aimer de toute son imagination. Je crois que cœur plus pensée plus force plus âme, ça fait imagination. Et c'est ce qu'on a essayé de vivre avec l'aventure de cette brochure, en se disant, si nous aussi, on essayait, et peut-être que la prochaine fois, on pourra raconter comment le Seigneur nous a donné des subventions pour l'imagination.
2: Merci, on parlera de ça la prochaine fois. Pour aujourd'hui, on retiendra peut-être cette pensée, cette illustration de Job et de son livre, qui est un cri lancé à Dieu, un cri de désespoir et d'incompréhension. C'est donc prévu par Dieu, lui aussi, que nous pouvons avoir des moments vraiment très creux, mais dans ces moments-là, on peut parler à Dieu un petit peu selon ce langage chiffré que vous avez mentionné. Il y a aussi un code pour s'adresser à Dieu, il n'y a pas besoin de longues phrases, un cri, un mot, suffit, il entend.
3: Béni sois-tu, Seigneur, pour ta tendresse, pour ta délicatesse. Tu viens à ma porte et tu frappes, courtoisement. Tu attends mon signal, que je dise « Je ne veux rien savoir de toi » et alors tu continues ton chemin, l'âme triste toutefois, car tu sais toi ce qui m'attend si je n'apprends pas à compter sur toi. Que je dise « Oui », alors Seigneur, tu entres et tu me bénis, tu l'as bien dit. Celui qui entend ma voix et qui ouvre la porte, j'entrerai chez lui, je souperai avec lui et lui avec moi. Le heurtoir, c'est le titre de la brochure dont il est question ici, brochure que nous vous offrons d'ailleurs à titre gratuit. 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Au plaisir de vous retrouver à l'écoute très bientôt. Au revoir.

0: chronique de l'immobilier. Bonjour chers auditeurs, bienvenue dans votre chronique de l'immobilier. Avec nous toujours Annie. Bonjour Annie.
1: Bonjour Moïse.
0: À l'issue de ton article sur le viager, tu nous avais dit que tu nous parlerais d'une autre alternative pour l'achat d'un bien immobilier. La vente à terme. Alors, qu'est-ce que c'est une vente à terme ?
1: Alors, la vente à terme consiste pour un propriétaire à vendre son bien immobilier en percevant dans un premier temps une partie du prix de vente et le reste via des versements dans le temps. Et ça peut être des versements mensuels, trimestriels, voire même annuels, pendant une durée déterminée à l'avance.
0: Alors, si tout n'est pas payé, à qui appartient le bien ? Au vendeur ou à l'acquéreur ? Quelles sont les différentes formes de vente ?
1: Alors, une vente à terme, elle peut se faire libre ou occupée. Alors, pour la vente libre, l'acquéreur prend possession du bien dès la signature chez le notaire, à l'acte authentique. Et le vendeur n'étant plus ni propriétaire ni occupant du bien, il ne paye plus aucune charge. Et pour la vente occupée, c'est ce que l'on appelle aussi une vente à jouissance différée. Le vendeur reste dans son logement, bénéficiant d'un droit d'usage et d'habitation pour une durée limitée dans le temps. L'acquéreur ne prend donc pas possession des lieux dès l'acte notarié. Dans ce cas, il y a une répartition des charges entre vendeur et acheteur. Le premier devra régler les charges courantes comme un locataire, quoi, l'eau, l'électricité, le gaz, la taxe d'habitation, et l'acheteur, lui, les charges propriétaires, puisqu'il est propriétaire en fait, la taxe foncière, etc., comme s'il louait son bien, sauf qu'il n'a pas de frais de gestion.
0: Donc si je comprends bien, il y a une partie de l'argent qui est payé dès le début, et ensuite des mensualités tous les mois jusqu'à la fin d'un terme. Et donc pour le vendeur, quel est l'avantage d'une vente à terme ?
1: Pour le vendeur, il perçoit un acompte, donc à la signature chez le notaire, et des mensualités pendant une période déterminée par le terme, et celles-ci ne sont pas imposables. Si la vente est occupée, donc, à jouissance différée, il continue à occuper son logement tout en recevant ses mensualités. En cas de décès, ses héritiers percevront le reste dû selon les modalités prévues au contrat. Le contrat peut prévoir aussi une indexation des mensualités, par exemple, sur l'indice du coût à la construction, ce qui permet de les revaloriser. Le contrat peut avoir aussi une clause résolutoire en cas d'incident de paiement. Par exemple, l'acheteur ne peut plus payer. Alors la vente est résolue. Le vendeur récupère entièrement son bien, ainsi que l'ensemble des versements déjà effectués. Même si cela fait 5, 10 ou plus d'années qu'il payait, il perd tout.
0: Dangereux pour l'acquéreur, quels sont les avantages de son côté ?
1: Alors c'est dangereux oui et non, parce que l'acquéreur, il sait très bien à quoi il s'attend, puisque les contrats sont ficelés dès le départ, très bien ficelés chez le notaire. Mais bon, il peut arriver qu'il ait un problème de trésorerie, et dans ces cas-là, bon ben c'est le vendeur qui récupère son bien avec l'ensemble des versements effectués.
0: Et donc quels sont les avantages et les protections qui vont pousser un acquéreur à passer par la vente à terme ?
1: Alors l'acquéreur, lui, ce genre de vente à terme lui permet tout simplement d'investir dans une maison ou un appartement sans avoir recours à un prêt bancaire. Et à l'heure où il est plus difficile d'obtenir un crédit, ce genre de vente peut intéresser certains. De plus, si la vente est libre, il peut disposer du bien dès l'acte de vente signé, alors qu'il n'a pas encore payé la totalité du prix de vente. Comme pour un crédit, il a des mensualités, il est propriétaire, mais celui qui prête, c'est le vendeur. Un autre point, il connaît avec exactitude et précision la durée de son engagement, puisque toutes les modalités, comme je disais tout à l'heure, sont sur le contrat notarié. Il peut donc anticiper les versements et organiser son budget. Et dernier point, qui me semble important aussi de souligner, si la vente est occupée, le prix du bien est souvent décoté, donc il va le payer un peu moins cher.
0: Très bien, vu que c'est un avantage pour l'acquéreur, du coup le prix un peu moins cher, surtout les prix des maisons évoluant plutôt de manière positive. Lorsqu'il rentre dans la maison, il aura eu beaucoup moins cher que le prix du marché au moment où il rentrera dans la maison.
1: C'est ça.
0: Alors quelle est la différence avec le viager qu'on en a vu la dernière fois ?
1: Alors la différence majeure entre les deux types de ventes réside dans le fait que la vente à terme a une fin déterminée et actée, alors que la vente en viager, non. car elle repose sur un aléa qui est le décès du vendeur, alors qu'ici, on connaît parfaitement la date du terme. Voilà, on a un peu survolé ce qu'est la vente à terme. Si vous avez des questions, n'hésitez pas à m'appeler. Annie, PBHIMO 06 01 15 34 56 ou via la radio si vous n'avez pas pu noter.
0: Merci beaucoup Annie, à bientôt.
1: Merci Moïse, au revoir.

Chers amis auditeurs, merci pour votre fidèle écoute des programmes de Radio Bonne Nouvelle. Il est temps maintenant de laisser la place à M. Grégoire Dalliard qui témoigne « Je vis pleinement pour Jésus-Christ », ce sont ses mots. Il est ancien curé, ex-curé, donc excommunié.

Alors, louange au Seigneur, il est vraiment parmi nous et nous nous rappelons à ce que notre frère ce matin a dit. Si nous sommes unis, nous avançons tous ensemble en unité, l'ennemi ne peut pas nous bouleverser. Hein. Il doit lâcher ce qu'il tient et ne l'appartient pas, comme on dit. Excusez-moi ceux qui sont nouveaux ce soir, je ne parle pas si bien français. S'il y a quelque chose que vous ne comprenez pas, il faut protester. Hein. Je veux juste lire un texte de l'apôtre Paul. Je suis où? Hein? Oui, au chapitre 4. Voilà pourquoi, miséricordieusement investis de ce ministère, nous ne faiblissons pas, mais nous avons répudié les dissimulations de la honte, ne nous conduisant pas avec astuce et ne falsifiant pas la parole de Dieu. Au contraire, par la manifestation de la vérité, nous nous recommandons à toute conscience humaine devant Dieu. Que si notre évangile demeure voilé, c'est pour ceux qui se perdent qu'il est voilé. Pour les incrédules dont le Dieu de ce monde a aveuglé l'entendement, afin qu'ils ne voient pas briller l'évangile de la gloire du Christ, qui est l'image de Dieu. Car ce n'est pas nous que nous prêchons, mais le Christ Jésus Seigneur. Nous ne sommes, nous, que vos serviteurs à cause de Jésus. En effet, le Dieu qui a dit « Que des ténèbres resplendissent la lumière » est celui qui a resplendi dans nos cœurs pour faire briller la connaissance de la gloire de Dieu qui est sur la face du Christ. Vous avez compris? J'ai bien prononcé la parole du Seigneur. Alors, notre devoir est bien ça de réconcilier les gens du monde avec le Seigneur. Hein? Réconcilier, on dit comme ça. Hein? Et parce que nous sommes tous des prêtres du Seigneur, comme l'apôtre Pierre nous dit. Alors, réjouissons-nous. Si je donne le témoignage ce soir, je veux le dire dans ce sens-là, que je veux vous encourager d'aimer le catholique, de brûler devant le Seigneur, aux genoux devant le Seigneur, pour les catholiques, n'est-ce pas? Mais que nous recevons aussi la force de leur montrer, de les amener vers la vérité, vers Jésus-Christ. C'est pas par notre force que nous arrivons à faire ça, c'est par le Saint-Esprit seul. Moi, je suis né dans une famille très catholique, catholique profonde. Mes parents, ils ont reçu, les deux, ont reçu une éducation très catholique. Ils étaient parents, les parents étaient parents, comme on dit ça, c'est juste. Hein? Comme c'est dans les villages du Valais, ils étaient d'antan tous parents qui se sont mariés parce qu'ils n'avaient pas d'autres possibilités. Parce que la Valais était très fermée, les Valais étaient fermés, les gens vivaient entre eux. Et les temps passés, les gens d'un vallée ne comprenaient pas les gens de l'autre vallée, n'est-ce pas? Ils parlaient un peu une langue différente. Aujourd'hui, ils se commencent à comprendre. Et bon, en tout cas, je suis né dans une famille très catholique avec 7 sœurs et 2 frères. Mais depuis très tôt, j'aimais Jésus. Maman, elle a aimé vraiment Jésus. Mais à côté de ça, on priait beaucoup envers la Mère de Dieu et les saints, les morts. On allait plusieurs fois le dimanche, on allait des fois 3 ou 4 fois à l'église pour prier. Et tout ça, la vie était vraiment, avant le Vatican II, avant les années 60, portée par les cérémonies dans l'église, la liturgie pendant toute l'année, n'est-ce pas? Et je me suis senti bien là-dedans, n'est-ce pas? Et depuis très jeune, j'ai lu des livres sur les saints, ceux que l'Église catholique a nommés comme des saints, parce que j'ai remarqué qu'est-ce que cette vie? Rien du tout. Il y avait tellement beaucoup de problèmes partout, n'est-ce pas? On entendait de ci et de ça. Je me suis demandé pourquoi l'homme, il est sur cette terre.
Et j'ai beaucoup aimé Dieu, parce que Dieu m'a donné une espérance et j'ai beaucoup prié. Et alors j'ai beaucoup lu des livres sur les saints et là j'ai vu, je dois devenir saint. Je veux plaire à Dieu, n'est-ce pas? Je veux devenir saint. Alors depuis très jeune, j'ai commencé à jeûner. Par exemple, une fois j'ai demandé une de mes sœurs pour sa ceinture. J'ai planté des clous là-dedans et j'ai mis cette ceinture autour de mon corps parce que, et ça m'a fait du mal, bien sûr, mais j'avais l'impression, dans ce sens-là, je deviens saint. Et bon, maman, elle m'a interdit de faire des choses pareilles. Des fois, j'ai mis des cailloux dans les souliers pour quand je marchais, ça faisait mal, n'est-ce pas? Et le soir, j'étais très heureux quand j'ai enlevé les souliers, j'avais des douleurs, je pouvais dire à mon Dieu, tu vois, j'ai souffert pour toi. Et je me sentais fort. En hiver, je me suis couché à côté du lit, quand il faisait très froid. Ou en été, quand on travaillait dans les vignes, à Salkenen, il fait très chaud. C'est pourquoi il y a du bon dole là-bas. La dole qui est connue au monde entier. Bon, je ne vais pas faire des réclames pour le vin, je vais faire des réclames pour le Seigneur. Et j'ai pas bu pendant toute une journée, j'ai rien bu. Et le soir, j'étais presque, vous pouvez bien vous imaginer. Mais j'avais l'impression, maintenant je suis fort devant le Seigneur, je deviens saint, saint. Je m'approche de plus en plus à Dieu. Bon, comme j'ai déjà dit, maman, elle m'a des fois croisé les stratégies de la sainteté, ou comment on dit ça? Et j'avais des fois des doutes si elle était vraiment catholique, hein. Bon, plus tard, je me suis dit, je veux devenir prêtre, n'est-ce pas? Prêtre catholique, parce que je savais, le clergé était, oui, c'était plus proche de Dieu. Les prières, les bénédictions du clergé, des moines, ils avaient plus de force que de tous les autres. Et je me suis dit, il faut devenir prêtre pour s'approcher à Dieu. Et la messe, c'était quelque chose de très spécial, n'est-ce pas? La messe était entourée par une certaine mystique. Et ce qui est valable encore aujourd'hui, le prêtre, il a la force de faire venir entrer Jésus dans l'hostie. Dieu s'est donné au clergé de l'Église catholique romaine. S'il ne dirait au ciel, je ne veux pas, il ne peut plus le dire parce qu'il s'est donné au clergé. C'est le clergé qui dit qu'il peut l'obliger d'entrer dans l'hostie. Alors pour moi, c'était fantastique ça. Je disais, aïe, aïe, aïe, quel amour de Dieu envers nous, les êtres humains, qui se donnaient tellement, comment il faut dire, qui se donnaient si humblement, comme on dit. Alors pour moi, c'était fantastique ça. Je disais, aïe, aïe, aïe, quel amour de Dieu envers nous, les êtres humains, qui se donnaient tellement,

Là, j'ai fait une expérience avec Jésus-Christ. C'était une expérience, la première fois dans ma vie, qui m'a touché énormément. Parce que quand on a 13, 14, 15 ans, des fois, les jeunes, ils tombent dans des problèmes de sexualité. Et moi, j'avais des problèmes énormes, comme tous les jeunes. Mais dans le temps, on disait que c'est un péché mortel, n'est-ce pas, si on a des problèmes dans cette situation. Et le 29 août, à Salkenen, c'est un lieu de pèlerinage. Là, on adore Jean-Baptiste, qui a été, comment dire, décapité. Et il y a des monde qui viennent du Haut-Valais, du Bas-Valais. Et dans le temps, il y avait beaucoup de gens qui venaient se confesser, n'est-ce pas, le jour avant. Il y avait 8 prêtres qui étaient distribués, comment dire, non, dans les confessionnals. Ouais. Et moi, j'allais me confesser avec une angoisse terrible. Parce que je me disais, je ne vais pas me confesser chez mon curé, parce qu'après, il ne me regarde plus. Il pensera toujours, ah, ce Grégoire, ah, voilà. Il vient tous les jours à la messe, à la communion, et puis, ah, tiens, tiens. En tout cas, on disait dans le temps, si on a des problèmes dans la sexualité, on doit aller à Malevo, dans une maison des fous, on disait. Et je croyais que j'ai, une fois, qu'on va m'amener dans une maison des fous si je continuais dans cette situation-là. Et je me rappelle, j'étais au confessionnal et je tremblais, j'ai dit au curé, c'était curé au Valaisan, après la voix, j'ai confessé mon péché et j'ai dit au Seigneur, plus jamais je veux faire ce péché. Et j'étais vraiment prête à ne plus le faire. Et je me rappelle, oui, j'ai confessé et le curé, il me disait ce que maman et la tante, en discutant une fois, il avait dit. J'écoutais par hasard et ça m'a tellement fait peur. Le curé, il me disait, continue seulement, tu vas tomber dans la maison des fous. Et ça m'a donné un choc, hein, vous pouvez bien vous imaginer. Et j'ai dit à ce prêtre, je ne sais pas comment c'est sorti de moi, j'ai dit un mot que je n'ose pas dire ici. Et quand j'ai sorti cet mot, j'avais une peur énorme. Je disais, maintenant tu as fait un sacrilège, comment dire. Et je quittais la sacristie et je suis sorti de la sacristie, descendu les escaliers, j'ai couru à travers de l'église et c'était plein, il y avait 200 ou 300 personnes et j'ai couru là parce que j'avais peur que le curé me suivait. Et j'étais tout derrière à la sortie de l'église et j'ai pleuré là. J'ai pleuré là, j'ai dit, je suis perdu, je suis Dieu même, pas vraiment, comment je peux faire des péchés? Mais c'était des péchés simples, hein, en vérité. Et vraiment, je me sentais perdu et j'ai crié envers Dieu. Et tout à coup, j'ai senti la main du Seigneur sur mes épaules, n'est-ce pas? Et je me suis tourné, mais derrière moi, il n'y avait plus personne. Et je disais, mais qu'est-ce que c'est ça? Et j'ai senti vraiment, physiquement, et je sentais Jésus très proche, comme il me disait, Grégoire, si les prêtres ne te comprennent pas, si personne ne te comprend, moi je te comprends. Et j'étais libre d'une minute à l'autre. Et pendant des mois, j'ai souffert énormément. Je me rappelle, je suis rentré, et ces jours-là, le village était plein des gens, des pèlerins, et on avait toujours des invités, on était toute la famille réunie, mais j'étais heureux comme jamais dans ma vie, et je n'ai pas eu l'absolution. Et à ce temps-là, sans absolution, vous savez, du prêtre, oh, c'était une chose terrible alors. Normalement, les gens, si un curé, il n'a pas donné l'absolution, on allait chez l'autre. Il a sûrement donné. Alors j'étais là à la table, mais j'avais une tranquillité, une paix que j'ai jamais eu avant. Et maman, elle disait tout à coup devant tous, mais Grégoire, il a dû se confesser vraiment comme il faut. Il est plein de joie ce soir. Et j'ai dit à maman, oui, jamais de ma vie je me suis confessé si bien comme ce soir. Et normalement, c'était pas mon genre de parler comme ça. Si je n'avais pas la paix du Seigneur dans moi, j'avais trop peur. Vous comprenez, j'étais un enfant qui avait trop peur dans ces choses de ne pas plaire à Dieu. Plus tard, j'ai raconté à maman ça une fois. Et c'était la première fois que j'ai senti, oui, comment, l'amour de Dieu, mais dans une forme que je n'ai pas connue. Et j'ai jamais oublié ça. Ça m'a porté plus tard. Après, j'ai pu penser comme ça. Bon, j'étais au collège. Là, j'ai fait des mauvaises expériences avec un prêtre. Et bon, je ne peux pas raconter toute cette histoire. Entre-temps, je lui ai pardonné, on a parlé ensemble quand j'étais prêtre catholique. Et bon, plus tard, après, je suis devenu dessinateur en bâtiment. Et là, j'avais du contact avec des jeunes qui se droguaient.
Moi, je ne me suis pas drogué. On m'a invité plusieurs fois, mais le Seigneur m'a protégé.

protégés. C'est un temps assez triste. Hein. Les gens, ils vivaient comme vraiment, on peut pas dire comme les bêtes. Les jeunes, ils vivaient vraiment une vie terrible. Et ça m'a tellement touché. Je criais envers Dieu, comment on peut aider à ces gens? Il y a personne qui leur aide. N'est-ce pas? J'ai remarqué que toutes les cérémonies, tous les dogmes, toutes les traditions n'aident pas à ces jeunes. Et je criais envers le Seigneur et j'ai entendu, comme il me dirait le Seigneur, il faut devenir prêtre. Et je voyais, c'est la seule porte où j'ai une autorité acceptée pour aider à ces jeunes, n'est-ce pas? Si on n'était pas prêtre, on n'avait pas le pouvoir, n'est-ce pas? On n'était pas accepté, hein? Alors, oui, je méfiais à ce temps-là un peu les prêtres parce que c'est à cause d'un prêtre que j'ai pas pu continuer au collège. Et j'ai toujours dit au Seigneur, quand il y avait les grandes fêtes dans l'Église catholique, à Pâques, à Noël, j'ai vraiment crié envers le Seigneur, je voudrais devenir prêtre, mais ce sont des disciples qui m'ont coupé le chemin. Mais je sentais que le Seigneur me disait, il faut rester proche de moi, n'est-ce pas? Et papa est mort d'un jour à l'autre. Et il y avait un jeune prêtre qui nous a visités, qui a visité surtout maman pour la consoler. Ils ont prié ensemble. C'est un prêtre, oui, qui n'était pas, il était un peu prêtre moderne à ce temps-là. Il venait en jeans, il venait en pull, je sais pas quoi. J'avais l'impression que c'est pas vraiment un prêtre juste. Hein. Il faut se méfier devant lui parce qu'il ne portait pas l'habit des prêtres, hein, n'est-ce pas? Mais j'ai remarqué qu'il a quand même, qu'il a bien consolé maman. Il venait des fois de Haute-Nenda, c'est assez loin de Salkenen, même en hiver avec le vélo. Je me disais, mais il doit avoir un amour, ce prêtre, quand même, parce qu'il prend, pendant 2, 3 heures, il roule en hiver avec le vélo pour venir trouver maman, pour prier avec elle, pour la consoler. Et un jour, je lui dis, j'étais déjà 5 ans dessinateur, je lui dis, quand j'ai dessiné là, oui, moi je deviendrais encore prêtre si je n'avais pas besoin à refaire la maturité. Il me disait, mais si tu as fait 4 ans de collège, du latin, du grec, tu peux aller n'importe quand chez l'évêque pour devenir prêtre. Et ça m'a tellement touché, j'ai dit, mais sans faire la maturité, il me disait, non, tu as le latin, tu as le grec, tu as un diplôme. Il y a 3 possibilités pour devenir prêtre catholique. Le premier chemin, c'est faire la maturité. Le deuxième, avoir du latin, grec et un diplôme dans une profession. Et le troisième chemin, c'est avoir un diplôme dans une profession, comme on dit. Alors, quelques jours après, je suis allé chez l'évêque, Adam, celui qui est mort il y a 2, 3 ans. Et la première chose qu'il m'a demandé, vous priez le chapelet. J'ai dit oui, j'ai pris le chapelet de nouveau, comme il faut. Et puis, il me disait, oui, n'allez pas dans notre séminaire catholique. Vous perdez la foi là-dedans. Et ça m'a étonné. Mais quelques jours avant, j'ai dit à maman, je pouvais pas dormir toute la nuit. Je me suis réveillé parce que maman, elle a prié presque pendant des heures. Elle priait chaque soir. Elle se mettait à la table, dans la cuisine. Elle priait pendant des heures. Et puis à minuit, elle était encore à la table. Elle priait là. Alors je me suis levé, j'ai dit à maman, je veux devenir prêtre. Et puis maman, elle me disait, ne deviens pas prêtre. Et ça m'a rendu triste parce que chaque maman catholique, elle se réjouit si son fils lui dit, je veux devenir prêtre. Alors elle me disait, non, ne deviens pas prêtre. J'ai dit, mais comment? Elle me disait, mais tu connais pas notre église, Grégoire. J'ai dit, comment? Mais c'est la seule église de Dieu, c'est l'église de Dieu. C'est une église qui fait jamais des fautes, hein, c'est bien clair. Elle me disait, oui, cher Grégoire, tu ne connais pas l'Église, parce que son frère, il était chancelier chez l'évêque à Zimbabwe, n'est-ce pas? Son oncle était curé, elle savait un peu plus que moi. Mais elle n'osait pas nous dire, parce que elle avait quand même du respect. Elle me disait, elle m'a regardé longtemps, elle me disait, si tu veux devenir prêtre, il faut suivre Jésus. Mais je ne comprenais pas ce qu'elle disait, parce que je lui disais, mais si je deviens prêtre, je veux bien suivre avec toute ma force Jésus. Et puis elle m'a toujours dit, mais tu sais pas ce que tu dis. J'ai pensé, mais vraiment, ma maman n'est pas tout à fait catholique. Hein? Et après, je suis allé chez l'évêque et puis il me disait, il faut pas aller au séminaire valaisan, Fribourg, parce que j'allais perdre la foi. C'était le temps où il y avait des tensions, comment dire, entre les conservateurs, les théologiens conservateurs et
progressiste, assez fort. Hein. Alors j'étais étonné. Et ce prêtre, c'était Jean-Marc Bonvin. Aujourd'hui, il est général du couvent des Opus Sanctorum Angelorum, de l'œuvre de Saint-Ange, qui est très attaqué par la télévision maintenant en Allemagne, en Autriche. On m'a téléphoné l'autre jour de la télévision suisse-allemande, si je ne voulais pas parler à la télévision sur cette œuvre, parce que j'ai vécu là une année. Mais j'ai dit, je ne peux pas, parce qu'à ce temps-là, j'étais vraiment bien dans ce couvent. Alors je suis allé avec ce jeune prêtre dans ce couvent au Tyrol. Et c'était un mouvement un peu comme Lefebvre, hein, dans ce sens-là, mais ils sont restés fidèles au pape, n'est-ce pas? Et moi, j'étais très heureux là-bas, au Tyrol. J'étais là presque toute une année. C'était vraiment une atmosphère mystique. Et moi, j'ai beaucoup lu sur la mystique depuis très jeune. J'ai lu ce qu'on appelle dans l'Église catholique le cinquième évangile. J'ai toujours lu ça. C'était ma Bible. Hein. Ce sont les visions de la femme Anna Katharina Emery. N'est-ce pas la vie, toute la vie de Jésus. Après ce qu'elle a vu, on a trouvé comment on dit, les Wissenschaftler, comme on dit. Les scientifiques ont trouvé beaucoup de choses en Palestine par ce qu'elle a vu. Et ça m'a dit, alors c'est vraiment de Dieu ce qu'elle a vu, parce que les scientifiques, ils ont trouvé des choses vraiment en Égypte, à Éphésus, à Jérusalem et partout. Et j'ai toujours lu ça. Elle a vu, n'est-ce pas, des choses énormes, comment les apôtres étaient habillés et tout ci et ça. Ça m'a attiré tellement. Plus tard, je remarquais, c'était vraiment de l'occultisme, des rêves un peu drôles. C'est un mélange de beaucoup de choses. Je suis allé là-bas, et là-bas, ce couvent était fondé par une dame qui avait aussi des visions des anges. Elle pouvait tout de suite me dire qui j'étais, mes faiblesses, les portes où le diable entre dans ma vie, et puis elle avait raison. Elle m'a tout dit la vérité. Elle m'a jamais vu avant, elle n'a jamais rien écouté de moi, mais elle m'a vu dans les visions que je venais. Et puis elle me disait, elle m'a donné une lettre où tout était noté, et je me disais, vraiment, Dieu, il parle. N'est-ce pas? À ce temps-là, je croyais comme ça. Et bon, j'étais là toute une année, j'étais très heureux. Mais après, je voulais commencer des études de théologie, et on voulait m'envoyer à Rome. Mais je me disais, non, je veux le plus vite que possible devenir prêtre. Pendant des années, j'attends sur ça. Et je ne vais pas encore apprendre l'italien à Rome, et puis après faire les études, parce que j'ai tellement pressé. Et je suis rentré en Suisse, et j'ai étudié la théologie 3 ans au couvent d'Einsiedeln. Et là, au couvent, j'ai aussi remarqué que les moines, il y avait vraiment des luttes, hein, des directions. Après 3 ans, j'étais obligé d'aller une année au séminaire valaisan à Fribourg, parce que les régents, comme on dit, le directeur, il a désiré ça. Et à Fribourg, alors vraiment là, j'ai beaucoup souffert. Parce que moi, j'étais vraiment catholique, catholique. Et là, j'ai vu quand même des professeurs catholiques se moquer du pape, de sa sainteté. Et ça m'a fait, vraiment, je comprenais plus rien. Alors, j'ai commencé là à étudier. Je me suis dit, non, j'arrête les études. Je rentre en Valais. Je vais faire dessinateur en bâtiment et rester fidèle comme catholique, parce qu'il y a trop de choses dans l'Église catholique romaine. Et j'ai pensé à maman. Entre-temps, maman était aussi morte, et je commençais à penser à ce qu'elle me disait, faut pas devenir prêtre. Mais je me suis dit, bon, je vais arrêter. Et quand j'ai voulu m'arrêter, il y avait un frère dans le temps, c'était un Africain, et puis encore un autre qui me disait, il faut venir une fois à une réunion très catholique. Et bon, c'était cette fois-ci un Suisse qui m'a pris avec. Mais ce que je vous ai dit ce matin, quand je suis arrivé là chez les Capucins à Fribourg, dans le couvent des Capucins, ce que j'ai entendu là, ça m'a troublé encore plus, n'est-ce pas? C'était une groupe charismatique catholique. Alors quand je suis arrivé là, il y avait des religieuses qui étaient aux genoux, une autre qui était assise, il y avait des moines qui levaient les mains, et il y avait quelqu'un qui disait Amen, l'autre Alléluia, il y avait des gens qui donnaient des témoignages, et j'ai trouvé ça, alors, tellement, comment il faut dire, dégoûtant. Qu'on parlait de sa vie privée envers Dieu, les expériences qu'on avait faites avec Dieu. Parce que chez nous, c'était comme ça. On entendait seulement des témoignages des saints, de ceux que l'Église catholique a nommés comme saints, mais dès qu'ils étaient déjà morts, n'est-ce pas? Et maintenant, il y avait des personnes vivantes qui donnaient des témoignages de Dieu, et ils n'étaient pas nommés saints. Comment ils pouvaient parler, n'est-ce pas, comme ça, de Dieu?
Et ça m'a dégoûté. Alors après cette soirée, j'ai dit à mon collègue, non, alors ils sont fous. Mais ils sont là pour détruire l'Église catholique romaine. Tu ne vois pas ça? Bon, il n'a pas dit grand-chose. La semaine après, on voulait aller au cinéma et il n'y avait rien du tout. On allait boire dans un bistrot, au jardin, dans un jardin d'un bistrot, notre bière. Et quand ça sonnait 8 heures du clocher de la cathédrale de Fribourg, il me disait, Grégoire, on va encore une fois chez ces catholiques un peu spéciales. J'ai dit, mais jamais dans ma vie, je viens là-bas. Après 10 minutes, il m'a de nouveau dit, mais viens Grégoire une seule fois. Et j'ai dit, non. J'ai dit non, c'est une secte, je suis catholique romain, je ne me laisse pas tourner la tête par des sectes pareilles. Et il s'est fâché, il me disait, tu es un Valaisan borné, une tête dure, des montagnes ici, des montagnes là, des montagnes là, des montagnes là. Et tout ce qui est dehors de ces montagnes, c'est secte, c'est fou, c'est pas juste, un vrai Valaisan borné. Alors je me suis dit, bon, j'y vais, pas parce qu'il m'a persuadé, mais j'ai pensé parce qu'il a, il a, à cause des Valaisans. Alors quand je suis arrivé là, c'était déjà 8h15, et puis il y avait un grand capucin, il habite maintenant à Brique, il m'a embrassé, il m'a, comment dire, donné des becs. Et ça m'a dégoûté jamais. À l'entrée de l'église, jamais le curé m'a embrassé, puis m'a donné des becs, sans arrêt. Hein. Dès qu'il m'a lâché, j'ai pensé, maintenant je pars. Il y avait déjà un autre capucin plus petit qui m'embrassait là et me donnait des becs. Et j'ai dit, mais qu'est-ce que c'est pour une maison ici? Qu'est-ce que se cache sous cette robe de moine? Et puis, mais ce deuxième capucin, Père Tilbert, Moselle, il m'a pris par le bras. Et les gens ont déjà commencé à chanter, à, comment on dit, à, vraiment, il y avait pour moi un théâtre terrible, un désordre terrible. Hein. Parce que nous, on était. Et puis il m'a pris à côté de lui, il y avait des cercles, comme on dit, il m'a placé à côté de lui. Vous savez, dans l'Église catholique, c'était comme ça, c'est encore aujourd'hui comme ça. Tous se lèvent, tous vont aux genoux, tous s'assoient, n'est-ce pas? Tous disent Amen en même temps, Amen en même temps. C'est seulement le prêtre qui lève les mains. Mais là, pour moi, c'était un désordre terrible, n'est-ce pas? Et après. Pendant 1 heure et demie, j'ai lutté, j'ai transpiré, je me suis dit, ne te laisse pas prendre. Les sectes, ils commencent comme ça, ils jouent tellement les gentils et tout ça, fais attention. Mais après 1 heure et demie, ce père Tilbert, il a lu de l'évangile Matthieu 5, et ça a commencé à me toucher. Et c'était la première fois que vraiment la Bible me disait quelque chose, parce que jusque-là, bien, on a assez eu de la Bible dans la théologie, mais on a tellement. Comment il faut dire? Oui, il ne restait plus rien. En tout cas, ça ne nous donnait rien. Et puis, on n'avait pas l'habitude de prier avec la Bible. On avait le catéchisme et la Bible d'école, mais pas vraiment la parole du Seigneur. Et après cette soirée, j'ai pu parler avec ce père Tilbert Moser. Et puis, il me disait, mais écoute, l'Esprit Saint, il a ouvert par pape Jean XXIII les portes de l'Église catholique romaine pour toutes les dénominations, pour les protestants, pour qu'un jour, il va avoir un seul berger et un seul troupeau, n'est-ce pas, des moutons, et le berger, ça sera le Saint-Père, le pape. Et j'ai dit, ah voilà, alors je vais participer. Bon, ça m'a plu, même si je ne comprenais pas beaucoup de choses, mais je me suis dit, je veux aussi travailler pour l'unité, qu'un jour, il va avoir une seule église catholique romaine. Parce que depuis très petit, on nous a dit que les Angleterres, ils revenaient de nouveau dans l'Église catholique. Parce que je me rappelle, depuis très petit, dans les églises, on a prié que les Angleterres se convertissent. Et ça m'a étonné, il y a une année, ou cette année, que l'archevêque de l'Église anglicane, il a fait un appel à toutes les dénominations, les églises, au monde entier, de se lier avec Rome. Et j'ai dit, tiens, alors cette vision n'était pas si tort, hein. T'entends les prêtres catholiques, ils ont prié pour une chose et ça se réalise maintenant. Ça m'a étonné. Aujourd'hui, d'antan, j'aurais dit oui, hein, mais aujourd'hui, ça me rend triste. Et puis, on disait aussi que le communisme va tomber, n'est-ce pas? Depuis très jeune, nous avons entendu ça et que la Russie va souffrir au catholicisme, n'est-ce pas? Alors, ça m'a réjoui. Tout ça m'a réjoui à ce temps-là.
Et bon, je suis devenu prêtre le 19 juin 1977 et l'évêque, il m'a tout de suite envoyé à Zermatt. Mais là, j'étais vraiment rempli de joie ce temps-là parce que depuis ce jour-là, j'ai commencé à lire la Bible depuis cette rencontre charismatique-là chez les Capucins à Fribourg. J'ai commencé à lire la Bible avec tout un autre amour et avec une joie parce que ça commençait à me nourrir. Je sentais, j'ai besoin de la parole du Seigneur. Mais je le voyais encore dans l'esprit de l'œcuménisme, hein, et d'un berger. Et je suis venu à Zermatt, j'étais là quelque temps, je me suis senti très seul, je ne pouvais plus prier avec des gens. Seulement, bon, il y avait 5 ou 6 messes, samedi, dimanche, toujours l'église pleine, mais vous savez tout ce qui est prescrit là. Et puis après, j'ai dit une fois à des sermons, j'ai dit aux gens, ceux qui veulent mieux connaître Jésus, mieux aimer Dieu, qu'ils viennent me trouver dans la cure. Alors les gens, ils ont commencé à parler, comme je vous ai déjà dit, ils disaient, mais qu'est-ce qu'il dit là? Ces jeunes prêtres, ils sont plutôt un peu protestants, mais nous avons tout. Qu'est-ce qu'il dit? Mieux connaître Jésus, mieux connaître la Bible. Mais c'est bien nous qui connaissons Dieu vraiment comme il faut. Alors ça a donné des discussions. Et j'avais la chance que le curé qui était là à Zermatt à ce temps-là, il m'aimait beaucoup parce qu'il avait des problèmes avec le vicaire qui était là avant. Et les gens, ils disaient tous, mais avec ce curé, on ne peut pas vivre. Hein. Et il voulait être gentil avec moi, pour que les gens ne disent pas après, alors voilà, voyez ce jeune prêtre, il a de nouveau des problèmes avec ce curé, alors c'est la faute du curé. Alors le curé, à cause de ça, il était très gentil avec moi. N'est-ce pas? J'avais une certaine, comment il faut dire, chance là. Alors, la première soirée, il y avait 2 personnes qui sont venues prier. Mais tout à coup, on était 50, 60, n'est-ce pas? Et les gens, vraiment, ils se sont convertis. Après notre compréhension à ce temps-là, il y avait pas mal de gens qui ont donné leur vie au Seigneur dans cette façon-ci. Mais tout à coup, ça a donné des problèmes. Il y avait les prêtres. On a commencé aussi d'autres groupes bibliques et les prêtres ont commencé à nous critiquer, à dire c'est une secte, ça, ce sont des pentecôtistes. Comment ils peuvent souffrir à des choses comme ça? Alors, on commençait à nous attaquer. Et on disait, parce que nous avons prié pendant des heures, n'est-ce pas? Des fois, nous avons commencé à 8 heures et nous avons prié presque jusqu'à minuit. On était plein de joie. Mais les gens, ils disaient, qu'est-ce qu'il fait ce vicaire avec toute cette dame-là si longtemps? Alors, on commençait à raconter des choses. Ah, c'est pas si bien. Et le curé l'a quitté après une année. Il y a un autre curé qui est venu. Il m'a interdit de distribuer des bouquins de Télos et tout ça, des bouquins charismatiques. Il a nommé deux du conseil paroissial qui devaient lire d'abord les bouquins que j'allais distribuer. Alors, les deux m'ont dit, mais non, Grégoire, alors, on ne peut pas lire tous ces bouquins parce que nous n'avons pas étudié la théologie. Distribue ce que tu veux, nous disons au curé que nous avons lu. J'ai dit, non, il faut les lire. Alors, le cher Ivo, il a dû prendre des bouquins à la maison. Elle me disait des fois. Et j'ai dit, il faut lire assez vite parce que moi, je dois distribuer. Je ne peux pas attendre trop longtemps. Alors, il a lu, mais il me disait, mais Grégoire, il y a des choses vraiment formidables là-dedans. Bon, lui, il a étudié quelques années de théologie, mais il a dit, mais il faut faire attention, il ne faut pas donner aux catholiques ça. J'ai dit, mais si, si, il faut leur donner, c'est la vérité, il ne faut pas avoir peur. Il a dit, ouh, alors il n'était pas si content parce qu'il était aussi très catholique et il avait une certaine responsabilité. Et oui, alors les attaques devenaient toujours plus fortes. Un jour, j'avais tout à coup du feu dans mon appartement et ça commençait à brûler comment dire, les notes. Quand j'avais écrit quelque chose, quelques minutes après, c'était brûlé. Il y avait le feu qui venait, je ne savais pas d'où ça venait, quoi. Et ça venait toujours plus fort, ça commençait à brûler dans les rideaux. Chaque fois quand on voulait courir contre le feu, ça partait, n'est-ce pas? Et puis, j'ai dit au curé qu'il vient voir. Je ne savais pas ce qui se passait. On a laissé venir l'électricien. Vous croyez qu'il y a quelque chose avec la lumière, et trop d'électricité. Le curé a dit, mais qu'est-ce que c'est ça? Il faut vite appeler le chef de l'électricité. Il est venu, il a appelé le directeur. On a téléphoné aux pompiers parce que ça venait toujours plus fort. On ne savait pas quoi. J'ai dit, est-ce qu'il faut prendre les valises et le nécessaire est parti? Qu'est-ce que ça va donner? Ça va donner une détonation.
Mais ça a commencé, c'était le vendredi. J'oublie toujours ce mot. Asher Oui, le vendredi de cendre, je suis rentré après la messe. Et le curé et moi, on avait eu des problèmes et j'ai demandé pardon parce que j'ai dit, maintenant il y a le temps de carême qui commence et je vais jeûner ces 40 jours vraiment en paix avec tous. Autrement, ça vaut pas la peine de jeûner. Et j'ai demandé pardon le curé. Bon, j'avais l'impression que j'avais pas fait du mal à lui, mais avec la Bible, j'ai trop fait de bruit, n'est-ce pas, dans le village. Et ça lui a rendu un peu fâché. Alors je lui ai demandé pardon. Et ce jour-là, on avait célébré ensemble la messe, l'église était pleine, et puis on a mis, n'est-ce pas, la terre sur la tête des gens qui voulaient jeûner. Et nous sommes rentrés. Quand je suis rentré, ça donnait, là où j'étais assis au bureau, ça donnait comment dire, ça fait pain, n'est-ce pas, comment dire. Et comme si quelqu'un tapait la porte contre moi, je suis arrivé à retirer le bras quand j'ai enlevé le bâton et j'ai repoussé la porte et puis il y avait le feu là, mais le feu il a disparu tout de suite. Et puis là, la gouvernante et son neveu sont tout de suite venus, on a pris les couvertures pour éteindre la lumière, mais c'était le soir. On ne savait pas ce que c'était, je croyais que c'était là. Comment on dit? Comment? Oui. Mais il y avait la lumière. Alors j'ai dit, je comprends rien. Et on allait se coucher, puis le lendemain, ça recommençait. Bon, il y avait le pompier, tout ça. Après, il y avait la police secrète qui est venue. Il y avait les deux de Zurich, de la maison de Wissenschaftlichen Institut, de l'Institut scientifique. Et c'est drôle, à ce temps-là, une dame qui venait aux soirées bibliques, elle a téléphoné à un voyeur, ou comment on dit? Voyant. À la Suisse de l'Est. Et puis ce type lui a dit, il y a quelqu'un qui a fait appeler 50 ou 60 esprits et ils vivront dans cet appartement jusqu'à 5 heures, vendredi soir, jusqu'à 5 heures. Elle est venue me dire ça. Et puis cette âme, elle disait, mais pourquoi ça brûle pas dans l'appartement du curé? Parce que le vicaire, il fait le mieux pour Dieu et pour les gens. Il disait, mais il a dit, il faut retéléphoner après 10 minutes. Et puis il a répondu, qu'un esprit lui a dit que parce qu'on travaillait pour la vérité et que ces esprits ne supportent pas ça. Alors j'ai chassé cette dame dehors de la maison parce que je dis, il faut pas téléphoner à des voyants. Mais elle voulait m'aider. Mais j'ai dit, mais tu sais bien qu'il faut pas le faire. Alors pendant des mois, elle m'a plus parlé. Après, elle a recommencé à me parler. Et c'était juste, ce feu a brûlé jusque 3 jours. Et vendredi à 5 heures, c'était fini. Et ça a donné des discussions au village. Vous pouvez vous imaginer, on avait n'est-ce pas, on avait enlevé tous les rideaux, c'était nuit, la maison en pleine lumière, on devait chasser les rideaux dans la neige, et vraiment c'était. Alors, bon, en tout cas, je suis maintenant, il faut quitter Zermatt. Et j'ai quitté, et le vicaire général, c'était le curé qui était là avant, à Zermatt, il m'a nommé comme curé à Grehen. Mais là, on m'a interdit, on m'a dit, il faut plus continuer avec cette secte que tu as commencé là à Grehen. Le vicaire général m'a dit, Grégoire, reste tranquille au moins une année. Ne change rien, il faut tout faire comme le curé qui était là maintenant à Grehen. Il faut tout faire comme lui l'a fait. Et j'ai promis, oui, j'ai dit, je veux le faire. Parce qu'à ce temps, j'étais un peu fatigué et je voulais un peu la paix. Je cherchais un peu ma paix. Et le curé de Grehen, il m'a invité quelques jours avant qu'il a quitté Grehen, et avant je suis venu à Grehen, il m'a dit, on buvait une bouteille de vin, et de plus en plus la bouteille se vidait, de plus en plus il m'a dit la vérité. Il m'a dit, écoute, il m'a dit, Grégoire, je te dis une chose. J'ai informé tout le village de Grehen, et Grehen c'est un village de 1200 habitants, et environ 5000, quelque plus des autres, n'est-ce pas? Et il m'a dit, j'ai mobilisé tous les gens de Grehen. Dès que tu commences avec la Bible ici, tu vas avoir tous contre toi. Je te le dis, déjà maintenant, parce que c'est une secte. Tiens-toi à tout ce qu'on a fait toujours et il faut te comporter maintenant comme un curé, et pas faire des choses. Et j'ai dit, oui, je veux le faire. J'ai dit au Seigneur, oui, je vais être obéissant à ce curé, au vicaire général.
Mais je me sentais très seul là à Grehen. Et après quelques mois, pendant le sermon, ça m'a pris et j'ai dit, ceux qui aimeraient, veulent mieux connaître Jésus et mieux connaître la Bible, qu'ils viennent à une réunion tel et tel soir dans la petite chapelle qui est construite dans l'église de Grehen. Alors il y a déjà la première fois 50 personnes qui sont venues, j'étais très étonné, mais ces gens-là, ils croyaient que j'avais quelque chose de force spéciale à cause de ce feu à Grehen, des choses comme ça. Quand je leur ai dit, écoutez, nous parlons que sur la Bible, que sur la parole du Seigneur dans les soirées bibliques. Vous pouvez prier le chapelet dans la messe ou on prie des choses autrement, mais ici, on parle que de la Bible et sur la parole du Seigneur. Alors il y avait la prochaine fois, la semaine suivante, il y avait seulement 3 ou 4 ou 5 personnes qui sont venues. Mais petit à petit, il y avait quand même plus qui sont venues. Mais je me rappelle quand j'ai dit ça au sermon, quand j'étais à la sacristie, j'ai dit, mais qu'est-ce que va arriver maintenant? Mais j'ai lu dans la Bible et la parole du Seigneur m'a consolé et j'avais l'impression que le Seigneur m'a pardonné parce que je n'étais pas obéissant au vicaire général et au curé qui était là-bas. En tout cas, les gens sont venus. Et j'attendais toujours le grand, n'est-ce pas? Ce qu'il m'a promis, rien s'est passé. Bon, il y avait des personnes qui auraient bien aimé participer à ces soirées bibliques, mais ils n'ont pas pu venir parce qu'on les a retenus, et d'autres ils étaient très ouverts. Maintenant, ce qui est très étonnant, les gens de Grehen, c'est une sorte de gens qu'on trouve vraiment à nulle part. Je me rappelle au collège, on avait peur des jeunes de Grehen. Parce que c'est assez dur. Et des fois, quand on jouait au football, on devait laisser faire un but, hein, et rien dire, même si ce n'était pas. On avait peur d'eux aussi, des gens de Saint-Nicolas, c'est une sorte de gens un peu autrement. Mais aussi, quant à la parole du Seigneur, ils ont commencé à lire la Bible. Et à ce temps-là, j'ai senti moi-même, c'était le temps où les charismatiques ont recommencé de nouveau prier envers la Mère de Dieu, comme je vous ai dit. Et là, j'avais des problèmes énormes. Je voyais de plus en plus que ce que je devais faire, n'est-ce pas, tous les jours prier envers les morts, Mère de Dieu et les morts, et de tout ça, je voyais que ce n'est pas juste. Et toutes les cérémonies, baptiser les enfants, tout ça, je voyais, j'avais des problèmes de plus en plus. Et à ce temps-là, j'ai commencé à lire le matin la Bible, à midi, le soir. Vous savez, dans un village comme Grehen, j'étais invité chaque soir, ici ou là, il y avait toujours des fêtes. Et je suis rentré presque toujours vers minuit ou après minuit. Et puis on est fatigué, n'est-ce pas? Puis on a bu du vin, et puis c'était pas. Mais j'avais envie de lire dans la Bible. Et des fois, jusqu'au matin, j'ai lu dans la Bible parce que je sentais, je ne peux plus continuer dans ce sens-là parce que les gens vraiment ne se convertissent pas. Et tout ce travail que je fais est pour rien à la fin. Et je demandais le Seigneur, aide-moi. Ils sont venus et me disaient, mais monsieur le curé, la Bible est inspirée, c'est le canon que les apôtres ont dit qu'il faut rester dans l'enseignement des apôtres, qu'il faut parler plus loin, parce qu'autrement on n'a pas Dieu. Vous avez baptisé des enfants, mais la Bible nous dit le contraire. Elles m'ont dit, Marc 16, ceux qui croient en Jésus se laissent baptiser, ils seront sauvés. Ou Actes des Apôtres 2, 38, hein, repentez-vous, laissez-vous baptiser, comment on dit, oui, pour que le Seigneur vous pardonne les péchés et vous recevrez le don du Saint-Esprit. Alors les deux sœurs me disaient, et je dis oui, quand même, je savais qu'elles avaient raison, j'avais les mêmes problèmes, mais je voulais pas, j'avais peur de ceux qui s'approchaient de plus en plus. Et je leur ai dit, vous voyez, on a toujours baptisé les enfants, même Luther, même Zwingli, même Calvin. Ils me disaient, mais oui, mais Zwingli, Luther, Calvin, ils ne sont pas Dieu, ils ne sont pas la parole du Seigneur. Et elles m'ont dit, mais monsieur le curé, faites attention. C'est ça la parole du Seigneur. Alors j'étais très heureux d'un côté parce qu'elles disaient la vérité. Et puis il y avait encore d'autres choses sur la Mère de Dieu. On a discuté dans les soirées bibliques. Vraiment, ça allait assez dur, hein? Toujours de plus en plus. Ils m'ont dit, mais monsieur le curé, c'est où c'est noté que Marie était sans péché et qu'elle est montée au ciel, mais dites-nous. Et il y avait vraiment des discussions assez dures. Et j'ai lutté envers le Seigneur pendant des nuits. Je vous dis, alors là,
les mois avant l'excommunication, vraiment, j'ai lutté, j'ai dit au Seigneur, mais c'est pas possible. Tu peux sûrement pas que je quitte, tu veux pas que je quitte l'Église catholique parce que ça ne va pas. Tu es pas si, comment dire, borné Dieu. Tu es un Dieu, hein, qui est très ouvert, mais je voyais, j'avais l'impression que je marche vraiment toujours, que la parole du Seigneur m'amène dans un chemin, comment dire, étroit. Et je voulais pas aller ce chemin, j'avais peur. Mais le Seigneur m'a toujours donné des réponses parce que j'ai senti, si moi je vais quitter l'Église catholique romaine, alors je vais avoir tous contre moi. Et ça, je ne peux pas supporter. J'ai dit, non, ça, je ne peux pas supporter, je vais mourir. Non, non, non, non, Dieu ne peut pas être comme ça. Et je me suis calmé, j'avais vraiment la paix, ma paix pour quelques jours. Après, j'ai de nouveau lu dans la parole du Seigneur, et le Seigneur m'a dit le contraire. Par exemple, surtout le chapitre Matthieu 10, hein, quand j'ai parlé, je vais avoir tous contre moi, le Seigneur me disait bien par sa parole, car je suis venu opposer l'homme à son père, la fille à sa mère, et la bru à sa belle-mère. On aura pour ennemis les gens de sa famille. Alors j'ai dit oui, le Seigneur le dit. Et il m'a toujours donné des réponses aussi quand, si nous lisons, car celui qui aura rougi de moi et de mes paroles, de celui-là le Fils de l'homme rougira lorsqu'il viendra dans sa gloire et dans celle du Père et des saints anges, n'est-ce pas? Alors, toujours j'ai reçu une réponse dans la Bible. Et j'ai dit, j'ai vu, je sens que si j'aime Jésus seul, alors je dois quitter l'Église catholique romaine. Je ne peux pas autrement. Je savais. Et l'Esprit Saint m'a bien montré ça. Mais j'avais des arguments, je peux vous dire. Et c'était vraiment un temps assez dur. Je savais par la tête que je ne peux plus être prêtre catholique, mais je n'avais pas la paix. J'avais peur quand je pensais à ça, de quitter l'Église catholique romaine. Parce que vous savez, j'ai travaillé, j'ai donné des retraites dans l'école de commerce, j'ai donné des retraites dans l'école normale des femmes et des hommes. Alors, et j'avais beaucoup, tellement beaucoup de mariages et tout ça. Je connaissais si beaucoup de gens, presque tous les Ovalaisans. Alors, j'avais peur de sentir que tous ces gens vont être contre moi. Ça, j'ai su. Alors j'ai toujours cru, non, Dieu ne peut pas être si étroit. Non, c'est pas possible. Mais la parole du Seigneur m'a dit, il faut aller ce chemin si tu veux arriver vraiment, comment dire, au but. Oui. Et puis après, c'était les dernières soirées bibliques. Alors là, on a discuté vraiment, qu'est-ce qu'on fait si on nous chasse dehors de l'Église catholique romaine? Alors, il y a des femmes qui ont dit, Alléluia, Pierre et Jean, ils ont fait la même chose. Il faut aimer Dieu plus que les gens. Et ces femmes étaient pleines de joie, encouragées. J'ai dit, mais vraiment, vous ne savez pas ce que vous dites. J'ai dit, vous ne savez pas ce que vous dites, parce qu'ils vont vous persécuter. Alors il y avait une autre, Alléluia. Mais si, elle me disait, oui, aussi Matthieu 10, n'est-ce pas ce qui est écrit là? Oui, j'ai dit, ils vont nous appeler Satan, serviteurs du Satan. Alors une dame, elle disait, mais c'est noté dans la Bible, du moment qu'ils ont traité de Belzéboul, le maître de maison, que ne diront-ils pas de sa maisonnée? Alors les dames, d'un côté, j'étais très heureux, ils connaissaient bien la Bible. Vraiment, ils voulaient aller ce chemin. C'est typiquement pour les gens de Grehem. S'ils ont senti que c'est la vérité, on peut plus le retenir. Alors moi, j'avais tellement pitié d'eux. Parce que je voyais tout ce qu'ils allaient à supporter. Et je demandais le Seigneur, je te prie, les catholiques romains, moi je pars, je quitte le Valais. J'avais décidé, je quitte le Valais et je vais commencer une nouvelle vie en Suisse allemand. Parce que je ne peux pas faire ce chagrin, comment il faut dire, toutes ces douleurs. Ça, je peux pas, comment est-ce qu'on dit, je vais pas le pousser dans ces choses là-dedans. Et j'ai lutté, j'ai prié le matin, à midi, le soir, j'ai prié, j'ai crié envers le Seigneur. Et je me rappelle, un matin, je me suis réveillé et j'avais la paix. Et je savais, maintenant tu peux quitter l'Église catholique romaine. Je sentais la présence du Seigneur, maintenant tu es libre. Et je sentais, j'étais libre. Alors j'ai dit au Seigneur, je te prie, envoie-moi un frère. Mais pas un prêtre catholique, j'ai dit au Seigneur, mais envoie-moi un frère
qui brûle pour toi, pour ta parole, qui est vraiment fidèle à ta parole, qui me constate ce que tu m'as montré. On dit constater, constater. Oui, confirme, oui. Je disais au Seigneur, je suis sûr, je sais bien, tu as tout, vraiment, tu m'as tout montré, c'est juste. Mais tu as tous les pouvoirs. Envoie-moi donc un frère. Et pendant les mois suivants, je pensais toujours quand quelqu'un venait, vous savez, il y a beaucoup des autres, des gens qu'on connaissait de partout qui venaient dire bonjour, et aussi d'autres gens, je disais, est-ce que c'est celui-ci? Mais j'ai tout de suite remarqué, non, c'est un homme qui ne brûle pas vraiment pour le Seigneur. Il est religieux, mais il ne brûle pas pour la vérité. Il n'aime pas la parole du Seigneur. Ça, j'ai remarqué assez vite. Et après quelques mois, j'ai plus pensé à ça. J'ai dit, bon, je vais quitter le Valais et j'ai commencé à arranger les choses. Et on avait une soirée biblique et après cette soirée biblique, ma secrétaire me disait, Grégoire, il y a ici une famille qui fait les vacances ici à Grehen. Ils aimeraient bien te parler. Ils ont quelque chose pour toi. Et j'ai dit à ma secrétaire, non, laisse-moi tranquille. C'est sûrement de nouveau une secte ou je ne sais pas quoi. Elle me disait, non, Grégoire, c'est quelqu'un qui brûle pour le Seigneur. Et tout de suite, je commençais à me rappeler à ce que je demandais le Seigneur. Alors, la secrétaire a fixé avec cette famille un rendez-vous. Et c'était un frère pentecôtiste avec son épouse et ses 5 enfants. Ils faisaient là les vacances à Grehen. Ils nous ont invités. Et quand je suis entré dans cette maison de vacances, j'ai tout de suite senti, ici, c'est l'Esprit de Dieu. Et j'étais plein de joie. Et puis on allait tout de suite prier. J'ai jamais vu ce frère et cette sœur, mais on commençait tout de suite à prier ensemble. Et ce frère, il avait une image, comment dire, une impression. Il me disait, mais monsieur le curé, à cause de vous, dans quelques semaines, ça va donner comment on dit, des trafics énormes ici en Valais. Je dis, oh non, non, non, non, vous avez sûrement pas vu comme il faut. Parce que j'ai dit, non, non, je vais d'abord à Kenya avec ma gouvernante assez âgée. Comment on dit, elle avait 70 ans, mais elle pouvait parler toute seule. Elle avait son frère là-bas à Kenya. Et il nous a invités, et j'ai pu l'accompagner. Et j'ai dit, d'abord, je vais à Kenya. Après 4 semaines, je reviens et je vais chez l'évêque et je lui dis, écoutez, l'année prochaine, quand vous changez les places des prêtres, je quitte gentiment le Valais. C'était mon plan. Et nous avons encore une fois prié, puis il me disait, monsieur le curé, je vous dis encore une fois, le Seigneur vous dit, il faut maintenant rester ferme dans ma parole. Le Seigneur vous dit, parce que ça va donner vraiment des choses énormes à cause de vous. Et j'étais tellement gentil, j'ai dit, ah oui, c'est ça, mais j'ai pensé, il s'est trompé. Je pouvais pas accepter ça, n'est-ce pas? Et j'étais à Kenya, avant d'aller à Kenya, il y avait le 15 août, et là, j'ai voulu montrer aux gens à l'église, n'est-ce pas? L'église était pleine, il y avait beaucoup des autres aussi à ce temps-là. On dit des autres. J'ai parlé sur la mère de Dieu, la différence entre la reine du ciel et Marie, la maman de Jésus. Je voulais parler sur Jérémie 44, et qu'il parle là de la reine du ciel, et surtout, Actes des apôtres 19, je crois 19, où Paul il était à Éphésus quand il avait ses bagarres à cause de l'Artémis, Démétrios et son atelier, n'est-ce pas? Alors, bien sûr, comme prêtre catholique, on a le temps de prêcher 7 à 12 minutes. On devrait normalement pas prêcher plus loin, plus longtemps. Bon, à ce jour-là, j'ai peut-être prêcher 15 minutes, mais ce sermon a donné une réaction assez forte. Et quand je suis revenu de Kenya, il y avait tout de suite deux sœurs elles sont venues la nuit, et elles me disaient, Monsieur le curé, vous êtes excommunié. Elles ont pleuré. Une, elle est venue une nuit avant l'autre. Et puis j'ai dit, non, c'est pas possible, parce que ce que j'ai dit, c'est pas si grave, parce que les autres, prêtres, ils disent encore d'autres choses. Alors, on devrait excommunier presque tous. Hein? Alors, elles m'ont dit, nous avons entendu une discussion qu'on n'aurait pas dû entendre, écouter, n'est-ce pas? Bon, il y avait des fois des prêtres qui sont montés à Grehen et qui ont essayé de motiver les gens contre moi, mais Dieu nous a protégés toujours. Et alors, quelques jours après, le doyen de Saskrund, il m'a invité. Et il y avait là le juge, comment dire, un de trois canoniques.
C'était le directeur du collège à ce temps-là. Et il y avait le vicaire général et puis justement le doyen. Et puis on me disait, si tu n'acceptes pas que Marie est la mère de Dieu, tu n'acceptes pas que Jésus est le fils de Dieu. J'ai dit, mais bien sûr, j'accepte Jésus comme fils de Dieu, mais Marie est la maman de Jésus et pas mère de Dieu dans le sens comme nous, comment dit, nous fêtons dans l'Église catholique romaine, nous célébrons dans l'Église catholique romaine. On avait des discussions. Après, j'ai dit, écoutez, où il disait, nous devons envoyer un protocole, on dit un protocole à l'évêque de Sion. Après 2 heures, j'ai dit, arrêtons, il faut rien écrire, écoutez, je vais quitter l'Église catholique romaine. Et le vicaire général, qui était toujours tranquille, me disait, mais pourquoi tu n'as pas dit encore ça à l'évêque? J'ai dit, mais comment, laissez-moi faire un pas après l'autre. Et puis il me disait, est-ce que je peux fixer une date avec l'évêque? J'ai dit, bien sûr, c'est gentil. Alors j'aurais dû aller le lendemain à Sion, mais j'avais encore fixé des rendez-vous, ça allait seulement une semaine plus tard. Et quand je suis arrivé à Sion, moi j'étais si naïf, j'ai cru que je pus parler avec l'évêque entre quatre cieux. Je voulais lui dire, écoutez, j'ai des problèmes, je peux plus rester catholique, je vais quitter la prêtrise, je vais aller en Suisse allemande. Mais quand je suis arrivé là, il avait de nouveau un du droit canonique, ou comment on dit, un avocat de l'Église. J'ai pas connu ce monsieur. Et puis le vicaire général. Et là, je me suis senti tout de suite, comment on dit, verraten, trahi, parce que j'ai remarqué que le vicaire général, il attendait déjà longtemps pour m'attraper, ou comme on dit. Alors on m'a posé, comme je vous ai dit ce matin, les questions sur l'infaillibilité du pape, la mère de Dieu, les contacts avec les églises libres, le baptême. Et puis l'évêque, il s'est fâché. J'avais l'impression, l'évêque, là, il était tout un autre homme. C'était plus le frère. C'était vraiment, j'avais l'impression que c'était un fonctionnaire. Et ça m'a tellement attristé. J'avais une pitié énorme. Je sentais une pitié énorme envers l'évêque. Parce que je l'aimais beaucoup, je l'aime toujours. Et tout à coup, il disait, fini, dès minuit, vous n'êtes plus curé de Grehem. Quittez la cure le plus vite que possible. Et il m'a jeté dehors. Alors je me disais, mais qu'est-ce que je fais maintenant? Parce qu'il faut comprendre la situation dans un lieu catholique. Je ne peux pas monter à Grehem et dire, je suis plus votre curé. Parce qu'on a tous les jours une messe. Qu'est-ce que je fais? Bon, c'était mercredi soir et jeudi matin, on n'avait pas la messe, mais jeudi soir. J'étais bouleversé, comme on dit. Parce que ça allait trop vite. Vous savez, c'était trois à la fois. Et après le droit canonique, on ne peut pas chasser quelqu'un loin d'une minute à l'autre. On doit noter tous ceux qu'il est irrégulier. Et il faut lui donner 15 jours de temps, fait des réflexions sur ça. Après, on se réunit de nouveau, on discute sur ça. N'est-ce pas? Mais moi, j'étais vraiment troublé. Alors, je suis monté à Grehem et j'ai dit au président de la commune. Et le lendemain, j'ai téléphoné, tu es bien au courant? Il me disait, de quoi? J'ai dit, je suis plus votre curé. Il me disait, mais fais pas des bêtises. On a d'autres problèmes, pas faire des bêtises sur des choses. Oui. Et je dis, mais non. Il me disait, mais pourquoi? Je dis, parce que je ne peux pas croire vraiment tout ce qui l'Église catholique romaine me fait croire. Il me disait, mais moi, je ne crois non plus beaucoup de choses et je suis toujours catholique. Hein? Et comme ça. Et maintenant, les gens de Grehem, quand ils ont entendu ça, ils ont commencé à informer la presse partout, n'est-ce pas? Mais eux, ils ne savaient pas vraiment ce qui s'est développé en moi. Et petit à petit, ils ont remarqué vraiment que je ne voulais pas marcher comme prêtre catholique dans la doctrine catholique. Oh, ça donnait des heures et des jours vraiment assez pénibles. Maintenant, c'était pour le mouvement catholique charismatique. On s'est réunis dans la cure. Elle était déjà presque vide, mais on était là, je me rappelle, dans la salle. Et ils m'ont demandé tous, mais qu'est-ce que nous faisons maintenant, nous? Et j'ai dit, je vous dis rien du tout. Moi, je suis libre. Maintenant, je ne suis plus catholique. Faites ce que le Seigneur vous montre. Mais en tout cas, je vous dis une chose, ne quittez pas l'Église catholique romaine à cause de moi. Si le Seigneur vous le montre, faites-le. Alors, c'est étonnant, il y a les deux personnes, une, elle est devenue mon épouse plus tard, Marianne, par exemple, elle était toujours calme comment on dit, dans les soirées bibliques, elle ne disait rien du tout. J'aurais jamais pensé qu'elle va quitter l'Église catholique romaine. Elle se levait et puis elle disait, écoutez, moi, je veux suivre Jésus.
Et je dis, mais non, Marianne, qu'est-ce qu'elle fait, cette pauvre enfant? Qu'est-ce qu'elle va supporter? Parce que son papa, il m'a plus salué, parce qu'elle avait déjà donné la sortie de l'église catholique, et il était fâché contre moi. J'ai vécu encore la guerre. Et après, il y avait une autre dame, une sœur de 65 ans, elle se levait, et elle disait, nous ne pouvons pas croire en slalom, un peu catholique, un peu Jésus, un peu ça, un peu ça. Il faut aller là, il faut être là ou là. Et je disais, oulala, cette pauvre sœur, qu'est-ce qu'elle va supporter? Et puis il y avait une autre dame qui disait, non, moi je ne peux pas quitter l'église catholique romaine parce que j'ai des enfants. Et puis, eh mon Dieu, qu'est-ce que ça va donner? Vous êtes fous, vous allez trop loin. Et puis ça a donné. Il y avait une autre sœur qui se levait et puis disait, maintenant, mais le curé, il nous a donné 500 heures de la Bible. Et il y a encore des personnes ici dedans qui ne savent pas aller le chemin avec Jésus. Si j'étais le curé, je prendrais un fusil et je commencerais à. Alors ça allait assez dur. Il y avait d'autres dames qui disaient, mais toi, tu n'as pas des enfants, tes enfants sont déjà éduqués, mais nous avons des enfants, et ça a donné des discussions. Et j'ai dit, oh Seigneur, je ne sais plus quoi faire. Alors la moitié s'est décidée de donner la sortie de l'Église catholique romaine et de suivre Jésus. Et nous avons encore prié. Bon, plus tard, ils m'ont dit qu'ils avaient l'impression que j'aurais vraiment désiré qu'ils restaient. Mais c'était vraiment comme ça. Mais je vous dis, ils sont tous restés fidèles jusqu'à aujourd'hui. Et puis ils ont supporté des choses énormes. On avait, j'ai déjà lunaire, ça va. On avait une fois une réunion, on était réunis 16 personnes, et puis il y avait un mari, un alcoolique, comme on dit. Oui, il m'a vu avant, il me disait, écoute, monsieur, il me disait encore, monsieur le curé, je ne suis pas d'accord avec votre nouvelle religion. Pour les gens au village, ils disaient beaucoup, bon, dans notre âge, on ne va plus changer la religion. Les gens, ils étaient un peu aussi, beaucoup du village. Mais, oui, et bon, il nous a, comment il faut dire, on était réunis, on était en train de fêter la Sainte Cène, et puis pénétrer avec des autres hommes, et il a coupé, comment il faut dire, il a poignardé un frère qui avait déjà 70 ans, il est tombé là, on croyait qu'il est mort, mais c'était terrible ce soir-là. Avec les pieds, il a vraiment, il a chassé, comment on dit, pousser loin la calice, comment on dit, mais c'était une atmosphère assez triste, parce que son épouse, il s'est décidé de suivre Jésus, et puis on lui a dit que nous sommes la secte comme de Jim Jones, hein, de, je sais, oui, qui se sont empoisonnés, et on lui a dit que nous faisons la même chose, et des choses terribles, on lui a dit. Et il croyait, il a cru ça, devant l'avocat plus tard, il a dit qu'on lui a dit ça, et puis il a cru ça. Et il voulait sauver son épouse, n'est-ce pas? Alors, c'était une chose terrible, hein, jusqu'on avait ce frère à l'hôpital de Viège, tout Grehren était vraiment bouleversé. Mais c'était vraiment un miracle, parce il y avait quatre organes qui étaient blessés. Et le médecin à Viège nous a dit, il est perdu. Parce que sur la route, on a dû s'arrêter pour vider un bidon de sang sur la route et continuer. Et moi, j'ai seulement prié. J'ai dit, Seigneur, je suis prêt à supporter ça. Pas à cause du frère, là. J'ai dit, si ce frère, il meurt, j'ai pas peur. Mais ce papa qui a fait ça, il a trois enfants, qu'est-ce que ça donne? Oh mon Dieu, qu'est-ce que ça donne? Quand nous sommes arrivés à l'hôpital, les médecins nous ont dit, c'est trop tard. Il a déjà, comment il faut dire, je sais pas dire. Bon, en tout cas, il a déjà, toute la chose est déjà finie. Alors, nous avons commencé à prier dans l'hôpital. Dans la salle d'attente. Et puis après une demi-heure, ils nous ont dit que c'est mieux de quitter avec son épouse, de quitter l'hôpital, et que nous pouvons téléphoner dans 1 heure. Alors nous sommes rentrés, nous avons continué à prier, à louer le Seigneur. Et après 1 heure, nous avons pu téléphoner. J'ai téléphoné à l'hôpital et le médecin me disait, nous croyons que nous pouvons le sauver. Il a repris la force. Alors vous pouvez bien vous imaginer. Et après quelques heures, je crois après 5 heures d'opération, ils nous ont dit qu'il est sauvé. Après 15 jours, il a pu quitter l'hôpital. Et un infirmier de Grehren qui était là, il m'a dit, il me disait, sa belle-sœur était aussi pentecôtiste, il me disait, c'est vraiment un miracle. Parce que normalement, cet homme, comme il était blessé, et déjà, il avait trop perdu du sang, il aurait dû mourir. Bon, on avait beaucoup de choses comme ça. Et moi, je suis tombé très malade après.
J'étais à Eckerberg pendant ces 3 ans, depuis 1988, et j'ai dû déménager 6 fois, n'est-ce pas, dans 3 ans. Alors, en tout cas, je suis tombé malade et j'ai vécu un temps très, très seul, comme on dit, devant le Seigneur, et des tentations énormes. Et j'ai téléphoné à ce frère-là que je vous ai raconté qu'il avait ces visions, et il me disait tout simplement, il faut te marier. Il n'y a rien d'autre qui te manque, il te manque une épouse. Et je dis, mais comment tu peux parler si... C'est pas si saint comme tu parles, hein? Tu es un homme de Dieu. Un homme de Dieu, il faut parler un peu pieux, ou comment on dit, mais pas m'encourager. Et puis il me disait, non, Grégoire, j'ai l'impression, il faut te marier. Et quand il a dit ça, ça m'a touché assez fort. J'avais peur. J'ai dit, mais non, me marier, j'ai... Alors qu'est-ce qu'ils disent les gens? Et puis il me disait, Grégoire, tu es libre, tu n'es pas lié au célibat. Suis Jésus comme il faut. Je dis, oui, je veux, mais il y a quand même, tu sais, la tradition, elle tombe lentement, n'est-ce pas? J'avais la paix, je savais, j'avais la paix, je savais que je faisais les choses justes, vous savez. Et puis après, il m'a dit au téléphone, et j'ai dit, mais il faut trouver quelqu'un pour se marier, je voulais trouver une excuse. Et il me disait, mais je connais quelqu'un qui pourrait t'accompagner pour le reste de ta vie. J'ai dit, mais comment tu parles? Ça m'a un peu... Et puis j'ai dit, tu connais quelqu'un? Et je pensais à quelqu'un de à mon âge. Puis il me disait, et je disais, mais qui? Il me disait, Marianne. Je dis, Marianne de Grehen? Oh, mais tu sais, c'est un gutes Essen pour les ennemis, hein? Alors, qu'est-ce que les ennemis vont dire? Ils vont dire, voilà, l'évêque et l'évêché, ils vont dire, voilà, vous voyez, il a vécu avec cette jeune dame, hein, voilà, vous savez pourquoi on a dû l'excommunier. Il me disait, mais prie maintenant, va jeûner, prier, et le Seigneur va te montrer. Alors, j'ai dit, mais écoute, Marianne, elle a 18 ans moins que moi. Est-ce qu'elle me veut? N'est-ce pas? Tu peux pas, j'ai pas d'amour envers Marianne. Mais on dit, mais le Seigneur te donne tout, il faut le demander. Alors, j'ai commencé à jeûner 2 jours et prier, mais j'étais assez faible à ce temps-là. Et moi, j'avais une très drôle de... Je voulais toujours tout savoir par Dieu, parce que j'ai trop méfié les gens, parce que j'avais l'impression, peut-être quelqu'un me dit quelque chose de ses idées, c'est pas la volonté de Dieu, et puis après, tu auras la soupe. Hein. Et alors... Nous avons jeûné, prié, et eux, Marianne, à ce temps-là, elle a travaillé chez eux parce que son épouse, elle a naître, on dit, le sixième bébé. Alors, ils m'ont invité et je suis allé là-bas. Mais c'était une atmosphère très drôle. Je ne sentais pas d'amour. Marianne non plus, on était là ensemble et Marianne a commencé à pleurer. J'ai dit, oui, Seigneur, c'est rien du tout, j'étais très heureux. Mais après une semaine, on avait de nouveau prié, j'avais l'impression, oui, il faut te marier. Et Marianne aussi, elle avait la même impression. Mais à Grehen, à ce temps-là, on parlait déjà qu'on allait se marier avant nous, avant que nous avons vraiment fait la connaissance. Parce que Marianne, nous avons vécu quelques mois dans une maison comment on dit, de séminaire, de maison de vacances, un petit hôtel. Et là, Marianne, elle est venue nous aider, n'est-ce pas? Alors les gens, tout de suite, ils ont dit, ah! Les deux, ils vont se marier. Et bon, on se disait, bon, on va se marier. Et c'était la maman de Marianne qui m'a téléphoné déjà avant, et je ne savais pas ce qu'elle voulait, mais à ce temps-là, je n'ai pas pensé de marier Marianne. Je pensais, est-ce qu'elle a trop bu? Qu'est-ce qu'elle a fait, cette femme? Elle parle si drôle. Et la semaine après, elle m'a encore une fois téléphoné, j'ai dit, maintenant, je te comprends. Maintenant, je sais de quoi tu parles. Mais avant, vraiment, tu peux me le croire ou pas, je ne savais pas de quoi tu parlais. Alors elle me disait, si vous voulez vous marier, mariez-vous tout de suite, parce que tu es pas dans une bonne santé, il faut te marier, tu as besoin de quelqu'un qui, oui, qui t'aide un peu. J'étais très étonné, parce que moi je pensais qu'elle va jurer contre moi. Hein. Et on se disait, bon, on va se marier au mois de mai l'année prochaine, à l'année 90. Et justement, sa maman nous disait, non, il faut vous marier tout de suite. On avait déjà dit aux gens qu'on se mariait l'année prochaine, n'est-ce pas? Et puis après, on disait, non, on va se marier au mois d'octobre 89, n'est-ce pas? Une année après mon excommunication. Alors les gens disaient, ah, ils sont obligés de se marier.
Alors des curés ont prêché, ils ont dit, voyez ce saint prêtre, maintenant son épouse, elle est enceinte, alors elles ont dû vivre déjà avant ensemble, si elle est dans le 8e mois, et des choses assez terribles. On nous a envoyé des lettres anonymes, on nous a téléphoné la nuit, nous avons vraiment vécu un temps très dur. Et nous avons dû nous marier à l'aéroport de Sion. Mon beau-frère, il est là, chef du personnel. Il a dit, et puis parce que ils ont plané, comment dire, ils ont organisé, planifié, non, comment dire, organisé. J'ai raconté des bêtises. Mon beau-frère, il est là, chef du personnel. Il a dit, et puis parce que ils ont plané, comment dire, ils ont organisé, planifié, non, comment dire, organisé.

Quand Nathanaël est né, une année, une semaine après notre mariage, il y avait quand même pas mal de gens qui se sont excusés parce qu'ils ont dit, c'est le curé qui nous a dit ça. Quand elle était enceinte, Marianne, elle a dû quitter la maison quelques fois parce qu'il y avait des gens qui ont dit, toi, tu as les émotions faire fuir. Détourner la tête du curé de Gréhen, on vient te tuer, on vient t'attaquer. Alors, j'étais pas là pendant toujours pendant le temps que j'étais pas là. On a vraiment supporté des choses assez dures. Mais je vous dis, c'était la prière envers le Seigneur qui nous a tenus, qui nous a protégés, qui nous a gardés. Et nous sommes vraiment, le Seigneur nous a vraiment protégés. Et je dois louer le Seigneur surtout parce que tous ses frères et sœurs sont restés fidèles. Par exemple, un frère, tout ce qu'il a supporté pendant 2 ans dans l'usine de Saint-Nicolas, n'est-ce pas? Il y a 400 ouvriers. Ils l'ont attaqué. Des fois, il m'a dit, Grégoire, je ne peux plus. J'ai plus la force. Alors, on l'a encouragé de nouveau. Et maintenant, depuis quelques mois, depuis 6 mois environ, par là, les gens commencent à s'ouvrir. Ils se disent, mais ces gens-là, ils ont vraiment une foi forte. Tout ce qu'on leur a fait. Et ils sont tous restés fidèles. Alors, il y a quelque chose là, quand même, qu'on doit accepter. Et ceux qui sont restés catholiques, charismatiques de Gréhen, on se moque d'eux aujourd'hui, on dit, ils ne savent pas ce qu'ils voulaient. Ils sont plus catholiques, ils ne sont pas chrétiens, ils ne sont rien du tout. On commence à se moquer de ces pauvres, n'est-ce pas, qui n'ont pas pu se décider. Il faut prier pour eux. Et maintenant, ce frère, il y a des gens qui viennent chez ce frère, lui demandent de prier pour eux. Il peut distribuer dans l'usine des bouquins. On a du respect. Parce que vous savez ce qui est arrivé? Quand il y a des machines qui ne marchaient plus, ils ont des fois laissé venir les mécaniciens, ils ne savaient pas quoi faire, ça n'allait pas. Alors c'est lui qui allait à la machine, et ce ne sont pas comment on dit, des petites histoires, c'est la vérité. Il a tout de suite vu, il a demandé, Jésus, montre-moi pour te glorifier ce qui manque. Il a tout de suite montré, ça manque là et là. Alors les gens qui étaient autour, ils étaient étonnés. Au début, ils se moquaient de lui. Ils disaient, mais c'est Jésus qui m'a montré. Il disait la vérité. Ils disaient, attends Jésus, tu es un frère. Parce qu'on a raconté des choses de nous qu'on avait. Oui, je peux pas. Vous pouvez vous imaginer, n'est-ce pas? Tu es un hypocrite. Tu dis toujours Jésus, mais en vérité, tu es un cochon, n'est-ce pas? Des choses comme ça. Après, il a toujours dit ce frère. Je vous dis une chose. Comment on dit, ne critiquez pas Dieu le Tout-Puissant. Vous allez voir ce que vous arrive si vous continuez. Alors les gens là, ils ont reçu du respect, n'est-ce pas? Et maintenant les gens, ils acceptent quand il dit, c'est Jésus qui m'a montré. Et puis Jésus lui a vraiment, comment il faut dire, attesté que les gens vraiment, ils disent, mais vraiment Dieu, ils croient vraiment à Jésus-Christ. Et ils peuvent maintenant parler avec les gens sur Jésus. Les gens commencent à s'ouvrir. Et si je monte à Gréhen, parce que Marianne, elle est de Gréhen, au début, les gens m'ont méfié. Quand je suis arrivé, ils sont partis parce qu'on m'a déclaré comme serviteur du diable dans le public, dans les journaux. Alors les gens, ils avaient peur de moi. Et il y avait une certaine haine. Ils avaient l'impression que ce curé nous a trompés pendant 5 ans ici à Gréhen. Il croyait vraiment, il n'a pas cru ce qu'il a prêché. Mais il connaît pas ce développement, n'est-ce pas, qu'on a vécu. Alors, je vous invite à continuer à prier pour les frères et sœurs à Gréhen, parce qu'il y a beaucoup de gens qui sont très proches, mais ils ont tellement peur les uns envers les autres, hein, que le Seigneur, il enlève cette angoisse. Hein. Et si vous montez une fois à Gréhen, on peut bien faire des vacances là-haut, et alors vous allez trouver les frères et sœurs, les encourager. Il y a 4 sœurs qui ne peuvent pas participer. Par exemple, à des réunions, ils sont toujours beobachtet, comme on dit. Observés. Bon, ils ont certains signes, ils habitent dans la même région, ils se donnent des signes, ils se voient des fois pour des petits moments, en cachant. Mais il y avait encore beaucoup d'autres choses qui se sont passées. Moi, je suis très étonné qu'il n'y a pas une personne qui est morte. Mais je vous dis, il y avait des choses sataniques, je vous dis, vraiment. Le diable a montré son visage des fois, très étonnant, c'était très très choquant. C'est là que je remarquais que vraiment être lié à certaines doctrines de l'Église catholique romaine, c'est vraiment satanique. Parce que si Dieu, Jésus commence à le toucher, la réaction est si terrible des fois.

0: Et vraiment, là, nous nous avons rendu compte que la prière et jeûner, c'est une chose très urgente pour pouvoir leur aider. Il faut faire attention. On ne peut pas simplement y aller et parler de Jésus. Alors, comme la Bible nous montre, où il y a des forces qui se développent, des forces assez terribles. Hein. Oui, Marianne, elle me dit des fois, moi, j'avais pas la même foi comme toi. Et à ce temps-là, quand Marianne elle allait à l'école, il y avait l'oncle de notre sœur Elisabeth là derrière, qui était curé à Grehen, Adolphe Hugon, qui était curé à Grehen, et c'était pour ce temps-là un curé très libéral. Et dans les cours de religion, il a plus parlé du catéchisme. Heureusement. C'est pourquoi Marianne ne connaît pas le catéchisme. Mais c'était à Grehen, à ce temps-là, dans les autres villages, à ce temps, on a encore enseigner le catéchisme, mais le curé Hugo, grâce à sa liberté, il n'a plus fait ça. Avec ça, cette génération, elles sont beaucoup plus ouvertes pour l'évangile. Ils ne sont pas torturés par des doctrines, n'est-ce pas, traditionnelles. Et ça, je remarque à mon épouse, elle est beaucoup plus, moins chargée, elle était moins chargée, elle avait une liberté que ceux qui ont eu l'enseignement du catéchisme n'ont pas, n'est-ce pas? Alors, merci à ton oncle. Hein? Oui, c'est ça. Bon, alors je vous remercie d'avoir m'écouté, m'avoir supporté avec ma langue spéciale. Hein? Je vous invite de prier, je vous invite de rester ferme au Seigneur, d'aimer Jésus et d'aller le chemin étroit. C'est vraiment le chemin large, le chemin étroit. N'est-ce pas? Que le Seigneur vous bénisse.
1: Peux-tu dire ce que tu fais maintenant?
0: Oui, alors. Bon, il y avait dans le mouvement, dans l'église pentecôtiste en Afrique, il y avait des problèmes parce qu'il y avait deux, comment il faut dire, les métastases, comment? Oui, il y avait des gens qui allaient un peu, ils étaient plus charismatiques, ou comment on dit, et d'autres qui étaient plus secs, ou comment on dit, et ils avaient des problèmes. Les deux groupes avaient un peu de problèmes, ils n'arrivaient plus à se supporter. Et ils m'ont demandé si je voulais devenir leur prédicateur, n'est-ce pas? Alors j'ai dû demander le Seigneur et je suis devenu leur prédicateur et le Seigneur m'a béni de les unir de nouveau. Et maintenant nous sentons, et je suis devenu pasteur depuis janvier de l'église pentecôtiste à Brique. Et on remarque maintenant comme le Seigneur il commence à rebénir cette communauté, n'est-ce pas? Et puis il y a pas mal de gens qui commencent à ouvrir leur cœur pour Dieu par le service de nos frères et sœurs. Ouais. Et entre-temps, je vais ici et là et donner des témoignages, encourager les chrétiens de rester fermes et fidèles et, comme il faut dire, rappeler certains prédicateurs qu'on ne peut pas avoir une vie à l'aise si on fait trop d'alliances, hein, avec certains mouvements. C'est pas bien ça. Jésus ne le mérite pas, ou comme on dit. Quand, oui, des fois il y a des prédicateurs qui s'approchent à une certaine situation, commencent à trahir la parole du Seigneur, Jésus et les apôtres, hein, n'est-ce pas, l'enseignement des apôtres. Il y a beaucoup qui s'approchent de plus en plus dans cette situation. Il faut les rappeler, ça ne va pas. Jésus ne le mérite pas. Il faut lui. Comment on dit, suivre fermement. Bon, c'est ça.

Merci à Monsieur Grégoire Daliard, c'était son témoignage. Je vis pleinement pour Jésus-Christ, curé excommunié donc. 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Dans quelques instants, la suite des programmes, nous vous souhaitons une très bonne écoute.

Moi, ma vie avec Jésus, ça commence très très tôt, à ma naissance. Ça commence parce que j'ai eu des gros problèmes, il y avait des grosses complications par rapport à ma conception, etc. Et les médecins ont dit que je ne devais pas naître, je devais pas être viable, ou alors si je devais vivre, je devais avoir des grosses séquelles. Ma mère n'a pas voulu m'avorter, elle a prié Dieu, et je suis né à 6 mois et demi. Et les seules séquelles que j'ai aujourd'hui, c'est mes lunettes. Je pense que c'est peu cher payé pour ce que j'ai traversé ici. Ensuite, ça a été un peu compliqué parce que, question familiale, j'ai eu un père qui n'était pas le père que j'aurais voulu avoir. Et disons qu'il était violent avec tous les membres de ma famille. Et j'en ai beaucoup souffert parce que je recherchais beaucoup l'amour de ce père que j'ai pas eu cet amour-là. Et pourtant, j'ai essayé par tous les moyens possibles de lui plaire, mais c'était pas possible. Mais heureusement, le Seigneur m'a donné une mère extraordinaire. Maman, tu m'as aimé pour deux. Tu nous as aimé pour deux. Tout ce qu'il y a de bon en moi, c'est toi qui me l'as donné. Ensuite, j'ai eu une scolarité qui était extrêmement mouvementée. Quand je suis rentré au collège, j'ai été rejeté extrêmement violemment par tous les élèves de mon collège. On me frappait, on m'insultait, on me crachait dessus. Il y a eu des gros problèmes familiaux. Ma sœur a aussi beaucoup souffert. Et ça s'aggravait de pire en pire. Et au collège, c'était encore pire. Et à ce moment de ma vie, dans une période de 3-4 mois, je me suis éloigné de Dieu. Je me haïssais, je haïssais le monde. J'étais violent, j'étais impulsif, j'étais égoïste. Je haïssais Dieu parce que je croyais que tout ce qui m'arrivait, c'était de sa faute. Et il y a un moment où j'ai fait une chose. J'ai massacré un gars. J'ai lâché toute ma haine sur lui. J'ai failli le tuer. Il était à deux doigts de mourir. Et à ce moment-là, je me suis rendu compte de ce que j'étais devenu. Je haïssais tout le monde. La haine. J'étais rempli de haine. J'avais pas d'amour. C'était la haine. Je pouvais pas donner d'amour aux autres. C'était la haine en moi. C'était horrible. Et je voulais mourir. Il y avait un moment où je voulais mourir. Ma vie était... J'étais mort. Un jour, j'ai demandé à Dieu, j'ai dit, écoute Seigneur, fais ce que tu veux de moi, fais ce que tu veux. J'en avais marre. J'ai dit, écoute, fais ce que tu veux parce que je peux plus vivre comme ça. J'ai plus la force. J'étais fatigué. J'étais mort. Et Dieu m'a guéri. Et Dieu, le plus important, c'est que Dieu m'a donné l'amour que j'ai pas eu. Dieu m'a donné l'amour pour ma famille, pour mon père. Dieu m'a donné le pardon aussi. Dieu m'a permis de pardonner aux autres, à mon père, aux hommes qui m'avaient fait du mal. Je suis né de nouveau. En fait, je suis devenu exactement le contraire de ce que j'avais été. J'ai pu aimer les gens. J'ai rencontré beaucoup de choses et le Seigneur m'a donné aussi beaucoup de choses. Tout ce que je voudrais vous dire, c'est que s'il y a des personnes qui croient qu'ils ne peuvent pas accéder à Dieu parce que dans leur vie, ils ont fait des choses, ils ont honte, ou vous dites que vous plaisez pas à Dieu, vous plaisez pas à vous-même, vous dites non, je peux pas accepter que Dieu me bénisse parce que moi je m'aime pas, ben vous vous trompez sérieusement. Ce que j'ai, tu peux l'avoir. Et Dieu vous aime tous, et il veut vous changer, il veut vous bénir comme il m'a changé, comme il m'a béni. Dieu vous aime. J'ai décidé de suivre l'homme qui m'a pas lâché, qui a toujours été avec moi, même dans les moments les plus durs de ma vie, même quand j'étais pas avec lui, il était avec moi. Et cet homme, c'est Jésus. C'est lui que je veux suivre. C'est pas le monde, je veux pas suivre le monde. Je veux suivre le seul homme qui a toujours été avec moi. De ma naissance à aujourd'hui, Dieu, il m'a pas lâché. Il me lâchera pas. Et si vous décidez de le suivre aujourd'hui, il vous lâchera pas non plus. C'est comme ça. Dieu, si vous acceptez, j'ai accepté Dieu dans ma vie le 11 novembre 2005. Et il m'a pas lâché. Aujourd'hui, il me lâche pas, même si aujourd'hui je traverse des épreuves, quelles que soient les épreuves que je traverse, quelles que soient les épreuves que j'ai traversées, il m'a pas lâché. Même si je voyais pas, même si je pensais que c'était à cause de lui, tout ce qui m'arrivait, il m'a pas lâché. Il a toujours été là. Dieu peut vous changer si vous le voulez. Il faut le vouloir, c'est tout. C'est juste une question de volonté. Si à un moment vous dites que votre vie a plus de sens, que vous avancez plus, avec Dieu vous pouvez avancer parce qu'il vous donne la puissance pour avancer, l'amour, la force pour tenir. Vous pouvez pas tenir tout seul, c'est pas possible. Vous tenez avec Jésus ou vous tenez pas. Moi, j'ai pas tenu.
Et quand j'ai décidé de m'accrocher à Jésus, là j'ai tenu, je me suis relevé. Et Dieu m'a relevé. Et Dieu peut vous relever. Si vous êtes fatigué, Dieu peut vous donner du repos. Si vous n'avez pas été aimé, Dieu peut vous aimer. Il vous aimera plus que vous n'avez jamais été aimé.

Évangile selon Matthieu, chapitre 5. Voyant la foule, Jésus monta sur la montagne, et après qu'il se fut assis, ses disciples s'approchèrent de lui. Puis, ayant ouvert la bouche, il les enseigna et dit, « Heureux les pauvres en esprit, car le royaume des cieux est à eux. Heureux les affligés, car ils seront consolés. Heureux les débonnaires, car ils hériteront la terre. Heureux ceux qui ont faim, et soif de la justice, car ils seront rassasiés. Heureux les miséricordieux, car ils obtiendront miséricorde. Heureux ceux qui ont le cœur pur, car ils verront Dieu. Heureux ceux qui procurent la paix, car ils seront appelés fils de Dieu. Heureux ceux qui sont persécutés pour la justice, car le royaume des cieux est à eux. Heureux serez-vous lorsqu'on vous outragera, qu'on vous persécutera, et qu'on dira faussement de vous toutes sortes de mal à cause de moi. Réjouissez-vous et soyez dans l'allégresse, parce que votre récompense sera grande dans les cieux, car c'est ainsi qu'on a persécuté les prophètes qui ont été avant vous. Vous êtes le sel de la terre, mais si le sel perd sa saveur, avec quoi la lui rendra-t-on? Il ne sert plus qu'à être jeté dehors et foulé aux pieds par les hommes. Vous êtes la lumière du monde. Une ville située sur une montagne ne peut être cachée. Et on n'allume pas une lampe pour la mettre sous le boisseau, mais on la met sur le chandelier, et elle éclaire tous ceux qui sont dans la maison. Que votre lumière luise ainsi devant les hommes, afin qu'ils voient vos bonnes œuvres et qu'ils glorifient votre Père qui est dans les cieux. Ne croyez pas que je sois venu pour abolir la loi ou les prophètes. Je suis venu non pour abolir, mais pour accomplir. Car je vous le dis en vérité, tant que le ciel et la terre ne passeront point, il ne disparaîtra pas de loi, un seul iota ou un seul trait de la lettre, jusqu'à ce que tout soit arrivé. Celui donc qui supprimera l'un de ses plus petits commandements et qui enseignera aux hommes à faire de même, sera appelé le plus petit dans le royaume des cieux. Mais celui qui les observera et qui enseignera à les observer, celui-là sera appelé grand dans le royaume des cieux. Car je vous le dis, si votre justice ne surpasse pas celle des scribes et des pharisiens, vous n'entrerez point dans le royaume des cieux. Vous avez entendu qu'il a été dit aux anciens, « Tu ne tueras point, celui qui tuera mérite d'être puni par les juges. Mais moi je vous dis que quiconque se met en colère contre son frère mérite d'être puni par les juges. Que celui qui dira à son frère, « Raca » mérite d'être puni par le Sanhédrin. Et que celui qui lui dira « insensé » mérite d'être puni par le feu de la Géhenne. Si donc tu te présentes ton offrande à l'autel, et que là tu te souviennes que ton frère a quelque chose contre toi, laisse là ton offrande devant l'autel, et va d'abord te réconcilier avec ton frère. Puis viens présenter ton offrande. Accorde-toi promptement avec ton adversaire, pendant que tu es en chemin avec lui, de peur qu'il ne te livre au juge. Que le juge ne te livre à l'officier de justice et que tu ne sois mis en prison. Je te le dis en vérité, tu ne sortiras pas de là que tu n'aies payé le dernier cadran. Vous avez appris qu'il a été dit, tu ne commettras point l'adultère. Mais moi je vous dis que quiconque regarde une femme pour la convoiter a déjà commis un adultère avec elle dans son cœur. Si ton œil droit est pour toi une occasion de chute, arrache-le et jette-le loin de toi. Car il est avantageux pour toi qu'un seul de tes membres périsse et que ton corps entier ne soit pas jeté dans la géhenne. Et si ta main droite est pour toi une occasion de chute, coupe-la et jette loin de toi. Car il est avantageux pour toi qu'un seul de tes membres périsse et que ton corps entier n'aille pas dans la géhenne. Il a été dit que celui qui répudie sa femme lui donne une lettre de divorce. Mais moi je vous dis que celui qui répudie sa femme, sauf pour le cas d'infidélité, l'expose à devenir adultère, et que celui qui épouse une femme répudiée commet un adultère. Vous avez encore appris qu'il a été dit aux anciens, « Tu ne parjuras point, mais tu t'acquitteras envers le Seigneur de ce que tu as déclaré par serment. Mais moi je vous dis de ne point jurer autrement, ni par le ciel parce que c'est le trône de Dieu, ni par la terre parce que c'est son marchepied, ni par Jérusalem, parce que c'est la ville du grand roi. Ne jure pas non plus par ta tête, car tu ne peux rendre blanc ou un noir un seul cheveu. Que votre parole soit oui, oui,
Non, non. Ce qu'on y ajoute vient du malin. Vous avez appris qu'il a été dit « œil pour œil, dent pour dent ». Mais moi, je vous dis de ne pas résister aux méchants. Si quelqu'un te frappe sur la joue droite, présente-lui aussi l'autre. Si quelqu'un veut plaider contre toi et prend ta tunique, laisse-lui encore ton manteau. Si quelqu'un te force à faire un mille, fais-en deux avec lui. Donne à celui qui te demande, et ne te détourne pas de celui qui veut emprunter de toi. Vous avez appris qu'il a été dit, tu aimeras ton prochain et tu haïras ton ennemi. Mais moi je vous dis, aimez vos ennemis, bénissez ceux qui vous maudissent, faites du bien à ceux qui vous haïssent, et priez pour ceux qui vous maltraitent et qui vous persécutent, afin que vous soyez fils de votre Père qui est dans les cieux. Car il fait lever son soleil sur les méchants et sur les bons, et il fait pleuvoir sur les justes et sur les injustes. Si vous aimez ceux qui vous aiment, quelle récompense mériterez-vous? Les publicains aussi n'agissent-ils pas de même? Et si vous saluez seulement vos frères, que faites-vous d'extraordinaire? Les païens aussi n'agissent-ils pas de même? Soyez donc parfaits, comme votre Père céleste est parfait.

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1: La Bible affirme un grand fait sur lequel il vaut la peine d'arrêter quelque peu notre attention. Dieu est présent partout. Alors quand nous en sommes conscients, nous nous écrions avec le patriarche Jacob que c'est redoutable. L'Éternel est ici et je ne le savais pas. Il est redoutable, en effet. Et il est surtout redoutable de penser que Dieu assiste en témoin invisible et muet, en quelque sorte comme un spectateur, à toute notre vie. C'est à cause de cela que beaucoup cherchent à écarter Dieu de leur route, comme l'enfant coupable qui se sent regardé et qui fuit ses parents. En songe, Jacob a vu une échelle inaccessible sur laquelle se tenait Dieu. Quant à nous, nous l'avons vu en la personne de Jésus-Christ, sur une croix dont les deux bras étendus nous redisent tout son amour. Alors toute crainte se dissipe, car nous comprenons alors que Dieu n'est pas descendu parmi les hommes pour les juger, mais pour les sauver, non pas pour les écraser, mais pour les soutenir et les aider. Jésus-Christ, effectivement, c'est la Bible qui l'affirme, est venu chercher et sauver ceux qui étaient perdus. Quand nous avons accepté son pardon, nous pouvons nous réjouir de ce qu'il a dit aussi, « Voici, je serai avec vous tous les jours, jusqu'à la fin du monde. » Je le répète, « Je serai avec vous tous les jours, jusqu'à la fin du monde. »

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1: Bonjour à tous. Je suis heureuse de vous retrouver dans votre émission Graines de Vie, l'émission quotidienne au rythme du calendrier pour lire chaque mois les 31 chapitres du livre des Proverbes. Et bien que le partage de ce livre vous enrichisse, vous apporte beaucoup de joie dans votre vie, et nous commençons tout de suite avec la lecture du chapitre 16.
0: Proverbe chapitre 16. L'homme fait des projets, mais celui qui a le dernier mot, c'est l'Éternel. Vous pouvez penser que tout ce que vous faites est bien, mais c'est l'Éternel qui apprécie vos motivations. Recommande tes œuvres à l'Éternel et tes projets se réaliseront. L'Éternel a tout fait pour un but, même le méchant pour le jour du malheur. Tout homme orgueilleux est en horreur à l'Éternel. Soyez-en certains, il ne restera pas impuni. La faute est expiée par la bonté et la fidélité, et, par respect pour l'Éternel, on se détourne du mal. Quand la conduite d'un homme est agréable à l'Éternel, il lui concilie même ses ennemis. Mieux vaut le peu honnêtement gagné que de gros revenus mal acquis. L'homme projette de suivre tel chemin, et Dieu dirige ses pas. Quand le roi se prononce, ses paroles ont valeur de déclaration divine. Que sa bouche n'aille donc pas à l'encontre du droit. L'Éternel veut des balances et des plateaux justes, et les poings, il en fait son affaire. Faire le mal est une chose abominable pour un roi, car le pouvoir ne devient fort que s'il est juste. Un roi prend plaisir à ceux dont les paroles sont justes, et il aime ceux qui parlent avec droiture. Quand un roi se met en colère, sa fureur est comme une messagère de mort, mais l'homme sage saura l'apaiser. Quand le visage du roi s'éclaire, c'est un gage de vie, et sa faveur est comme un nuage annonçant l'ondée printanière. Acquérir la sagesse vaut bien mieux que d'amasser de l'or pur, et enrichir son discernement est bien préférable à amasser de l'argent. Les hommes droits cheminent sur des routes qui évitent le mal. Celui qui surveille sa conduite préserve sa vie. L'orgueil précède la ruine, un esprit fier annonce la chute. Mieux vaut avoir un esprit humble et frayé avec les gens de condition modeste que de partager le butin avec les orgueilleux. Celui qui est attentif à l'instruction trouvera le bonheur. Heureux celui qui met sa confiance en l'Éternel. Celui qui a le cœur sage sera reconnu comme intelligent, et les paroles aimables sont d'autant plus persuasives. Le discernement est une source de vie pour celui qui en est pourvu. Les sots trouvent leur châtiment dans leur sottise même. Si le cœur d'un homme est pénétré de sagesse, il parlera de façon avisée, et ses paroles seront d'autant plus persuasives. D'aimables paroles sont comme un rayon de miel, douces pour l'âme et bienfaisantes pour le corps. Bien des hommes pensent être sur le bon chemin, et pourtant, ils se trouvent sur une voie qui, finalement, mène à la mort. La faim du travailleur est une bonne collaboratrice. Sa bouche le pousse à travailler. Le vaurien mijote le mal, et ses paroles sont comme un feu dévorant. Le fourbe sème la discorde, et le rapporteur jette la brouille entre des amis. L'homme violent circonvient son prochain et l'entraîne sur une mauvaise voie. Celui qui ferme les yeux pour méditer des desseins pervers et qui serre les lèvres a déjà commis le mal.

verset 24 de ce chapitre 16 des Proverbes nous parle d'une chose vraiment très importante. C'est notre façon de parler. Ce verset nous dit « D'aimables paroles sont comme un rayon de miel, douces pour l'âme et bienfaisantes pour le corps. » Nos paroles ont une importance capitale pour nous-mêmes et pour les autres. Nous devons continuellement nous rappeler que nos paroles sont des semences. Elles produisent de bonnes ou de mauvaises choses dans notre vie selon leur nature. Notre foi ou notre incrédulité vont se refléter au travers de nos paroles. Alors prenez l'habitude de parler guérison et non maladie, et vous verrez changer les circonstances. Parlez ainsi, croyez à la guérison. Ne parlez jamais des œuvres du diable, ce n'est pas intéressant. Parlez plutôt des œuvres de Dieu, de ce qu'il a déjà accompli en Jésus-Christ et de ce qu'il accomplit encore aujourd'hui, parce que Jésus ne change pas. Glorifiez son nom en parlant de sa puissance et de son amour. Parlez la confiance en Dieu et le fait qu'il est celui qui pourvoit tous vos besoins plutôt que de parler inquiétude, de parler soucis, factures impayées et toutes ces choses qui nous rendent tristes et oppressés. J'aimerais m'adresser à vous, parents. Sachez que l'atmosphère de votre foyer est créée par vos paroles. Les enfants échouent bien souvent à cause des mauvaises paroles qui ont été prononcées sur eux. Par contre, on en voit d'autres qui réussissent parce qu'ils ont entendu de bonnes paroles de la part de leurs parents. J'aimerais vous donner un petit témoignage du temps où notre fille Déborah était au collège. Quand elle est entrée au collège, elle n'aimait pas du tout les mathématiques. Et dès le premier jour, elle a averti son professeur en lui disant « Je n'aime pas les mathématiques, je ne suis pas forte en maths ». Et son professeur lui a dit « J'ai eu ton frère dans ma classe, il était excellent élève en maths, donc toi, je sais que tu es bonne en maths ». Elle lui a répondu « Non monsieur, je suis nulle en maths ». Lui a repris « C'est impossible, ton frère était très bon ». Alors elle a insisté, elle dit « Oui mais moi je suis très mauvaise en maths ». Et là le professeur lui a dit « Non Déborah, je t'interdis de dire cela, tu vas réussir en maths ». Et ses paroles lui ont donné confiance en elle. Elle a vraiment changé son attitude vis-à-vis des mathématiques. Les devoirs de maths ne l'ont plus impressionnée. Et en fin d'année, elle a terminé avec une moyenne de 17 sur 20. Je remercie vraiment ce professeur qui a eu un si bon langage créateur de bonnes choses. Et il en est ainsi très souvent dans notre vie. Nous sommes le produit de nos paroles. Ne parlez pas échec, ne croyez pas à l'échec, croyez à la réussite, parlez la réussite, parlez la victoire, croyez à la victoire. Parce que Jésus a tout accompli pour que vous soyez et que vous demeuriez dans la victoire. Rappelez-vous toujours que vos paroles ont une importance primordiale et que vous ne dépasserez jamais ce que vous dites. Alors veillez sur vos paroles dès aujourd'hui, faites attention à cela, soyez de bons dispensateurs des grâces de Dieu et soyez bénis, passez une très bonne journée. Je vous dis à bientôt, au revoir.

Nous arrivons à la fin de cette émission avec Edith. Alors si vous voulez la contacter, soit pour la prière ou dire ce que cette émission vous a apporté, eh bien c'est possible en écrivant à Edith Pett. Tremplin, boîte postale 21, 30310, apporté, eh bien c'est possible en écrivant à Edith Pett. Tremplin, boîte postale 21.

Maréchal Leon Lennery. Alors, pas de cornemuse au Pays Basque, mais il y avait déjà la gaïta pour faire du bruit. Voilà. Le titre que je vais vous interpréter a été écrit en 1903 par un compositeur écossais, James Scott Sinner, à la mémoire d'Hector MacDonald. Alors, Hector MacDonald, c'était le fils d'un fermier écossais qui s'est engagé dans l'armée britannique et qui a gravi au fil des batailles tous les échelons de la hiérarchie militaire jusqu'à devenir un général. Cette ascension d'un homme du peuple écossais de surcroît a dérangé l'aristocratie et le commandement militaire anglais. Des rumeurs courant sur des soupçons d'homosexualité. Sans avoir pu se défendre, il est traduit en cour martiale où il risque la dégradation. Il n'a pas accepté de supporter cette peine humiliante et à 50 ans, Hector s'est suicidé. À sa manière, Hector a refusé l'intolérance et s'est élevé contre le mépris. Cela a fait de lui un héros de l'Écosse, quelque part un héros de la paix. Bakearen aldeko kompromisoan bihotz bihotzekin zurekin.

Bonjour, je m'appelle Joseph Ebwesi, je suis marié, père de 3 enfants, je suis chrétien. Et à l'âge de 11 ans, mon père était décédé et j'allais à l'école, je partais à l'école comme tout le monde, mais à l'âge de 11 ans, mon père était décédé et j'avais arrêté les études à l'âge de 11 ans. On vivait bien comme toute la famille, on vivait bien comme tout le monde, mais à l'âge de 11 ans, tout était fini parce que mon père était décédé. Et à l'âge de 14 ans, de 11 ans jusqu'à 14 ans, j'avais plus l'argent pour aller à l'école et la famille nous a abandonnés. Je me suis trouvé seul. À l'âge de 14 ans, j'ai commencé à voler et fumer même la cigarette. Même aller plus loin, même l'alcool et même la drogue aussi. J'ai commencé à bagarrer avec mes amis, on volait, on faisait n'importe quoi. Jusqu'à l'âge de 20 ans, le Seigneur m'a appelé. J'ai rencontré le Seigneur à travers d'une femme, d'une sœur qu'elle m'avait parlé. Elle m'avait parlé du Seigneur Jésus. J'avais dit non. Il m'avait dit, mon frère, donne ta vie en Jésus-Christ et tu seras sauvé. Il va te donner la paix. Donc arrête de faire ce que tu es en train de faire. Parce que j'ai connu en France vraiment très difficile. Moi, vous savez, en Afrique, je viens de l'Afrique. Si tu n'as pas papa, si tu n'as pas maman, donc c'est très dur. Et moi, je n'avais pas mon papa. C'est lui, donc c'est mon papa qui était l'espoir de nos vies, l'espoir de notre famille. Quand il était mort, donc la famille s'est séparée. Mon frère est parti ailleurs, moi à côté, donc on ne pouvait plus vraiment vivre comme il faut. Et là, je me suis tombé dans la drogue, la cigarette, et même faire n'importe quoi avec des filles, parce qu'on avait notre écurie, notre groupe vraiment, on faisait n'importe quoi. Mais à l'âge de 20 ans, le Seigneur m'a touché. Le Seigneur m'a touché, et j'ai commencé à servir le Seigneur. Ce que je peux vous dire, que je vis vraiment la main de Dieu. Beaucoup de mes amis sont morts parce qu'en Afrique, quand vous volez, on peut vous tuer, on peut vous brûler avec les pinets. Je sais pas ce que je... Avec les pinets, on met le feu, vraiment, on vous brûle. Si on vous attrape. Et je vis mes amis mourir, mais Dieu me protégeait toujours. Moi, je ne savais pas parce que moi, quand j'étais petit, je ne croyais pas en Dieu. Même l'histoire-là de croire en Dieu, je ne savais même pas. Quand on me disait « Dieu existe », moi je dis « Non, non, non, Dieu n'existe pas ». Je disais toujours « Si Dieu existe, pourquoi moi je souffre? Pourquoi j'ai perdu mon père? Pourquoi Dieu n'était pas là? Pourquoi Dieu n'a pas protégé mon père? Si Dieu existe ?» Je me posais toujours des questions. « Si Dieu existe, pourquoi ?» Et je ne voulais même pas entendre parler de Dieu. Je ne voulais même pas entendre parler de Dieu parce que pour moi, parler de Dieu comme si... Donc, ça rentre ici, dans ces oreilles, ça sort ici. Mais à l'âge de 20 ans, moi-même, ce n'est pas quelque chose qu'on m'avait dit. À l'âge de 20 ans, moi-même, j'ai expérimenté sa puissance. Quand j'ai écouté la parole de Dieu, il y avait un pasteur qui est en train de parler. Dans ton cœur à Jésus, qu'il est en train de prêcher. Et quand il parlait, quelque chose vraiment me touchait. Je commençais à pleurer. J'ai commencé à pleurer. Qu'est-ce qui se passe? Vous savez, je crois à la puissance de Dieu. Et maintenant, je crois à la puissance de Dieu et à la puissance des anges. J'étais, comme le pasteur a fait l'appel, qui peut venir accepter Jésus-Christ? Moi, j'étais ici et lui, il était devant. Je ne sais pas qu'est-ce qui m'a enlevé pour aller jusqu'au pasteur. Donc, je ne voulais même pas aller, mais il y a quelque chose qui me poussait. Vas-y, vas-y. J'étais là. J'ai fermé les yeux. Je me suis trouvé devant le pasteur. Je ne sais pas comment j'ai trouvé le chemin, comment, parce qu'il y avait du monde. Maintenant, je crois à la puissance des anges, que c'est les anges qui m'ont enlevé, qui m'ont pris vraiment, qui m'ont amené jusqu'à devant le pasteur. Et le pasteur, il a commencé à faire des prières, simples prières. Il a « Seigneur Jésus, je viens à toi, je te donne ma vie, pardonne-moi. » Je fais simples prières comme ça. Et simples prières, la nuit, cette prière-là vraiment a transformé ma vie. J'ai commencé à pleurer. Dans ma maison, j'ai commencé à pleurer. Le Seigneur a transformé vraiment ma vie.
Et maintenant, je sais que Dieu existe et il est là. Il peut faire quelque chose aussi à ceux qui n'ont pas encore reçu Jésus-Christ. C'est pour ça que j'ai dit que Dieu restaure la vie des gens. Depuis ce jour-là, Dieu a restauré ma vie.

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1: Jésus-Christ vous aime.
2: Quiere cambiar sus vidas.
1: Il veut changer votre vie.
2: Que quiere cambiar sus corazones.
1: Il veut changer votre cœur.
2: Que quiere transformar la forma de vida.
1: Il veut changer votre mode de vie.
2: A una vida nueva y llena.
1: Pour une vie nouvelle et pleine.
2: A una vida segura.
1: Dans une vie sûre.
2: Y es lo que nos ofrece Jesucristo.
1: C'est ce que nous offre Jésus-Christ.
2: Cuando nos reconciliamos con Dios.
1: Quand il nous réconcilie avec Dieu.
2: Y Jesucristo nos da vida eterna porque Él es la vida.
1: Jésus-Christ nous donne la vie éternelle parce que lui-même est la vie.
2: Él es el creador, como dice el Evangelio de Juan.
1: Il est le créateur, comme le dit l'Évangile de Jean.
2: Por eso nos conoce y conoce lo que hay dentro de nuestro corazón.
1: Et par conséquent, il nous connaît et il sait ce qu'il y a dans notre cœur.
2: Por eso os quiero invitar a todos los que están escuchando.
1: Je vais inviter à tous ceux qui sont en train d'écouter.
2: Que busquéis a Dios a través de la Biblia.
1: De chercher Dieu à travers la Bible.
2: Que oréis a Dios para que os dé el conocimiento de su mensaje.
1: Priez afin que Dieu vous donne la connaissance de son message.
2: Y que conectéis con Jesús para que haga el nuevo nacimiento en vuestros corazones.
1: Et que vous connectiez avec Jésus pour qu'il accomplisse cette nouvelle naissance dans vos cœurs.
2: Si no lo habéis hecho,
1: si vous ne l'avez pas encore fait,
2: yo os invito a que lo hagáis.
1: Je vous invite à le faire.
2: Probar.
1: Essayez.
2: Y ciertamente ocurrirá algo en vuestra vida.
1: Et certainement, il arrivera quelque chose dans votre vie.
2: Ciertamente la Biblia está muy degradada, sobre todo en el país de España.
1: Il est vrai que la Bible est un peu méprisée aujourd'hui, particulièrement en France ou en Espagne, dans le Pays Basque.
2: Se creen que es un libro antiguo que está desfasado.
1: On croit que c'est un livre qui nous vient de l'Antiquité et qui est maintenant dépassé.
2: Pero es todo lo contrario. Es actual y es para hoy.
1: Mais il est actuel et il est pour aujourd'hui.
2: Su mensaje es para ahora.
1: Son message est pour maintenant.
2: Y por eso os invito a que ahora aceptéis a Jesucristo como vuestro Señor y Salvador.
1: Et je vous invite aujourd'hui à accepter Jésus-Christ comme votre Sauveur et votre Seigneur.
2: Que le pidáis perdón por haberle negado o por vivir a sus espaldas.
1: Vous lui demandiez pardon de l'avoir nié ou d'avoir vécu en lui tournant le dos.
2: Él quiere la reconciliación.
1: Lui veut la réconciliation.
2: Él quiere que nos acerquemos a él.
1: Il veut qu'on s'approche à lui.
2: A través de su palabra.
1: À travers sa parole.
2: Para conocer lo que él quiere.
1: Pour connaître ce que lui veut.
2: Por eso os invito a leer la palabra de Dios, la Biblia.
1: Je vous invite à lire la parole de Dieu.
2: Quizás empezar por uno de los evangelios.
1: Peut-être commencer par un des évangiles.
2: Que es lo más sencillo.
1: Qui est le plus simple.
2: Y más actual.
1: Et le plus actuel.
2: Y no olvidéis que sin Jesucristo vuestra vida será una vida sin vida.
1: Et n'oubliez pas que sans Jésus-Christ, votre vie n'aura pas de vie.
2: Bueno, con esto es lo que quiero compartir con vosotros.
1: Voilà, c'est ce que je voulais partager aujourd'hui. Merci, José.

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1: Je m'appelle Mahalia Gallet, j'ai 38 ans et je suis avocate au barreau de Saint-Pierre. Je suis également une surfeuse, j'ai commencé à pratiquer le bodyboard tout d'abord à l'âge de 15 ans. Et aujourd'hui, je suis encore une pratiquante assidue. C'est vraiment une passion pour moi, le surf. En ce qui concerne l'écriture, j'ai toujours un petit peu écrit depuis que je suis au collège. Mais la révélation, on va dire que ça a été avec l'écriture du roman Dune.
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2: Bonjour Mahalia.
1: Bonjour Sabine.
2: Quand vous est venue l'idée de vous lancer dans l'écriture avec toute cette activité riche et intense, hein, vous êtes avocate, vous pratiquez du surf, comment est venue cette idée d'écrire?
1: Alors en fait, j'ai toujours un petit peu écrit régulièrement, surtout des poèmes. Après l'écriture d'un roman, ça m'est venu à un moment donné où j'avais fait un petit peu une pause dans toutes mes activités. Et je lisais un livre justement qui était pas du tout en relation avec le surf ni les explications de la Bible ou rien à voir. Mais en lisant ce livre, je me suis dit que ça serait bien de pouvoir écrire quelque chose qui puisse mettre en avant en fait cette foi que j'ai et la partager avec tout le monde. Donc quand j'ai eu cette idée qui a germé en fait dans mon cœur, toute l'histoire est arrivée rapidement en fait dans mon esprit et j'avais plus qu'à l'écrire et voilà, c'est là que Dune est née.
2: Justement, Dune se déroule à Osgore et au cœur de votre fiction, il y a le surf. Ça a été une évidence pour vous, Mahalia ?
1: Oui, en fait, moi je suis surfeuse, donc je voulais parler de quelque chose que je maîtrise. Donc évidemment, bah c'était soit le surf, soit le droit. Je me suis dit bon, bah, peut-être que le surf, ça serait plus marrant que le droit. Mais en tout cas, oui, ça a été une évidence dès le départ. Et surtout, comme je disais, l'histoire est née d'un seul coup dans mon cœur. Donc bah je l'ai écrite, j'ai plus eu qu'à la transmettre en fait.
2: D'accord. Donc, qu'est-ce qui vous inspire? On l'a compris, c'est votre passion, le surf. Mais est-ce qu'il y a d'autres éléments qui sont venus vous influencer dans l'écriture de Dune?
1: Oui, ben évidemment, comme je disais, la foi est aussi un élément très très fort en fait dans Dune. Donc, ça m'a énormément inspiré dans Dune en fait. Tout au long du livre, à chaque page, à chaque mot, c'est vraiment la foi en Dieu qui parle aussi, même plus que le surf, je trouve.
2: Vous avez choisi plus une fiction, et pourquoi ce choix ?
1: C'est vrai que beaucoup de personnes me demandent si c'est un peu ma vie que je raconte, et en fait, pas du tout. Et j'ai choisi vraiment de faire une fiction parce que ma vie est quand même assez particulière et je voulais pas que ça soit quelque chose de particulier, je voulais que ça soit quelque chose qui puisse vraiment toucher le maximum de personnes, que beaucoup de gens puissent s'identifier en fait à Dune, même si ça reste une surfeuse, enfin les problématiques qu'elle rencontre dans le roman, ça peut vraiment toucher tout le monde en fait. Et voilà, je voulais que ça soit vraiment ça qui puisse ressortir.
2: Nous avons parlé de Dune. Est-ce que vous voulez bien nous présenter Dune? Vous avez choisi un extrait d'ailleurs que vous aimeriez partager avec nous.
1: Oui, voilà, je vais vous lire un extrait. Ça sera beaucoup plus représentatif de cet extrait que d'essayer d'expliquer en fait de quoi parle le livre. Le temps de se préparer et de ramer jusqu'au pic, lorsque Dune arriva à l'endroit qu'elle estima le plus propice pour prendre une vague, la brume s'était levée. Elle regarda le rive, cet extrait que d'essayer d'expliquer en fait de quoi parle le livre. Le temps de se préparer et de ramer jusqu'au pic, lorsque Dune arriva à l'endroit qu'elle estima le plus propice pour prendre une vague,

0: il lui fit signe de rester près de lui. À son regard, Dune comprit qu'il allait lui laisser la vague suivante. Elle se sentit rassurée, car Oncle Ray était l'expert en matière de Big Waves Riding à Hossegor, mais aussi sur une grande partie de la côte atlantique. C'était lui qu'on surnommait le chasseur de monstres. Dune réalisa alors qu'elle avait eu beaucoup de chance de s'entraîner avec lui. Oncle Ray s'activa soudainement, les yeux fixés vers le large. « C'est dingue ça », se dit Dune. « Personne ne voit rien encore, mais lui, c'est comme s'il sentait les vagues approcher. » On croirait qu'il ne fait qu'un avec l'océan, qu'ils communiquent ensemble dans un langage inconnu du commun des mortels. Dune le suivit. Soudain, elle vit l'horizon se noircir. La série arrivait. Elle avait vu deux vagues, mais elle se dit qu'il y en aurait certainement quatre, car la houle était très régulière. Les deux premières vagues, les plus grosses, puis les deux autres, plus petites et plus à l'intérieur. La première vague arriva lentement mais sûrement. Dune, restée à côté de Remana, était parfaitement placée pour la prendre. Elle commença à ramer et sentit son cœur battre à vive allure. Tout à coup, ses jambes et ses bras devinrent comme du coton et elle sentit le stress l'envahir. Pourtant, se disait-elle, il y avait à peine 2 mètres sur cette vague. Elle n'allait pas réussir à la prendre, elle n'avait plus de force dans les bras. « Go, Dune, go !» C'était Oncle Ray qui criait. Ses encouragements eurent l'effet d'un électrochoc. À la place du stress, Dune se sentit pleine d'un souffle nouveau. Ses bras se mirent en mouvement. Il ramait de plus en plus vite. Ses jambes s'activèrent également. La pente se dessinait face à elle. Décollage imminent, c'est parti. D'autres surfeurs, arrivés à l'eau et ramant vers le pic, lui hurlèrent des encouragements également. Sur cette première vague, Dune traça quelques jolies courbes sans prendre énormément de risques.
1: Ça a l'air passionnant. On va laisser le suspense pour que chacun puisse aussi découvrir ce roman. Et après Dune, est-ce qu'il y aura une suite ?
0: Oui, effectivement, il y a une suite qui est déjà en cours d'écriture. Ça fait un moment que c'est en cours. J'espère vraiment terminer là dans les mois qui vont suivre. Donc oui, il y aura bien une suite.
1: D'accord. Donc j'aimerais aussi partager avec vous, Mahalia, un verset.
0: D'accord.
1: Alors un verset qui se trouve dans l'Évangile de Marc au chapitre 4 au verset 1 que j'ai choisi dans la version Colombe. Il est dit « Jésus se mit à enseigner au bord de la mer. Il s'assembla auprès de lui une si grande foule qu'il monta s'asseoir dans une barque sur la mer. » Et c'est vrai que dans les Évangiles, souvent, on voit Jésus au bord de la mer et j'aimerais vous demander qu'est-ce que ce passage vous inspire et aussi cette mer, qu'est-ce que ça apporte?
0: La mer, elle apporte quelque chose quand même de paisible, d'apaisant. Je pense, en tout cas c'est ma façon de voir les choses, que Jésus avait sûrement plaisir d'enseigner près de la mer parce qu'il y a ce côté paisible en fait que la mer peut apporter. Après, la mer, en tout cas à leur époque, c'était aussi quelque part la source de leur nourriture puisqu'ils beaucoup étaient des pêcheurs. Moi, ce que ce passage m'inspire, c'est que Jésus, il fait pas les choses au hasard. Et s'il se met à côté de la mer pour enseigner, c'est parce qu'il veut transmettre plusieurs choses. Et au-delà du côté paisible ou du côté où la mer, ça peut être une source de revenus. Je pense qu'il voulait aussi que les gens comprennent que Jésus ou Dieu, il peut nous enseigner ou nous parler à travers tout, en fait. Que ça soit à travers la mer, les montagnes, les nuages, ou même lui qui nous parle directement à notre cœur. C'est ça que m'inspire ce passage, en fait. Et pour vous dire, en fait, moi, Dieu m'a beaucoup parlé à travers la mer pendant que je surfais. Donc, ouais, je comprends pourquoi il se met à chaque fois à côté de la mer pour enseigner.
1: C'est un univers qui vous parle, hein, la mer, oui. L'océan, on peut comprendre, hein, vous êtes surfeuse aussi. Et c'est vrai que l'océan, il y aurait plein de choses à dire sur l'océan, mais on va s'arrêter à là. J'aimerais aussi vous demander comment faire pour vous suivre ou trouver Dune aujourd'hui.
0: Alors, Dune, vous pouvez le trouver en vente sur le site internet de mon éditrice, donc ce sont les éditions du 20 décembre. Vous pouvez l'acheter directement sur

0: le site internet, ou alors vous pouvez aussi le trouver sur Amazon. Après, si vous voulez me suivre, moi personnellement, bah, je suis sur Instagram, Mahalia Galé, ou sur Facebook, voilà, il n'y a pas de souci. Ça sera avec plaisir en tout cas.
1: Merci beaucoup Mahalia d'avoir participé à cette émission inspirée.
0: Merci à vous Sabine.
1: Au revoir.
0: Au revoir.
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0: Bonjour et bienvenue à Espérance aujourd'hui. Je m'appelle Ian.
1: Et je m'appelle Hélène. Nous sommes heureux de vous retrouver.
0: Espérance aujourd'hui est une émission de réflexion biblique.
1: Le livre de l'Exode tient une place très importante dans l'Ancien Testament et nous aide à mieux comprendre l'œuvre de Jésus-Christ et la raison de la foi chrétienne. De ce fait, nous allons consacrer du temps à l'étude de ce livre pour comprendre le message qu'il nous adresse aujourd'hui.
0: Nous sommes heureux d'accueillir trois invités. Sandra va nous lire le texte biblique pour aujourd'hui. Uli nous fera quelques commentaires sur ce texte afin que nous puissions le comprendre. Et Claude en tirera quelques leçons pertinentes.
1: Nous reprenons notre étude du livre de l'Exode au début du chapitre 3. Après avoir fait une pause depuis la série consacrée aux deux premiers chapitres, Uli va commencer en nous résumant le contexte de ce livre et l'histoire qu'il nous révèle jusqu'au chapitre 3. Uli, bonjour et merci d'être de retour parmi nous.
2: Merci Hélène et bonjour à tous. Dans le premier livre de la Bible, qui est la Genèse, Dieu a fait des promesses importantes à un homme nommé Abraham. Il lui a déclaré qu'il aurait de très nombreux descendants et que ses descendants deviendraient une nation vivant sur ses propres terres. Vers la fin du livre de la Genèse, nous rencontrons la quatrième génération des descendants d'Abraham. Cette grande famille mène encore une vie de nomade, sans terre. Mais suite à une famine qui sévit au Moyen-Orient, cette famille doit quitter le pays de Canaan pour se rendre en Égypte, où l'un des frères était alors premier ministre. Le livre de l'Exode reprend l'histoire de cette tribu 400 ans plus tard. Les descendants d'Abraham, appelés dorénavant le peuple d'Israël, vivent encore dans le pays d'Égypte. Dieu a déjà accompli pour eux l'une de ses promesses. Le peuple s'est beaucoup multiplié et il est devenu très nombreux. Toutefois, ce peuple ne possède pas ses propres terres. Pire encore, ce peuple vit sous l'oppression de Pharaon. Il est réduit à l'état d'esclavage. C'est dans ce contexte que Moïse naît. Et par un concours de circonstances assez étranges que l'on peut attribuer à la providence de Dieu, il est élevé dans le palais royal. Toutefois, il n'oublie jamais sa véritable identité. Il est un membre du peuple d'Israël. Mais un jour, sous l'impulsion de la colère et en voulant défendre l'un de ses confrères, Moïse tue un Égyptien, ce qui l'oblige à fuir le pays pour aller vivre dans le désert. Là, il rencontre une famille madianite. Il se marie et pendant de longues années, il reste berger. Cependant, Dieu avait d'autres projets pour lui et pour son peuple.
1: Merci Uli. Le récit du livre de l'Exode reprend au chapitre 3, alors que Moïse atteint l'âge de 80 ans. Cédons la parole à Sandra pour la suite de cette histoire. Sandra va lire les premiers 11 versets du chapitre 3 de l'Exode.
3: Moïse faisait paître les brebis de son beau-père Jéthro, prêtre de Madian. Il mena son troupeau au-delà du désert et parvint jusqu'à Horeb, la montagne de Dieu. L'ange de l'Éternel lui apparut dans une flamme au milieu d'un buisson. Moïse aperçut un buisson qui était tout embrasé et qui pourtant ne se consumait pas. Il se dit alors « Je vais faire un détour pour aller regarder ce phénomène extraordinaire et voir pourquoi le buisson ne se consume pas. » L'Éternel vit que Moïse faisait un détour pour aller voir et il l'appela du milieu du buisson. « Moïse, Moïse !»« Je suis là !» répondit Moïse. Dieu lui dit « N'approche pas d'ici, enlève tes sandales, car le lieu où tu te tiens est un lieu sacré. » Puis il ajouta, « Je suis le Dieu de tes ancêtres, le Dieu d'Abraham, le Dieu d'Isaac et le Dieu de Jacob. » Alors Moïse se couvrit le visage, car il avait peur de regarder Dieu. L'Éternel reprit, « J'ai vu la détresse de mon peuple en Égypte, et j'ai entendu les cris que lui font pousser ses oppresseurs. Oui, je sais ce qu'il souffre. C'est pourquoi je suis venu pour le délivrer des Égyptiens, pour le faire sortir d'Égypte et le conduire vers un bon et vaste pays, un pays ruisselant de lait et de miel. C'est celui qu'habitent les Cananéens, les Hittites, les Amoréens, les Phéréziens, les Héviens et les Yébousiens. À présent, les cris des Israélites sont parvenus jusqu'à moi, et j'ai vu à quel point les Égyptiens les oppriment. Va donc maintenant, je t'envoie vers le Pharaon, pour que tu fasses sortir d'Égypte les Israélites, mon peuple.
1: Merci Sandra. À présent, Uli va nous faire part de ses réflexions sur ce texte.
2: À la fin d'Exode, chapitre 2, nous apprenons que le peuple d'Israël se tourne vers Dieu pour lui crier sa souffrance et sa détresse et implorer son secours. Nous lisons aussi que Dieu les a entendus. Il a vu leur misère. Dieu sait tout. Il voit tout et il a eu compassion d'eux. Toutefois, c'est seulement au début du chapitre 3 que nous comprenons la façon dont Dieu va agir pour secourir et délivrer son peuple. Dieu a l'intention de faire sortir son peuple du pays d'Égypte et de le délivrer de l'esclavage et de l'oppression. Dieu veut le conduire jusqu'à la terre promise en Canaan, où il s'établira et deviendra une nation à part entière. Dans la réalisation de ses projets en faveur du peuple de Dieu, Moïse doit jouer un rôle important. Il sera l'intermédiaire, le porte-parole entre Dieu et son peuple, mais aussi entre Dieu et le Pharaon. Toutefois, restons-en à notre texte. Notre série actuelle sera consacrée aux chapitres 3 et 4 du livre de l'Exode. Dans ces chapitres, nous lirons le récit assez détaillé relatant l'appel de Moïse à cette responsabilité et à cette mission redoutable. Nous découvrirons que Moïse se montre très réticent et qu'il cherche toutes les excuses possibles pour ne pas accepter cet appel que Dieu lui donne. Dans le texte lu aujourd'hui, Dieu se révèle à Moïse et il lui déclare ses intentions. Dieu a vu la souffrance de son peuple. Il va répondre à ses prières et il accomplira ses promesses. Nous n'avons pas le temps aujourd'hui de réfléchir aux détails de ce récit. Nous le ferons lors de notre prochaine émission. Toutefois, retenons ces leçons simples mais importantes concernant le caractère de Dieu. Dieu vient se révéler à Moïse d'une façon assez particulière et extraordinaire. Dieu se laisse découvrir. C'est un Dieu personnel que nous pouvons apprendre à connaître au fur et à mesure qu'il se dévoile. C'est un Dieu qui parle pour nous faire part de sa volonté et de ses intentions. De nos jours, Dieu parle encore et il se révèle à nous, surtout à travers la lecture de la Bible et lors de l'écoute de l'enseignement biblique. Dieu est bon, il n'est pas l'auteur du mal, mais il est plutôt celui qui libère. Le peuple de Dieu souffrait non pas à cause de Dieu, mais à cause d'hommes méchants et cruels. Dans un monde mauvais et malheureux, Dieu reste bon et il met en œuvre pour nous ses desseins porteurs de salut et de délivrance. Dieu est fidèle, il tient ses paroles. En son temps, il accomplit toutes ses promesses. Et comme nous le découvrirons plus tard dans le livre de l'Exode, même les hommes les plus puissants du monde ne peuvent l'empêcher d'accomplir sa volonté.
1: Merci Uli. À présent, Claude est de retour parmi nous. Il va nous faire part de quelques leçons pertinentes pour affermir notre foi. Bonjour Claude.
4: Bonjour Hélène et bonjour à tous. Dieu vient de parler à Moïse. Dieu veut le préparer à devenir son porte-parole, son intermédiaire. Dieu va agir et il se met déjà en route pour apporter sa délivrance. Toutefois, mettons-nous à la place du peuple d'Israël qui souffre encore en Égypte. Ce peuple ignore ce que Dieu prépare pour lui. Il ne sait pas que Dieu a vu sa souffrance. Il ne sait pas si Dieu a entendu ses prières. Il ignore tout. Et pourtant, Dieu agit. Loin de tout, son salut commence à germer. L'expérience du peuple d'Israël nous est instructive. Nous aussi, Nous pouvons vivre de longues années de souffrance. Nous pouvons vivre de dures épreuves. Et nous pouvons crier notre détresse à Dieu. Parfois, rien ne semble changer. Et nous pouvons nous demander si Dieu nous entend. Nous pouvons nous demander s'il voit notre souffrance. Nous pouvons douter peut-être de sa compassion et de sa bonté. Si tel est votre cas, je vois dans ce récit un grand encouragement qui peut fortifier votre foi et votre confiance en Dieu. À notre insu, il est tout à fait possible que Dieu prépare déjà les personnes et les circonstances qui nous apporteront du secours. Je sais qu'il est difficile d'attendre le secours de Dieu, mais soyons rassurés, il vous a vu, il vous a entendu et il est en route vers vous. Ce récit se trouve dans la Bible, entre autres pour fortifier notre foi au moment où elle commence à faiblir. Une illustration. Votre mobylette tombe en panne en pleine brousse. Elle ne démarre plus et vous êtes loin de tout village. Heureusement, vous avez un bon ami. Il est mécanicien. Vous l'appelez avec votre téléphone portable et vous avez tout juste suffisamment d'unités pour lui expliquer votre situation. Il vous assure qu'il partira bientôt. Il viendra vous chercher dans sa petite camionnette, mais il faudra attendre quelques heures. Pendant ces heures d'attente, vous ne voyez pas votre ami. Vous ne savez pas ce qu'il fait. Mais s'il est un bon ami, bon et fidèle, vous aurez confiance en lui, même si vous ne le voyez pas. Vous savez qu'il est en route pour vous secourir. Mes amis, comme l'a si bien rappelé notre premier invité, Dieu est bon et fidèle. Et il accomplira toutes ses promesses, notamment celle du retour de Jésus-Christ. Il est celui qui apportera notre délivrance finale dans ce monde mauvais et malheureux. Oui, Jésus reviendra. Il nous ressuscitera de la mort. Il créera toutes choses nouvelles et établira la justice et la paix. L'attente n'est pas facile. Nous ne voyons pas toujours ce qu'il fait. Mais il est en route vers nous. Nous ne savons pas comment il prépare déjà l'accomplissement de ses desseins. Nous ne savons pas par quel chemin il arrivera. Mais il y a une chose dont nous pouvons être sûrs, tout comme notre ami mécanicien, il est bon et fidèle. Il est digne de confiance et il arrivera.
1: Merci Claude pour ces réflexions encourageantes qui fortifie notre confiance et notre espérance en Jésus-Christ.
0: Nos deux invités seront de retour la prochaine fois pour continuer notre étude sur le livre de l'Exode. En attendant de vous retrouver, nous vous disons au revoir.
1: Au revoir et que Dieu vous bénisse.

Et maintenant, c'est votre méditation quotidienne. Dieu nous aime. Je vous ai aimé, dit l'Éternel, et vous dites, en quoi nous as-tu aimé ? Malachie 1, verset 2. Elle est bien insolente, cette question posée à Dieu par son peuple. En quoi nous as-tu aimé ? Surtout après tant de preuves de l'amour fidèle de Dieu. Dieu avait entendu les cris de ceux qui étaient réduits à l'état d'esclavage dans un pays étranger et les avait délivrés de façon miraculeuse. Il avait pris soin d'eux pendant 40 ans dans un désert avant de les installer dans la terre promise. Ensuite, la liste des bienfaits de Dieu envers son peuple n'a cessé de s'allonger. Mais en retour, il n'a reçu que du mépris. On entend parfois, si Dieu nous aimait, il n'y aurait pas tant d'injustice et de pauvreté. De tels propos sont outrageants pour Dieu. Le non-croyant peut-il tenir pour responsable de l'état actuel du monde un Dieu en qui il ne croit pas? Tous ceux qui croient en Jésus-Christ savent bien que Dieu continue à nous aimer malgré notre indifférence et nos défaillances. C'est ce grand miracle de l'amour divin que l'on peut présenter à ceux qui osent mettre en doute l'amour de Dieu parce qu'ils ne le connaissent pas. On peut lire dans Romains 5, au verset 8, « Lorsque nous étions encore pécheurs, Christ est mort pour nous. » Peut-il y avoir un amour plus grand que celui de Dieu qui donne son propre Fils pour sauver sa créature et qui continue à aimer l'homme malgré ses outrages? Dieu ne peut pas nous aimer plus qu'il ne l'a déjà fait. Il ne peut pas nous donner plus qu'il nous a donné. Prions-le avec foi. Il est prêt à pardonner celui qui croit à son amour.

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1: Bonjour à tous. Je suis heureuse de vous retrouver dans votre émission Graines de vie, l'émission quotidienne au rythme du calendrier pour lire chaque mois les 31 chapitres du livre des Proverbes. Et bien que le partage de ce livre vous enrichisse, vous apporte beaucoup de joie dans votre vie, et nous commençons tout de suite avec la lecture du chapitre 16.
0: Proverbes chapitre 16. L'homme fait des projets, mais celui qui a le dernier mot, c'est l'Éternel. Vous pouvez penser que tout ce que vous faites est bien, mais c'est l'Éternel qui apprécie vos motivations. Recommande tes œuvres à l'Éternel et tes projets se réaliseront. L'Éternel a tout fait pour un but, même le méchant pour le jour du malheur. Tout homme orgueilleux est en horreur à l'Éternel. Soyez-en certains, il ne restera pas impuni. La faute est expiée par la bonté et la fidélité, et, par respect pour l'Éternel, on se détourne du mal. Quand la conduite d'un homme est agréable à l'Éternel, il lui concilie même ses ennemis. Mieux vaut le peu honnêtement gagné que de gros revenus mal acquis. L'homme projette de suivre tel chemin, et Dieu dirige ses pas. Quand le roi se prononce, ses paroles ont valeur de déclaration divine. Que sa bouche n'aille donc pas à l'encontre du droit. L'Éternel veut des balances et des plateaux justes, et les poings, il en fait son affaire. Faire le mal est une chose abominable pour un roi, car le pouvoir ne devient fort que s'il est juste. Un roi prend plaisir à ceux dont les paroles sont justes, et il aime ceux qui parlent avec droiture. Quand un roi se met en colère, sa fureur est comme une messagère de mort, mais l'homme sage saura l'apaiser. Quand le visage du roi s'éclaire, c'est un gage de vie, et sa faveur est comme un nuage annonçant l'ondée printanière. Acquérir la sagesse vaut bien mieux que d'amasser de l'or pur, et enrichir son discernement est bien préférable à amasser de l'argent. Les hommes droits cheminent sur des routes qui évitent le mal. Celui qui surveille sa conduite préserve sa vie. L'orgueil précède la ruine, un esprit fier annonce la chute. Mieux vaut avoir un esprit humble et frayé avec les gens de condition modeste que de partager le butin avec les orgueilleux. Celui qui est attentif à l'instruction trouvera le bonheur. Heureux celui qui met sa confiance en l'Éternel. Celui qui a le cœur sage sera reconnu comme intelligent, et les paroles aimables sont d'autant plus persuasives. Le discernement est une source de vie pour celui qui en est pourvu. Les sots trouvent leur châtiment dans leur sottise même. Si le cœur d'un homme est pénétré de sagesse, il parlera de façon avisée, et ses paroles seront d'autant plus persuasives. D'aimables paroles sont comme un rayon de miel, douces pour l'âme et bienfaisantes pour le corps. Bien des hommes pensent être sur le bon chemin, et pourtant, ils se trouvent sur une voie qui, finalement, mène à la mort. La faim du travailleur est une bonne collaboratrice. Sa bouche le pousse à travailler. Le vaurien mijote le mal, et ses paroles sont comme un feu dévorant. Le fourbe sème la discorde, et le rapporteur jette la brouille entre des amis. L'homme violent circonvient son prochain et l'entraîne sur une mauvaise voie. Celui qui ferme les yeux pour méditer des desseins pervers et qui serre les lèvres a déjà commis le mal.

Le verset 24 de ce chapitre 16 des Proverbes nous parle d'une chose vraiment très importante. C'est notre façon de parler. Ce verset nous dit « D'aimables paroles sont comme un rayon de miel, douces pour l'âme et bienfaisantes pour le corps. » Nos paroles ont une importance capitale pour nous-mêmes et pour les autres. Nous devons continuellement nous rappeler que nos paroles sont des semences. Elles produisent de bonnes ou de mauvaises choses dans notre vie selon leur nature. Notre foi ou notre incrédulité vont se refléter au travers de nos paroles. Alors prenez l'habitude de parler guérison et non maladie, et vous verrez changer les circonstances. Parlez ainsi, croyez à la guérison. Ne parlez jamais des œuvres du diable, ce n'est pas intéressant. Parlez plutôt des œuvres de Dieu, de ce qu'il a déjà accompli en Jésus-Christ et de ce qu'il accomplit encore aujourd'hui, parce que Jésus ne change pas. Glorifiez son nom en parlant de sa puissance et de son amour. Parlez la confiance en Dieu et le fait qu'il est celui qui pourvoit tous vos besoins plutôt que de parler inquiétude, de parler soucis, factures impayées et toutes ces choses qui nous rendent tristes et oppressés. J'aimerais m'adresser à vous, parents. Sachez que l'atmosphère de votre foyer est créée par vos paroles. Les enfants échouent bien souvent à cause des mauvaises paroles qui ont été prononcées sur eux. Par contre, on en voit d'autres qui réussissent parce qu'ils ont entendu de bonnes paroles de la part de leurs parents. J'aimerais vous donner un petit témoignage du temps où notre fille Déborah était au collège. Quand elle est entrée au collège, elle n'aimait pas du tout les mathématiques. Et dès le premier jour, elle a averti son professeur en lui disant « Je n'aime pas les mathématiques, je ne suis pas forte en maths ». Et son professeur lui a dit « J'ai eu ton frère dans ma classe, il était excellent élève en maths, donc toi, je sais que tu es bonne en maths ». Elle lui a répondu « Non monsieur, je suis nulle en maths ». Lui a repris « C'est impossible, ton frère était très bon ». Alors elle a insisté, elle dit « Oui mais moi je suis très mauvaise en maths ». Et là le professeur lui a dit « Non Déborah, je t'interdis de dire cela, tu vas réussir en maths ». Et ses paroles lui ont donné confiance en elle. Elle a vraiment changé son attitude vis-à-vis des mathématiques. Les devoirs de maths ne l'ont plus impressionnée. Et en fin d'année, elle a terminé avec une moyenne de 17 sur 20. Je remercie vraiment ce professeur qui a eu un si bon langage créateur de bonnes choses. Et il en est ainsi très souvent dans notre vie. Nous sommes le produit de nos paroles. Ne parlez pas échec, ne croyez pas à l'échec, croyez à la réussite, parlez la réussite, parlez la victoire, croyez à la victoire. Parce que Jésus a tout accompli pour que vous soyez et que vous demeuriez dans la victoire. Rappelez-vous toujours que vos paroles ont une importance primordiale et que vous ne dépasserez jamais ce que vous dites. Alors veillez sur vos paroles dès aujourd'hui, faites attention à cela, soyez de bons dispensateurs des grâces de Dieu et soyez bénis, passez une très bonne journée. Je vous dis à bientôt, au revoir.

Nous arrivons à la fin de cette émission avec Edith. Alors si vous voulez la contacter, soit pour la prière ou dire ce que cette émission vous a apporté, eh bien c'est possible en écrivant à Edith Pet. Tremplin. Boîte postale 21. 30 310. Vergès, ça s'écrit V-E-R-G-E-Z-E, Vergès, France. Par courriel, edith.tremplin@gmail.com. Je répète, edith.tremplin@gmail.com. Faites connaître cette émission autour de vous. Et puis, rendez-vous demain pour votre rendez-vous divin avec Edith. Au revoir.

Je suis d'origine algérienne et j'ai pratiqué la religion depuis mon jeune âge. J'ai pratiqué l'islam comme mes parents me l'ont enseigné. J'ai fait le ramadan, j'ai fait les prières, j'ai tout pratiqué. Et atteint l'âge à peu près de 18 ans, il y a eu un vide dans mon cœur. Et j'ai voulu savoir, par rapport à mon existence, où ce que je faisais sur terre et où j'allais après la mort. C'est ce qui était la chose la plus importante, parce que j'aimais les choses de Dieu, j'aimais Dieu. Et cette réponse, je ne l'avais pas. Alors j'ai essayé de faire des recherches. J'ai été voir ma maman en lui demandant, mais maman, où irais-je après la mort et où j'allais après la mort? C'est ce qui était la chose la plus importante, parce que j'aimais les choses de Dieu, j'aimais Dieu. Et cette réponse, je ne l'avais pas. Alors j'ai essayé de faire des recherches.

moi pour qu'ils puissent m'enseigner sur ces choses. Et je leur ai ouvert mon cœur en disant, qu'est-ce que je fais sur terre? Où je vais après la mort? Qu'est-ce que dit l'islam par rapport à ça? Je cherchais un peu trop à comprendre les choses, ça les irritait. La seule chose qui me répondait, les uns et les autres, Dieu seul sait, Rabbi Yalem, tu seras pesé, tes bonnes et mauvaises œuvres seront pesées. Et Dieu saura où tu iras, soit en paradis, soit en enfer. Et cela m'angoissait de plus en plus. Je n'avais aucune réponse, aucune paix dans mon cœur. Et j'ai cherché, j'ai prié. J'ai fait tout ce qu'il fallait afin de pouvoir parler à Dieu, mais aucune réponse n'était venue. Pourtant, j'étais sincère avec Dieu, j'étais sincère dans ma religion, j'ai tout fait afin que je puisse recevoir cette paix, ces choses que l'homme a besoin. J'avais une angoisse intérieure que je ne pouvais pas combler, ce vide que je ne pouvais pas combler. J'ai cherché par plusieurs manières, impossible de recevoir ces choses. J'allais voir ma maman tout le temps, tellement que je faisais de l'angoisse à cause de cette recherche d'après la mort. Et maman, la pauvre, ne savait pas quoi faire. Elle me disait, t'as qu'à prier, il faut prier Dieu au nom de notre prophète. Et je le faisais de tout mon cœur. Je me mettais, on peut pas vous expliquer quand on est dans cette recherche, je me mettais à crier à Dieu de tout mon cœur, à genoux, je criais à lui. Je disais, mais réponds-moi, donne-moi cette paix, donne-moi cette joie qui me manque, où je vais après la mort. Aucune réponse, aucune. Et j'ai prié tous les prophètes. N'ayant pas de réponse, j'allais voir ma maman, je lui dis, maman, mais je suis toujours dans le même état. Elle me disait, je peux plus rien faire pour toi. Et à un moment donné, t'es tellement désespéré, ma pauvre maman, qu'elle me disait, peut-être que tes ancêtres pourront intercéder pour toi dans le ciel, puisqu'ils sont auprès de Dieu. Et ce que j'ai fait, j'ai prié mes ancêtres. Quand on est vraiment désespéré, tout ce qu'on nous présente, on le prend. Et j'ai prié, aucune réponse. Vu toute cette démarche que j'ai faite de tout mon cœur, j'étais vraiment sincère dans ma démarche. Dieu, je n'ai plus cru, j'étais devenu presque un athée, et je suis tombé dans l'alcool, dans la dépression, et quand on me parlait de Dieu, je rejetais toute chose, je rejetais, je dis que Dieu n'existait pas, et je suis tombé dans l'alcool, dans la dépression, et un jour, sans qu'on se consulte, rien du tout, mon frère s'était converti, était devenu chrétien, et sa vie a été transformée, complètement transformée, et là, j'étais le voir. Et je lui ai demandé ce qui était arrivé dans sa vie. Il m'a parlé de l'amour de Jésus-Christ. Il m'a parlé que Jésus avait changé sa vie. Que Dieu avait changé sa vie au travers de l'amour de Christ. Et quand il me parlait de Jésus, je me mettais dans une colère terrible. Parce que Jésus-Christ, pour moi, c'était pas pour moi. J'étais un arabe et j'étais musulman. Et je lui ai demandé, mais pourquoi crois-tu en Jésus-Christ? Il me dit, mais parce qu'il a changé ma vie. Je lui ai dit, tu es qu'un traître. Tu n'es qu'un traître et un kofar, quelqu'un qui n'est pas croyant. Tu es devenu la honte et la risée dans notre quartier. Tu nous fais honte, la famille. Mais malgré cela, lui gardait cette paix. Il me disait, moi j'ai reçu. Tu sais comment j'étais, comment je suis aujourd'hui. J'ai été transformé par Jésus-Christ et il peut faire la même chose pour toi. Je dis, moi je suis un arabe et je le resterai. Je suis musulman et je le resterai. Et malgré ces choses, malgré ma fierté, je savais qu'au plus profond de mon cœur, ce vide grandissait, cette angoisse grandissait. Et quand je rentrais, j'étais saoul. Dans ma chambre le soir, je criais à Dieu. Je criais malgré que je voulais plus de Dieu. Je savais qu'il n'y avait que lui qui pouvait faire quelque chose dans ma vie. Et un soir, j'étais désespéré. J'ai dit à Dieu, si tout ce que mon frère me dit, tout ce qu'il m'a dit sur Jésus-Christ, qu'il guérit, qu'il sauve, qu'il pardonne les péchés, qui ressuscite les morts, si c'est vrai, toutes ces choses, alors tu peux changer ma vie. Si tu le fais pas, je me suicide. Le lendemain, j'étais voir ma sœur, une de mes sœurs, parce que je voulais pas parler à mon frère par fierté, pour pas lui montrer que j'étais d'accord avec ce qu'il disait. J'étais voir une de mes petites sœurs, parce que je savais qu'elle savait un peu ce qui se passait dans la maison. Je lui dis, où les chrétiens se réunissent? Et elle m'a donné une adresse. Et je lui ai dit, mais moi je veux une réunion, mais la nuit. Parce que je savais que mes compatriotes, dans le quartier, pouvait me ridiculiser, me faire peut-être du mal. Alors j'étais un soir dans une petite réunion, et là je suis rentré, mais avant ça j'avais plus cet orgueil dans mon cœur, parce que j'étais désespéré, c'était soit la vie, soit la mort. Alors j'avais dit à Dieu, si tu existes, parle-moi ce soir. Et je me suis assis, j'ai écouté ce que le pasteur disait, et je buvais ses paroles. Et dans ses paroles, il disait que Dieu nous a tant aimés qu'il avait donné Jésus-Christ pour nous, afin de nous sauver. Qu'il avait donné afin que nous puissions être en relation personnelle avec Jésus-Christ si nous croyons à son sacrifice.

Je n'ai pas tout compris ce soir-là, mais ce que j'ai compris, c'était l'amour de Dieu pour moi. Cet amour qu'on m'a jamais dévoilé dans ma religion. On m'a jamais dit que Dieu était amour, que Dieu était plein de compassion envers nous. On nous a toujours dit, Rabbi Ta'ala, Dieu est en haut. Et ce jour-là, j'ai compris que Dieu était un père pour les hommes, qu'il avait envoyé Christ afin de manifester son amour envers nous. Et ce jour-là, j'ai bu toutes ces paroles, j'ai accepté que Jésus-Christ devienne mon sauveur. J'ai compris que c'était lui seul qui pouvait me sauver, parce qu'il avait donné sa vie sur la croix pour moi. Toutes mes œuvres et tout ce que je faisais pour atteindre Dieu, Jésus-Christ était descendu à ma place pour faire ce que moi je ne pourrais jamais faire, accomplir la volonté de Dieu, parce que je n'étais pas pur. Ma vie a été transformée depuis ce jour. Je suis sorti de ce lieu transformé. J'étais un homme libre intérieurement. Ça s'explique pas. Ça se vit. C'est une histoire de cœur. C'est une histoire de être sincère avec Dieu. Ce jour-là, j'ai ouvert mon cœur et Dieu a mis cette paix dans mon cœur. Il m'a mis cette paix que personne peut m'enlever. Cette paix qu'un jour, quand il reviendra ou quand je partirai après la mort, je le verrai dans le ciel. Je serai avec lui dans le paradis, que Christ me prépare une place dans le paradis. Et cette certitude que j'ai aujourd'hui, depuis 30 ans, personne ne pourra me l'enlever. Parce que Jésus-Christ m'a pardonné mes péchés et qu'il a préparé cette place pour moi dans le paradis. Que Dieu vous bénisse et que Dieu permette aussi que vous puissiez faire cette expérience. Que Dieu vous bénisse. Rabbi ibarakkum kullan.

quand une automobile va mal, celui qui la conduit est tellement absorbé par l'état de sa voiture qu'il n'a plus la possibilité de jouir du paysage. Cela peut devenir une véritable inhibition. Quand notre être intérieur fonctionne mal, que nous ne sommes pas en ordre avec Dieu ou avec nos frères, notre joie disparaît. L'inquiétude s'installe et finit par occuper tout le champ de notre pensée. Le remède, s'arrêter. Chercher d'où vient le mal et réparer. Le psalmiste disait « Sonde-moi, ô Dieu, et connais mon cœur. Éprouve-moi et connais mes pensées. Regarde si je suis sur une mauvaise voie et conduis-moi dans la voie de l'éternité. » Pour pouvoir être véritablement heureux, il nous faut tout d'abord être délivrés de nous-mêmes et de nos propres problèmes. Nous ne pouvons être en paix si notre cœur nous accuse. Pour pouvoir apprécier la liberté, il faut premièrement être libéré. Chercher d'où vient le mal, cela signifie interroger Dieu. Le réparer, cela signifie l'écouter et lui obéir. Alors le moteur de notre vie intérieure tournera à plein rendement. La paix et la joie réapparaîtront.

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1: Moi c'est Manu, j'ai 40 ans, je suis originaire d'Alsace. J'ai eu la chance de rencontrer un couple de chrétiens à travers mon travail. Je suis formateur d'anglais. Je suis d'origine d'une famille catholique, mais c'était plus une foi traditionnelle qu'une foi vivante en fait. T'allais à l'église le dimanche, tu faisais ta petite communion, tu faisais ta grande communion et ainsi de suite. Mais il n'y avait aucune relation. J'ai toujours eu une conscience de Dieu. Je pense qu'en fait Dieu était toujours, je pense, présent dans ma vie. Même si je voulais pas le savoir ou même si je voulais l'ignorer aussi, pour moi ça n'avait aucune résonance réelle dans le monde actuel quoi. J'ai eu la chance de rencontrer un couple de chrétiens à travers mon travail. Aujourd'hui, je pense plus que c'était une chance. Je pense en fait c'était vraiment dans le plan de Dieu. Parce que c'était un moment très particulier dans ma vie. C'était au moment où il y avait rien qui allait dans ma vie. Je venais de me séparer. Ma séparation avait été assez violente. Pour moi, la vie, elle avait aucune valeur. Et puis du coup, je rencontre cette personne. On a commencé un peu à parler de la foi et de Dieu. Je me suis dit, mais je me demande si Dieu est pas intervenu pour me dire, écoute Manu, ça fait 25 ans que tu vis la vie comme toi tu veux la mener, tu vois bien que ça ne te mène nulle part, ça t'amène plus de maux que de moments de bonheur. Et je me dis peut-être qu'il est en train de me dire, et si t'essayais pas de suivre le chemin que moi je te propose, à la place de vouloir mener le chemin que toi tu veux. Et du coup ça a commencé comme ça en fait. J'ai fait un parcours alpha. Un parcours alpha, en fait, est destiné à toutes les personnes qui se posent des questions sur leur foi, soit qui débutent dans la foi chrétienne, et ça peut être pour n'importe qui, hein. Et j'étais n'importe qui, car je faisais n'importe quoi. Ce parcours alpha, en fait, m'a permis de me questionner par rapport à ma vie et par rapport aux choix que j'avais fait dans ma vie. Et avec cette personne que j'avais rencontrée par rapport à mon travail, on a parlé d'une parabole dans la Bible qui était la parabole du fils prodigue. Cette parabole, en fait, elle m'a parlé directement. Je me suis dit, ça décrit ma vie, en fait. J'avais des bases, mais j'ai pas voulu chercher plus. Avec le recul, je me dis, il était toujours là avec moi, parce qu'il y a plein de fois où j'ai risqué ma vie, il y a plein de fois où je me suis dit, j'aurais pu y passer, parce que j'ai fait de grosses bêtises, que ce soit au niveau produits illicites, voilà. Et en fait, j'ai toujours été, en quelque sorte, épargné. En fait, peu importe où t'en es dans ta vie, peu importe qui tu es, comment t'es, en fait, lui t'acceptera comme tu es, malgré nos défauts, malgré nos choix, malgré notre passé, malgré notre histoire familiale. Aujourd'hui, je me dis que peu importe le problème que j'ai, peu importe le sentiment que j'ai, je me dis qu'en fait, Dieu est plus fort que tout ça. Et en fait, ça me permet d'avancer. Donc voilà, pour moi, mon déclic, ça a été cette rencontre avec ce couple chrétien et la parabole du fils prodigue.
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1: La chronique de l'immobilier. Bonjour chers auditeurs, bienvenue dans votre chronique de l'immobilier. Avec nous toujours Annie. Bonjour Annie.
2: Bonjour Moïse.
1: À l'issue de ton article sur le viager, tu nous avais dit que tu nous parlerais d'une autre alternative pour l'achat d'un bien immobilier, la vente à terme. Alors, qu'est-ce que c'est une vente à terme ?
2: Alors, la vente à terme consiste pour un propriétaire à vendre son bien immobilier en percevant dans un premier temps une partie du prix de vente et le reste via des versements dans le temps. Et ça peut être des versements mensuels, trimestriels, voire même annuels, pendant une durée déterminée à l'avance.
1: Alors, si tout n'est pas payé, à qui appartient le bien ? Au vendeur ou à l'acquéreur ? Quelles sont les différentes formes de vente ?
2: Alors, une vente à terme, elle peut se faire libre ou occupée. Alors, pour la vente libre, l'acquéreur prend possession du bien dès la signature chez le notaire, à l'acte authentique. Et le vendeur n'étant plus ni propriétaire ni occupant du bien, il ne paye plus aucune charge. Et pour la vente occupée, c'est ce que l'on appelle aussi une vente à jouissance différée. Le vendeur reste dans son logement, bénéficiant d'un droit d'usage et d'habitation pour une durée limitée dans le temps. L'acquéreur ne prend donc pas possession des lieux dès l'acte notarié. Dans ce cas, il y a une répartition des charges entre vendeur et acheteur. Le premier devra régler les charges courantes, comme un locataire, quoi, l'eau, l'électricité, le gaz, la taxe d'habitation, et l'acheteur, lui, les charges propriétaires, puisqu'il est propriétaire, en fait, la taxe foncière, etc., comme s'il louait son bien, sauf qu'il n'a pas de frais de gestion.
1: Donc, si je comprends bien, il y a une partie de l'argent qui est payé dès le début, et ensuite des mensualités tous les mois jusqu'à la fin d'un terme. Et donc, pour le vendeur, quel est l'avantage d'une vente à terme ?
2: Pour le vendeur, il perçoit un acompte, donc à la signature chez le notaire, et des mensualités pendant une période déterminée par le terme, et celles-ci ne sont pas imposables. Si la vente est occupée, donc, à jouissance différée, il continue à occuper son logement tout en recevant ses mensualités. En cas de décès, ses héritiers percevront le reste dû selon les modalités prévues au contrat. Le contrat peut prévoir aussi une indexation des mensualités, par exemple, sur l'indice du coût à la construction, ce qui permet de les revaloriser. Le contrat peut avoir aussi une clause résolutoire en cas d'incident de paiement. Par exemple, l'acheteur ne peut plus payer. Alors la vente est résolue. Le vendeur récupère entièrement son bien, ainsi que l'ensemble des versements déjà.

0: à effectuer, même si cela fait 5, 10 ou plus d'années qu'il payait, il perd tout.
1: Dangereux pour l'acquéreur, quels sont les avantages de son côté ?
0: Alors c'est dangereux oui et non, parce que l'acquéreur il sait très bien à quoi il s'attend, puisque les contrats sont ficelés dès le départ, très bien ficelés chez le notaire. Mais bon, il peut arriver qu'il ait un problème de trésorerie, et dans ces cas-là, bon ben c'est le vendeur qui récupère son bien avec l'ensemble des versements effectués.
1: Et donc quels sont les avantages et les protections qui vont pousser un acquéreur à passer par la vente à terme ?
0: Alors l'acquéreur, lui, ce genre de vente à terme lui permet tout simplement d'investir dans une maison ou un appartement sans avoir recours à un prêt bancaire. Et à l'heure où il est plus difficile d'obtenir un crédit, ce genre de vente peut intéresser certains. De plus, si la vente est libre, il peut disposer du bien dès l'acte de vente signé, alors qu'il n'a pas encore payé la totalité du prix de vente. Comme pour un crédit, il a des mensualités, il est propriétaire, mais celui qui prête, c'est le vendeur. Un autre point, il connaît avec exactitude et précision la durée de son engagement, puisque toutes les modalités, comme je disais tout à l'heure, sont sur le contrat notarié. Il peut donc anticiper les versements et organiser son budget. Et dernier point, qui me semble important aussi de souligner, si la vente est occupée, le prix du bien est souvent décoté, donc il va le payer un peu moins cher.
1: Très bien, c'est un avantage pour l'acquéreur, du coup le prix un peu moins cher, surtout le prix des maisons évoluant plutôt de manière positive. Lorsqu'il rentre dans la maison, il aura eu beaucoup moins cher que le prix du marché au moment où il rentrera dans la maison.
0: C'est ça.
1: Alors quelle est la différence avec le viager qu'on en a vu la dernière fois ?
0: Alors la différence majeure entre les deux types de ventes réside dans le fait que la vente à terme a une fin déterminée et actée, alors que la vente en viager, non, car elle repose sur un aléa qui est le décès du vendeur, alors qu'ici, on connaît parfaitement la date du terme. Voilà, on a un peu survolé ce qu'est la vente à terme. Si vous avez des questions, n'hésitez pas à m'appeler. Annie, PBH Immo, 06 01 15 34 56, ou via la radio si vous n'avez pas pu noter.
1: Merci beaucoup Annie, à bientôt.
0: Merci Moïse, au revoir.

Je suis le deuxième d'une famille de 5 enfants. J'ai grandi en Gaspésie, dans un petit village, où mes parents étaient très croyants, très pratiquants, catholiques. Et pour nous, la messe, mais c'était une obligation d'y aller jusqu'à un certain âge. Mais moi, dans cette activité-là, je trouvais pas ça vraiment intéressant. Ça m'amenait pas grand-chose, parce que même je me suis dit à un moment donné, je pourrais aller trouver le curé, puis le tasser, puis aller dire la messe à sa place, tellement c'était du répétitif. Il y avait peut-être une place ou deux là où ce qu'ils lisaient les paroles de la Bible, que là c'était pas pareil, mais le restant là, c'était tout pareil. Fait que ça me rejoignait pas vraiment. Je n'étais pas touché par ces choses-là. Puis chez nous, ben c'était l'harmonie, c'était la paix, la joie. Mes parents s'entendaient bien. J'ai jamais entendu mon père crier après ma mère, ni l'inverse. Donc j'ai grandi dans un foyer où il y avait une bonne harmonie. Puis c'était plaisant de vivre chez mes parents. Donc j'ai passé une belle adolescence. Oui, à un moment important dans ma vie, c'est peut-être vers 10 ans. J'ai manqué de me noyer. Puis vraiment, là, c'était sauvé une extrémiste, là. Il y avait personne où ce qu'on était, moi et mon cousin, puis on a tombé à l'eau. Puis un cousin m'a vu par inadvertance, puis il a descendu, puis il nous a sorti de l'eau, sinon c'était fini. Puis là, j'avais à peu près 10-12 ans, à cet âge-là. Fait que là, c'est la première fois là, que la mort s'est approchée de moi, vraiment. Pas longtemps après, il y a un de mes cousins qui s'est fait frapper dans la maison chez nous. Fait que là, j'entendais ma tante à côté crier, puis tout ça. Là, c'était les enfants, les uns dans votre chambre, puis tout. Là, c'était la mort encore une autre fois qui venait de frapper, peut-être 2 ans après. Puis dans un voyage avec mon beau-frère, durant un hiver, j'ai fait 2 accidents assez graves. Fait que là, la peur de la mort, là, est venue comme évidente dans ma vie, là. Puis là, j'étais plus capable de prendre une auto. Peu importe le moyen de transport que je prenais, j'avais cette angoisse-là qui me venait. Parce que là, j'avais peur de mourir. Puis là, je sais pas comment me débarrasser de cette peur-là, mais elle est tout le temps là. Puis là, j'ai commencé à prendre des drogues, puis ça peut-être pour essayer de calmer cette douleur-là ou cette angoisse-là. Puis ça a fait un petit bout de temps. Pas longtemps après, j'ai rencontré une jeune fille, puis elle était chanteuse dans un orchestre. Puis le chanteur avait commencé à lire sa Bible chez eux, tout seul. Puis quand elle m'a dit que son ami qui chantait dans l'orchestre lisait la Bible, ben là j'ai voulu le confronter avec mes arguments de dévolutionniste. Puis lui il m'arrivait avec des choses de la Bible, puis j'avais pas vraiment de réponse à ce qu'il me disait. Alors j'ai commencé à me mettre le nez dans la Bible pour contredire ce que la Bible disait. Puis à un moment donné, j'ai tombé dans un verset, dans l'Épître aux Hébreux, au chapitre 2, verset 14, où ce qu'il nous est dit que le Seigneur Jésus est venu sur la terre pour délivrer ceux qui étaient constamment dans la crainte de la mort. Un esclavage, une servitude. Ça, quand j'ai lu ce verset-là, ça m'a vraiment frappé. Parce que c'est ce qui m'habitait profondément. La crainte de la mort. Puis c'était vraiment une servitude. Alors, là, j'ai commencé à m'intéresser un peu plus à ce qui était écrit dans le livre. Pas juste comme un livre à contredire, mais à peut-être chercher à le comprendre, le message. Fait que là, j'ai senti une émotion sincère vraiment de venir dans le fond de mon cœur et de dire, Seigneur, si tu existes vraiment, là, puis moi, là, je veux vraiment comprendre c'est quoi qui se passe là, dans ma vie. Tu existes, montre-moi-le. Puis c'est comme si tu avais allumé une switch, hein, de on à off, là, de off à on plutôt. Puis à partir de ce moment-là, les Écritures se sont comme ouvertes. Puis la parole a dit que le voile se déchire, puis c'est vraiment ce qui s'est passé dans ma vie. La parole est devenue vraiment importante. Puis je lisais dans les Actes des Apôtres, on voit Pierre qui prêche, qui disait à ses frères juifs qui étaient autour de lui, « Repentez-vous, repentez-vous, vous allez avoir la vie éternelle. » Fait que là, je me suis vraiment repenti. Puis j'ai eu la vie éternelle. À ce moment-là, je suis sûr et certain de ça, parce qu'il y a une paix qui est venue dans mon cœur, inimaginable. La crainte de la mort est disparue. Demande-moi pas comment, elle est disparue. C'est ça le miracle de Dieu, quand il vient dans la vie d'une personne, quand tu fais totalement confiance à lui. Puis ça, c'est la Bible qui me dit ça. C'est pas une personne, c'est la Bible seulement. Ma femme avait demandé une Bible à l'heure de la bonne nouvelle, puis M. Jolin était descendu à Saint-Anne-des-Monts, puis il avait donné le nom à ma femme.
Puis deux chrétiennes sont venues chez nous un soir pour m'apporter cette Bible-là. Puis les autres, ils ont été étonnés là, quand ils ont rentré dans ma maison. Puis j'avais une grosse Bible de Jérusalem d'à peu près 6 pouces d'épais. Puis je lisais là-dedans. Fait que là, ils étaient contents de voir ça. On a cheminé avec Dieu. Aujourd'hui, je suis là pour donner mon témoignage de ce que Dieu a changé dans ma vie, qui a enlevé cette peur de la mort, parce que j'ai maintenant la vie éternelle. Tu peux pas perdre la vie éternelle. C'est éternel. Donc, ceux qui n'ont pas cette sécurité, je vous encourage, même pas à croire quelqu'un, à croire ce que la Bible dit. C'est elle qui est la vérité.

Évangile selon Matthieu, chapitre 15. Alors des pharisiens et des scribes vinrent de Jérusalem auprès de Jésus et dirent : Pourquoi tes disciples transgressent-ils la tradition des anciens ? Car ils ne se lavent pas les mains quand ils prennent leur repas. Il leur répondit : Et vous, pourquoi transgressez-vous le commandement de Dieu au profit de votre tradition ? Car Dieu a dit : Honore ton père et ta mère, et celui qui maudira son père ou sa mère sera puni de mort. Mais vous, vous dites : Celui qui dira à son père ou à sa mère : Ce dont j'aurais pu t'assister est une offrande à Dieu, n'est pas tenu d'honorer son père ou sa mère. Vous annulez ainsi la parole de Dieu au profit de votre tradition. Hypocrite, Isaïe a bien prophétisé sur vous quand il a dit : Ce peuple m'honore des lèvres, mais son cœur est éloigné de moi. C'est en vain qu'il m'honore en enseignant des préceptes qui sont des commandements d'hommes. Ayant appelé à lui la foule, il lui dit : Écoutez et comprenez. Ce n'est pas ce qui entre dans la bouche qui souille l'homme, mais ce qui sort de la bouche, c'est ce qui souille l'homme. Alors ses disciples s'approchèrent et lui dirent : Sais-tu que les pharisiens ont été scandalisés des paroles qu'ils ont entendues ? Il répondit : Toute plante que n'a pas plantée mon Père céleste sera déracinée. Laissez-les, ce sont des aveugles qui conduisent des aveugles. Si un aveugle conduit un aveugle, ils tomberont tous deux dans une fosse. Pierre, prenant la parole, lui dit : Explique-nous cette parabole. Et Jésus lui dit : Vous aussi, êtes-vous encore sans intelligence ? Ne comprenez-vous pas que tout ce qui entre dans la bouche va dans le ventre, puis est rejeté dans les lieux secrets ? Mais ce qui sort de la bouche vient du cœur, et c'est ce qui souille l'homme. Car c'est du cœur que viennent les mauvaises pensées, les meurtres, les adultères, les impudicités, les vols, les faux témoignages, les calomnies. Voilà les choses qui souillent l'homme. Mais manger sans s'être lavé les mains, cela ne souille point l'homme. Jésus, étant parti de là, se retira dans le territoire de Tyr et de Sidon. Et voici une femme cananéenne, qui venait de ces contrées, lui cria : Aie pitié de moi, Seigneur, fils de David, ma fille est cruellement tourmentée par le démon. Il ne lui répondit pas un mot, et ses disciples s'approchèrent et lui dirent avec instance : Renvoie-la, car elle crie derrière nous. Il répondit : Je n'ai été envoyé qu'aux brebis perdues de la maison d'Israël. Mais elle vint se prosterner devant lui, disant : Seigneur, secours-moi. Il répondit : Il n'est pas bien de prendre le pain des enfants et de le jeter aux petits chiens. Oui, Seigneur, dit-elle, mais le petit chien mange les miettes qui tombent de la table de leur maître. Alors Jésus lui dit : Femme, ta foi est grande, qu'il te soit fait comme tu veux. Et à l'heure même sa fille fut guérie. Jésus quitta ces lieux et vint près de la mer de Galilée. Étant monté sur la montagne, il s'y assit. Alors s'approcha de lui une grande foule, ayant avec elle des boiteux, des aveugles, des muets, des estropiés et beaucoup d'autres malades. On les mit à ses pieds et il les guérit. En sorte que la foule était dans l'admiration de voir que les muets parlaient, que les estropiés étaient guéris, que les boiteux marchaient, que les aveugles voyaient, et elle glorifiait le Dieu d'Israël. Jésus, ayant appelé ses disciples, dit : Je suis ému de compassion pour cette foule, car voilà 3 jours qu'ils sont près de moi et ils n'ont rien à manger. Je ne veux pas les renvoyer à jeun, de peur que les forces ne leur manquent en chemin. Les disciples lui dirent : Comment nous procurer dans ce lieu désert assez de pain pour rassasier une si grande foule ? Jésus leur demanda : Combien avez-vous de pain ? 7, répondirent-ils, et quelques petits poissons. Alors il fit asseoir la foule par terre, prit les 7 pains et les poissons, et après avoir rendu grâce, il les rompit, il les donna à ses disciples, qui les distribuèrent à la foule. Tous mangèrent et furent rassasiés, et l'on emporta 7 corbeilles pleines des morceaux qui restaient. Ceux qui avaient mangé étaient 4000 hommes, sans les femmes et les enfants. Ensuite, il renvoya la foule, monta dans la barque
et se rendit dans la contrée de Magadan.

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1: Dans le Nouveau Testament, dans le livre des Actes des Apôtres, au chapitre 3, un texte assez long, je vous demanderai la patience de l'écouter jusqu'au bout. Acte 3, Pierre et Jean montaient ensemble au temple à l'heure de la prière, c'était la 9e heure, c'est-à-dire 3 heures de l'après-midi. Il y avait un homme boiteux de naissance qu'on portait et qu'on plaçait tous les jours à la porte du temple, appelé la Belle, pour qu'il demandât l'aumône à ceux qui entraient dans le temple. Cet homme, voyant Pierre et Jean qui allaient y entrer, leur demanda l'aumône. Pierre, de même que Jean, fixa les yeux sur lui et dit « Regarde-nous ». Et il les regardait attentivement, s'attendant à recevoir d'eux quelque chose. Alors Pierre lui dit « Je n'ai ni argent ni or, mais ce que j'ai, je te le donne. Au nom de Jésus-Christ de Nazareth, lève-toi et marche. » Et le prenant par la main droite, il le fit lever. Au même instant, ses pieds et ses chevilles devinrent fermes. D'un saut, il fut debout et il se mit à marcher. Il entra avec eux dans le temple, marchant, sautant et louant Dieu. Tout le monde le vit marchant et louant Dieu. Il reconnaissait que c'était celui qui était assis à la belle porte du temple pour demander l'aumône. Et il fut rempli d'étonnement et de surprise au sujet de ce qui lui était arrivé. Comme il ne quittait pas Pierre et Jean, tout le peuple étonné accourut vers eux au portique dit Salomon. Pierre, voyant cela, dit au peuple, « Homme israélite, pourquoi vous étonnez-vous de cela? Pourquoi avez-vous les yeux fixés sur nous, comme si c'était par notre propre puissance ou par notre piété que nous eussions fait marcher cet homme ?» Le Dieu d'Abraham, d'Isaac, de Jacob, le Dieu de nos pères, a glorifié son serviteur Jésus, que vous avez livré et renié devant Pilate, qui était d'avis qu'on le relâchât. Vous avez de renié le saint et le juste, et vous avez demandé qu'on vous accordât la grâce d'un meurtrier. Vous avez fait mourir le prince de la vie, que Dieu a ressuscité des morts. C'est par la foi en son nom que son nom a raffermi celui que vous voyez et connaissez. C'est la foi en lui qui a donné à cet homme cette entière guérison en présence de vous tous. Et maintenant, je sais que vous avez agi par ignorance, ainsi que vos chefs. Mais Dieu a accompli de la sorte ce qu'il avait d'avance annoncé par la bouche de tous ses prophètes, que son Christ devait souffrir. Repentez-vous donc et convertissez-vous pour que vos péchés soient effacés, afin que des temps de rafraîchissement viennent de la part du Seigneur. Jusque-là. Quand on lit ce récit, il saute aux yeux que dans la vie de cet homme, il y avait quelque chose qui ne marchait pas. Et jamais expression n'a été aussi appropriée. Parce que ça ne marchait pas, mais alors pas du tout, au propre comme au figuré. Il y a beaucoup d'hommes et de femmes au XXe siècle dans la vie desquels ça ne marche pas. Avec la différence que dans le cas de cet homme, la cause était apparente. On savait pourquoi ça ne marchait pas. Tandis que dans la vie de millions d'hommes autour de nous, ça ne marche pas, mais on ne sait pas très bien pourquoi. Quelque part, à l'intérieur de leur vie, il y a des rouages et des mécanismes qui ne vont plus. Et pourtant, ils ont tout pour que ça marche. Tout. Une belle habitation. Une deuxième résidence. Une voiture avec changement de vitesse au plancher. Une garde-robe qu'ils changent tous les ans. Exactement le nombre d'enfants qu'ils ont voulu. Une bonne santé. un chien avec un pédigré, un poney dans la prairie et même une belle-mère au cimetière. Et malgré tout ça, ça ne marche pas. On serait presque en droit de se demander si ce n'est pas un peu à cause de tout cela que ça ne marche pas. Toujours est-il que, dans la vie de cet homme, il y avait 4 résultats négatifs qui prouvaient à suffisance que dans sa vie, ça ne marchait pas. Le premier résultat dans la vie de cet homme, c'est que quand il est seul, il se traîne. Et il y a quelqu'un dans mon auditoire ce soir qui se dit, « Eh bien, ça c'est moi. Quand je suis tout seul, je me traîne. » Ah, bien sûr, en société, ça marche du tonnerre. Quand je suis entouré par les copains, je tourne au supercarburant. L'ambiance me porte, la présence des amis me soutient. Mais quand les lampions de la fête s'éteignent, moi aussi je m'éteins. Et quand je me retrouve tout seul, je traîne mon ennui comme un forçat traîne son boulet. Le deuxième résultat, cet homme doit se faire porter par les autres. Il ne peut pas subvenir à ses propres besoins. Tout ce qu'il pouvait donner aux autres, c'était l'occasion de faire une BA, une bonne action. Il était une charge pour lui-même et pour la société. Il était une valeur négative dans le monde, et je crois que c'est là une des plus grandes souffrances du monde. C'est de se sentir inutile et à charge des autres. Oui, mes amis, c'est un terrible sentiment de frustration que de devoir dépendre des autres pour être heureux et de ne rien trouver en soi qui suffise à son bonheur. Le troisième résultat dans la vie de cet homme, c'est que, ne pouvant pas donner et apporter, sa vie tout entière est polarisée sur ce qu'il va recevoir. Prendre est son but. Recevoir est sa vie. Cet homme, en fait, est pire que les caisses de l'État. Parce que l'État, s'il encaisse, dans un sens, il redonne. Tandis que lui, il ne fait que recevoir, sans qu'il y ait de compensation dans sa vie. Et il y en a beaucoup qui sont comme lui. Ils tirent tout de leurs parents, de leurs amis, de la société. Et ils ont tellement pris l'habitude de recevoir que l'idée de resservir leur est non seulement impossible, mais elle leur est étrangère. Et ils ne se mettent en frais ni d'un sourire, ni d'un service, ni d'une parole aimable, ni d'une privation, ni d'un sacrifice, ni d'une politesse. Seule leur commodité personnelle les intéresse. Leur vie, en fait, non seulement elle est à sens unique, mais encore elle est en cul-de-sac. Ce qui y entre, ça n'en sort plus. C'est-à-dire que la pire chose qui puisse arriver à un homme leur est arrivée. Au tableau de leur vie, il est écrit « Voie sans issue ». Mes amis, voilà pourquoi il y a tant de gens malheureux dans notre monde. Parce qu'ils ne voient aucune issue à leur vie, sinon le croque-mort. Leur seule porte de sortie, c'est le cimetière. Et il faut bien admettre que ce n'est pas folichon. De plus, maintenant, regardez où cet homme mendie. Il mendie à la porte du temple de Jérusalem, c'est-à-dire que c'est vers les pratiquants de la religion qu'il tend la main. C'est à la religion qu'il vient demander secours. Je m'empresse de dire que la religion n'est pas une mauvaise chose en soi. Après tout, il aurait pu plus mal choisir. Il aurait pu s'adresser à la foule des plaisirs, aux nombreux adeptes des sports et des spectacles. Il aurait pu s'adresser aux élèves de la faculté de médecine de Jérusalem. Ou il aurait pu s'adresser aux disciples de quelques philosophes bien cotés. Ou aux nombreux attroupements d'un parti politique bien en vue. Remarquez qu'il a peut-être fait le tour de toutes ses possibilités. Mais tout bien pesé, il s'est dit que ces gens, d'un naturel plus tendre, étaient de toutes les occasions ce qu'il y avait de mieux. Mais entre nous, combien ce mieux n'était qu'un pis-aller ? Parce que la religion, n'importe laquelle, n'offre aucune solution définitive chez ceux dans la vie desquels ça ne marche pas. En voulez-vous une preuve ? Demandez à ceux qui ont pratiqué scrupuleusement leur religion pendant 10, 20, 30, 40 et 50 ans. Demandez-leur s'ils ont la certitude d'être sauvés. Si à leur mort, ils savent s'ils vont aller droit au ciel. Et ils vont tous vous répondre, je n'en sais rien. Bien pis, on leur dit qu'ils ne peuvent pas le savoir. Qu'ils ne sauront jamais. Et tout ce qu'on leur prêche, c'est un nébuleux, il faut espérer. Mais mes amis, cet espoir différé, c'est le meilleur moyen de conduire les gens au désespoir. Eh bien, il en est là. Il y a aussi un quatrième résultat négatif dans sa vie. Et c'est ici que l'affaire se corse. On s'aperçoit que la paralysie dans le cas de cet homme, elle n'est pas seulement dans ses pieds. La paralysie a gagné son être intérieur. En fait, cet homme n'espère plus. Son esprit est amorphe. Sa vitalité de décision est paralysée. Son geste est mécanique, sa voix monocorde, son regard indifférent. Il regarde tout le monde et il ne voit personne. Il vit replié sur son malheur. Il s'estime incurable et il en a pris son parti. Il a baissé les bras. Il y en a beaucoup. Et parmi mon auditoire ce soir, qui ont baissé les bras, et depuis longtemps. Il y a longtemps que vous n'avez plus remporté une victoire sur vous-même. Sur votre caractère, sur votre langue, sur vos passions, sur vos vices, sur vos tendances. Alors, puisqu'on n'a plus remporté de victoire, c'est fini. On baisse les bras et on ne lutte plus. Lui non plus, il ne lutte plus. Et en mendiant, il s'attend à ce qui n'est pas primordial. Il espère en une solution qui n'est pas définitive. Je l'ai dit, il se contente d'un pis-aller parce qu'il ne connaît rien d'autre. Il ne croit qu'à un petit mini-salut momentané. Quelques pièces qui lui permettront de survivre pendant quelques heures ou quelques jours, alors que ce que Dieu veut lui donner, c'est un maxi-salut, un grand salut qui, à lui tout seul, en permettront de survivre pendant quelques heures ou quelques jours, alors que ce que Dieu veut lui donner, c'est un maxi-salut,

Et si vous avez suivi le récit avec attention, vous avez remarqué qu'il était boiteux depuis ça. Depuis sa naissance. Et nous aussi, ça remonte aussi loin que cela. C'est depuis là que ça ne marche pas dans notre vie. La Bible nous apprend que c'est là que ça n'a pas été chez nous. Oui, mes amis, c'est là que nous avons été ratés. À la naissance. Jean-Jacques Rousseau nous a bien dit que l'homme naissait bon et que c'était la société qui le corrompait. Mais la Bible ne nous dit pas ça. La Bible nous apprend que nous avons été conçus dans le péché et enfantés dans l'iniquité. Et notre première naissance ayant été un échec, la Bible nous parle de la nécessité d'une nouvelle naissance. Il nous faut naître de nouveau. Parce que c'est vrai que nous naissons tous avec une paralysie intérieure quelconque. Nous sommes paralysés dans nos élans généreux, dans nos bons sentiments, dans notre besoin de pureté, dans notre soif de justice, dans notre amour pour Dieu et pour le prochain, et j'en passe. Ça ne marche pas comme nous voudrions. Ah mais bien sûr, dans notre esprit, ça sautille et ça pétille. Mais en pratique, ça se traîne. Cette force paralysante qui se fait sentir à tous les niveaux de l'expérience humaine, eh bien, seule la Bible ose l'appeler par son nom. Et la Bible l'appelle le péché. Le péché, la désobéissance aux lois de Dieu. Et ce péché, eh bien, c'est la cause première. Nous portons au tréfonds de nous-mêmes la cause de nos échecs. Mes amis, il n'est pas un seul mal qui se fasse sous le ciel qui ne soit dû au péché. C'est la cause de tous nos malheurs, de tous nos ennuis, de toutes nos misères, de toutes nos souffrances. Mais la chose inouïe, c'est que l'homme s'attache à son péché. Il le chérit, il le caresse, il l'entretient. Et il va jusqu'à le justifier et trouver des bonnes raisons pour le commettre. Maintenant que le péché s'attache à nous, ce n'est pas un mystère. Et Dieu ne nous en fait pas grief. Mais que nous nous attachions à lui, que nous aimions le péché plus que la délivrance, que nous lui offrions un asile dans notre cœur et que nous refusions de nous en séparer. Mes amis, c'est une situation dramatique qui ne peut trouver son épilogue que dans la perdition. Et la Bible, parole de Dieu, nous parle de deux possibilités. Ou bien s'en séparer en acceptant d'être pardonné et d'en être délivré par Jésus-Christ, ou bien périr avec notre péché. À la fin du siècle passé ou au début de ce siècle, un Européen qui était parti en Amérique pour y trouver de l'or avait trouvé de l'or, pépites, poudre et le filon. Et il est revenu avec toute sa fortune, en poudre et pépites d'or. Malheureusement pour lui, le bateau qu'il prit sombra. Et avant de sombrer, bien que portant un gilet de sauvetage, il s'est bourré toutes ses poches de sa précieuse poudre d'or. Il a sauté à l'eau et il a coulé comme un sac de plomb. Mes amis, le bateau de notre vie va sombrer un jour. Et notre âme ne surnagera pas au jour du jugement si elle est alourdie par le péché dont nous n'aurons pas voulu nous séparer au nom de Jésus-Christ. Maintenant, la suite des événements va conduire cet homme vers la délivrance. Pierre et Jean montent au temple à l'heure de la prière, c'est à peu près 3h, 15h. Et en passant, ils voient cet homme qui mendie, qui demande la charité, et d'un coup d'œil, ils voient et mesurent toute la détresse de cet homme. Et Pierre prend l'initiative. Il s'adresse à cet homme et lui dit... Il lui dit, « Regarde-nous. » Pierre éveille l'attention de cet homme. Il en est de même dans le salut. Le salut de Dieu commence par l'éveil de l'attention.

0: c'est-à-dire la prise de conscience de l'état dans lequel on se trouve. Je crois que le salut de Dieu est gratuit. Je crois que le salut de Dieu ne vient pas de nous. Je crois que nous ne pouvons rien faire pour être sauvés. Le salut est tout entier l'œuvre de Dieu. Et pourtant, je crois que dans le salut, la volonté de l'homme doit entrer en action. Vous ne pouvez rien faire faire à un animal qui hiberne. Eh bien, lui, il est en état d'hibernation mentale. Ses sens ne sont même plus en éveil. Et en réclamant son attention, l'apôtre Pierre le tire de sa torpeur. Dieu aussi sollicite votre attention ce soir. Et le Seigneur vous dit, mon ami, écoute. Écoute, mon ami, sous la tente à écus blancs, dans ce jeudi du mois de juin 1976, mon ami, écoute. Écoute, j'ai quelque chose à te dire. Mon cher ami, fixe ton attention sur la seule chose que je vais te dire, et ce sera ton salut. Interpellé de la sorte, vous comprenez que cet homme s'éveille tout à fait, et il regarde Pierre et Jean avec intensité. Et la phrase qui suit va le décevoir. Déjà, il tend la main et Pierre dit « Je n'ai ni argent ni or. » Le message qu'il entend semble ne pas répondre à son attente et sonne dans ses oreilles comme une sinistre plaisanterie. C'est de l'humour noir. L'Évangile fait la même chose. Et s'il nous tire de notre torpeur, il semble ne pas répondre à ce que nous serions en droit d'attendre de lui. Et parfois, il semble que l'Évangile est tout à fait à côté de la question. Souvent, lors d'une première audition de la prédication de l'Évangile, des gens sont déçus. Parce qu'ils sont très polis, restent bien assis sur leur chaise. Mais il passe par la porte absolument furibond, pour ne pas dire furibard, et en se disant « On m'y a eu une fois, on ne m'aura plus jamais deux fois, c'est fini !»« Ah, cet évangile, j'en ai pas besoin !» Car l'évangile de la grâce, celui qu'on prêche, a l'air de mépriser nos préoccupations matérielles. Il ne s'intéresse ni à la feuille de paix, ni aux fins de mois difficiles, ni aux santé déficientes. Alors, très peu pour moi. Et dans un sens, c'est vrai. Je dis bien dans un sens, c'est vrai. Car l'évangile, le vrai évangile, vise des valeurs plus grandes. L'apôtre Paul a dit, nous ne nous attachons pas aux choses visibles, mais aux choses invisibles. C'est ça le vrai évangile. Alors l'homme du XXe siècle n'en a pas besoin. Il n'en a plus besoin. Pourquoi? Mais c'est très simple, parce que l'homme du XXe siècle, il ne sait plus attendre. Il veut tout de suite. Nos parents, eux, savaient attendre. Ils se mariaient, s'installaient en ménage avec rien, et tout était devant eux. Les meubles étaient devant eux, l'avenir était devant eux, la facilité, la maison était devant eux. Mais aujourd'hui, c'est fini. Les jeunes n'attendent plus. On n'attend plus d'être marié pour faire de sa fiancée sa femme. On ne sait plus attendre. Quand on se marie, on a tout de suite le frigo, l'aspirateur, la voiture, les beaux meubles, l'appartement, tout, absolument tout, immédiatement, tout de suite. Alors, cet évangile de l'espérance, s'il vous plaît, il ne dit plus rien à l'homme. Alors on lui a inventé un autre évangile, un pseudo-évangile, très à la mode aujourd'hui. Et on l'appelle l'évangile social. Et cet évangile est d'autant plus à la mode qu'il ne risque pas de heurter notre conscience d'hommes pécheurs mortels et perdus. Cet évangile, qui n'en est pas un, ignore que le besoin numéro un de l'homme, Suivez-moi. Le besoin numéro un de l'homme, c'est d'être sauvé de la perdition éternelle. C'est ça son besoin numéro un. Et dans ce nouvel évangile, l'offense de la croix du calvaire est ôtée. Le vocabulaire est changé. Des mots sont retirés. Rédemption, résurrection, repentance, conversion, nouvelle naissance, inspiration de l'écriture et j'en passe, péché. Tout cela est supprimé. Et un nouveau vocabulaire a pris la place. Il s'appelle le tiers-monde. Les pays sous-développés, la justice sociale et le niveau de vie. Voilà le nouvel évangile, très actuel, très présent. Maintenant, je ne veux pas dire, et surtout ne me faites pas dire ce que je n'ai pas dit, qu'il faut ignorer l'enfance malheureuse ou les organismes de secours. Non, non, je n'ai pas dit ça. Ce que je veux dire, c'est que les aumônes sociales qu'on nous présente aujourd'hui comme le nouvel évangile ne contiennent même pas l'embryon d'une solution pour notre monde. Car, mes amis, il faudrait encore s'entendre sur ce qui rend les gens heureux. Et moi, je ne crois pas que ce soit l'abondance des biens. Et le Seigneur Jésus l'a dit, la vie d'un homme ne dépend pas de l'abondance qu'il a. Mes amis, je ne pars pas en guerre contre la société de consommation, comme certains le font, non. Je ne crache pas sur les bienfaits sociaux, non. Mais je constate que les plus effroyables boucheries de tous les temps sont toujours parties des nations nanties qui étaient riches et qui n'avaient pas faim. Mes amis, non et mille fois non, l'or et l'argent ne donne pas de réponse satisfaisante.
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0: Jamais les grands tribuns de la pensée socialiste comme Jean Jaurès ou Émile Van der Velde n'ont entrevu que leurs idées sociales les plus osées seraient dépassées. Que penseraient-ils s'ils revenaient aujourd'hui en voyant nos semaines de 5 jours, nos 4 semaines de vacances obligatoires, nos conventions collectives, nos tentatives de participation? Ont-ils jamais pensé que presque chaque famille aurait son carrosse personnel, beaucoup une deuxième résidence, que la jeunesse aurait droit aux sports d'hiver, que la plage serait démocratisée et que des allocations compensatoires de toute espèce donneraient à chaque famille un standing de vie décent? Et si même ils ont entrevu la société de consommation, ils n'ont jamais pensé à la société de gaspillage. Eux qui raclaient leur assiette avec une croûte de pain pour que rien ne se perde, ils n'ont jamais pensé que les petits-fils de ces ouvriers exploités qu'ils défendaient iraient au restaurant et laisseraient sur leur assiette la moitié d'un repas qu'ils ont cependant choisi et payé. Non, jamais ils n'ont pensé qu'on engraisserait les cochons avec du roast beef et du pain blanc. Eux qui ont cru, et de bonne foi, que la société d'abondance allait tout régler. Quel déconvenu! Quel constat d'échec! S'ils revenaient aujourd'hui, au mois de juin 1976, et s'ils ouvraient le journal d'aujourd'hui. Certes, les malfaiteurs ont existé de tout temps. Mais on pouvait espérer que le progrès social, le développement de l'instruction, le perfectionnement des techniques policières diminuerait le nombre des méfaits qualifiés crimes par le code pénal. Or, il n'en est rien. Et C'est cela le nouveau salut? Ce sont là ces solutions contestées que nous voulons exporter dans le monde? Ah, mes amis, combien je comprends mieux cette parole de l'apôtre Pierre qui a dit « Je n'ai ni argent ni or ». Quelqu'un va me dire « Oui, monsieur le grand, mais l'apôtre Pierre a sorti cette phrase d'un jet. Il n'a pas eu le temps de réfléchir. Mais est-ce qu'il l'a dite plus tard, cette phrase ?» Eh bien oui, plus tard, de nombreuses années plus tard, tandis qu'il était à son bureau, la plume en main et la tête froide, guidé par le Saint-Esprit, il nous a redit les mêmes choses. Il a dit « Nous avons été rachetés, non pas par des choses périssables comme de l'argent et de l'or, mais par le précieux sang de Jésus-Christ qui a été donné comme un agneau sans tache. » Voilà la réponse. Parce que c'est bien là ce qu'ils ont donné. Ils ont donné Jésus-Christ. Mes amis, pour avoir la réponse à nos difficultés, on appelle cela aujourd'hui nos problèmes, en fait à nos péchés, à la question de salut individuel, en famille ou dans le monde, pour avoir la réponse, il faut aller au-delà de l'or et de l'argent, il faut aller au-delà des hommes, il faut aller jusqu'à l'homme parfait, Jésus-Christ. Lui connaît nos besoins fondamentaux, parce qu'il nous a fait. Il nous connaît comme un ingénieur connaît la machine qu'il a inventée. Et les mécanismes de l'âme humaine sont si complexes qu'il est le seul à pouvoir la réparer. Les plus éminents psychologues sont aussi impuissants devant l'âme humaine qu'un gosse de 5 ans le serait devant un cerveau électronique tombé en panne. Vous savez comme moi que l'âme a des secrets qu'elle ne confie à personne et que ces mécanismes sont souvent inconnus des intéressés eux-mêmes. Le seul à y voir clair, c'est Jésus-Christ. Il connaît la panne. Il l'a décelée depuis longtemps. Et puisque la panne de notre âme, c'est le péché, il y applique le seul remède qui soit. Et ce remède, eh bien, c'est la mort du péché. C'est-à-dire sa mort pour nous sur la croix du calvaire. À la croix du calvaire, pendant qu'il agonisait, pendu par les mains et par les pieds, par des clous, entre le ciel et la terre. Eh bien, il a pris en quelque sorte le sable, la limaille qui grippait la mécanique de nos vies. La Bible dit qu'il a pris nos péchés à son compte sur la croix. Et quand quelqu'un croit cela, quand quelqu'un comprend que ce qui ne va pas dans sa vie, c'est pas tellement la société, mais c'est surtout lui-même, que cet homme se repent de ses péchés, et place sa confiance en celui qui a été placé sur la croix. Au moment où cet homme se repent et crie vers Jésus, Dieu entre en action dans la vie de cet homme. Il ôte le péché, il le pardonne. À la place du péché, il donne le Saint-Esprit. Le Saint-Esprit de Dieu prend dans la vie de cet homme la place du péché, et en un instant, miraculeusement, et par la puissance de Dieu, cet homme est sauvé, régénéré et transformé. Comme ça s'est passé dans le cas de cet homme-là. C'est bien là ce qu'ils ont voulu dire. En son nom. Au nom de Jésus. Savez-vous pourquoi le nom de Jésus fait toute la différence? Eh bien parce que le nom de Jésus n'est pas comme le nom de Marx, de Bouddha, de Mahomet, de Mao, de Sigmund Freud ou d'Herbert Marcuse. Eux ne sont que des hommes. Lui, il est le Fils de Dieu. Eux, ils sont morts ou ils sont en train de mourir. Mais lui, il est vivant au siècle des siècles. Oui, le nom de Jésus fait la différence parce qu'il a triomphé de tout. Il a triomphé de toutes les tentations. Il n'a succombé devant aucune. Il a triomphé de toutes les maladies. De celles que la médecine ne pouvait pas guérir. Il a triomphé des erreurs de son temps. Il n'en a partagé aucune. Il a triomphé de la vaine gloriole, de la soif de domination, des haines ancestrales, des préjugés. Il a triomphé du péché, de Satan et de la mort. Il a triomphé de tout et voilà pourquoi Jésus-Christ peut tout encore aujourd'hui. Quelqu'un dans mon auditoire va me dire « Mais, monsieur Legrand, Tout ça, c'est bien ce que vous me racontez, mais... Qu'est-ce que Jésus-Christ ? Mort sur la croix, ressuscité, je veux bien qu'il reviendra. Je veux bien. Mais qu'est-ce qu'il peut régler dans ma vie aujourd'hui au XXe siècle ? Eh bien, Jésus-Christ peut régler tout. Tout ! Comme pour cet homme, disons presque tout. Parce que une fois remis sur pied, tout dans sa vie a été réglé. Ce qui ne l'aurait jamais été si le Seigneur lui avait mis une centaine de pièces d'or à ses pieds. Quelqu'un va me dire, oui, monsieur Legrand, mais vous êtes poussiéreux. Vous feriez bien dans un musée quelconque, vous nous parlez toujours des vieilles histoires d'il y a 20 siècles. Il y a 10 centimètres de poussière dessus. Mais moi, je suis en 1976, en 76. Et... je voudrais savoir ce que Jésus-Christ peut faire dans ma vie à moi aujourd'hui, s'il vous plaît. Eh bien, je vais vous dire ce qu'il a fait dans la mienne. Il a fait trois choses. Oh, il en fait beaucoup plus que trois, mais j'en ai sélectionné trois. Premièrement, quand j'ai reçu Jésus-Christ dans ma vie comme mon sauveur personnel, il m'a d'abord sauvé d'un enfer sans fin. Ne m'aurait-il sauvé que de cela, que c'eût été la plus grande affaire de ma vie. Deuxièmement, il m'a sauvé de la puissance du péché, de moi-même, de mes passions, de mes vices, de mes mauvaises fréquentations, des influences qui dominaient sur moi. Il m'a sauvé d'une vie sans but. Il m'a tiré du troupeau des moutons panurges qui bêtement suivent les autres. Et il m'a permis d'aller à contre-courant. Il m'a donné une personnalité que je n'avais pas. Il m'a donné un jugement que je n'avais pas. Il m'a donné une paix que je n'avais pas. Et il m'a donné une occasion insoupçonnée de le servir. Il a mis un autre langage sur mes lèvres. Il a mis des mots nouveaux dans mon vocabulaire et il a mis de nouveaux et de meilleurs sentiments dans mon cœur. Ça, c'est la deuxième chose. Et puis la troisième chose, parce que je sais que vous attendez cette troisième chose, vous attendez que je vous traduise en chiffres, pour ne pas dire en sous, ce que Jésus-Christ m'a apporté. Eh bien, je vais vous le dire. Et je vais parler lentement. Et je vais même le répéter deux fois pour que vous ne l'oubliez jamais. En m'arrachant à la mondanité, au tabac, à l'alcool, et en me donnant le goût des choses humbles. Je répète. En m'arrachant à la mondanité, au tabac, à l'alcool, et en me donnant le goût des choses humbles, le Seigneur m'a donné une avance salariale d'au moins 25% sur ceux qui n'ont pas fait la même expérience. Et si je donne la dîme de mes revenus, si je déplace la virgule d'un zéro, il me reste encore une avance de 15% sur ce que l'on appelle en jargon technique le prochain réajustement des salaires. Mes amis, voilà en chiffres ce que l'évangile de Jésus-Christ m'a apporté. Quelqu'un va me dire, très bien pour vous, grand bien vous fasse, mais moi, je n'ai pas assez de foi pour être sauvé. C'est pas pour moi cet évangile, c'est trop grand. Je n'ai pas assez de foi. Admettez quand même ce soir que vous avez au moins autant de foi que cet homme. On ne peut pas dire qu'il en avait beaucoup. Il s'attendait bien à recevoir quelque chose, mais qui n'était pas de cette nature-là. Alors, s'il l'a eu, lui, son salut, pourquoi ne l'auriez-vous pas aussi ? Ah, je n'oublierai jamais cette dame. Il y a quelques années de cela, elle habite ici, sur la côte. Elle était épicière, pas très loin. Et je donnais une série de réunions, justement, du côté de Rolles ou du Nyon. Et une de ses clientes chrétiennes est allée l'inviter pour venir écouter l'évangile. Elle l'a invité une fois, elle l'a invité deux fois, trois fois, quatre fois, elle lui a rompu les oreilles et cassé les pieds. Et finalement, eh bien, cette épicière a dit, bon, ben ça va, j'y vais, pour avoir la paix. Puis il a dit, ben je l'ai eu, la paix, mais pas comme je pensais. Elle a eu cette paix. On ne peut pas dire qu'elle avait une grande foi, mais mes amis, personne n'a une grande foi quand il se tourne vers le Seigneur. Mais si votre foi est petite, le Sauveur est grand. Et le salut qu'il nous donne est à sa mesure à lui. Il donne un salut qui vient du ciel et qu'il a payé par sa personne dans sa souffrance et dans sa mort et dans l'infini de sa divinité. Un salut par lequel il pouvait dire au brigand sur la croix, aujourd'hui tu seras avec moi dans le paradis. Et la suite d'ailleurs va le démontrer. Nous avons vu au début que la paralysie dans la vie de cet homme avait produit quatre résultats négatifs. Nous allons maintenant voir que le salut de Jésus-Christ produit quatre résultats inverses. Maintenant, ça va être absolument du prodigieux. Quatre choses. La première, que fait-il? Nous le trouvons louant. Louant qui? Pierre? Jean? Non. Le Seigneur. Il loue le Seigneur. Pierre et Jean ne sont que des instruments. Ce sont des robinets qui donnent de l'eau. On ne remercie pas le robinet. Il loue le Seigneur, le château d'eau, celui qui est l'ensemble de la grâce. Oui, c'est de lui que tout vient, et c'est à lui que tout doit revenir. Il loue le Seigneur. Il loue le Seigneur pourquoi? Pour ses deux pieds. Ah, il les a, ces maudits, ses deux pieds. Mais maintenant, il est heureux de les avoir. Et ce qui lui a causé tant de souffrance, lui cause tant de joie. Quelle leçon pour les autres qui sont là. Il leur ouvre les yeux sur la valeur de deux pieds. Dites-moi, mes amis, avez-vous jamais remercié Dieu pour vos deux pieds? Eh bien, je vais vous avouer une chose, avant d'avoir étudié ce texte, moi je ne l'avais jamais fait. Et c'est cet homme qui m'a appris à le faire. À bénir Dieu pour mes deux pinceaux. Et d'autres sont rentrés en eux-mêmes et ont commencé à compter les bienfaits de Dieu. Seigneur, deux pieds. Seigneur, deux mains. Seigneur, deux oreilles, deux yeux qui voient. Un corps qui fonctionne. Le dernier venu dans le monde de la grâce leur montre le chemin de la louange et leur enseigne des nouvelles possibilités d'adoration. Combien n'y en a-t-il pas, peut-être même sous cette toile ce soir, qui n'ont jamais remercié Dieu pour une mère et un père chrétien, pour un foyer où l'on prie, pour avoir été gardé d'influences néfastes et d'expériences négatives. Jamais ils n'ont dit merci, mais lui, il le fait, avec une fraîcheur et une simplicité qui vous va droit au cœur. La première chose, il loue le Seigneur. La deuxième, il saute. Il saute, sautant. Il donne à sa façon de marcher une extravagance bien excusable. Il peut pas marcher, il ne peut que sauter. Je me souviens d'avoir vu des veaux qui étaient nés à l'étable, qui avaient grandi dans la pénombre, et qui, devenus déjà assez grands, étaient conduits au pâturage pour la première fois de leur vie. Mes amis, ils arrivaient là devant l'étendue, ivre d'espace, de soleil, de liberté, de pâturage. Et tout à coup, une joyeuse folie s'empare d'eux. Ils sautaient, ils faisaient des rigodons dans tous les sens. Il fallait se tailler de peur d'être blessé. Ils sautaient. Eh bien lui, il est comme ça, il est pris d'une ivresse. Je dirais une ivresse du Saint-Esprit. Et il saute. Il ne peut plus faire autrement. Ah, bien sûr, il y avait là des esprits timorés qui ont fait des remarques en disant « Il ne marche pas comme les autres, il ne marche pas comme tout le monde. » Mais avant non plus, il ne marchait pas comme tout le monde. Mais on trouvait ça normal. Eh bien, quant à moi, cet homme a droit, plus qu'à mon indulgence, il a droit à toute mon admiration. Quoi d'étonnant ? Il veut rattraper le temps, non ? Et si sa démarche est trop excentrique au goût de certains, il y a au moins quelque chose de bien, c'est qu'il ne marche plus comme avant. Et c'est ça, mes amis, qui caractérise un nouveau converti. Il ne marche plus comme avant. Ses pieds ne le conduisent plus dans les endroits qu'il fréquentait avant. La troisième chose, il ne quitte plus Pierre et Jean. Il a trouvé une nouvelle famille, de nouveaux amis. Beaucoup de gens, jusque-là, lui avaient fait l'aumône et lui avaient sans doute fait sentir qu'on lui faisait l'aumône. Tandis que eux, ils leur ont donné le don total, la solution. Et toutes les aumônes que cet homme avait reçues dans toute sa vie, fussent-elles multipliées par mille, ne valaient pas la seule solution où l'or et l'argent n'entraient pas en ligne de compte. Il est avec eux à la vie et à la mort. Et ce lien, croyez-moi, s'il est plus fort que celui de la gratitude, ce lien, la Bible nous dit que c'est celui de l'esprit qui lie entre eux tous ceux qui ont fait la même expérience et qui sont devenus des enfants de Dieu. J'ai dit qu'il ne les quittera plus, et je le réaffirme. Même si la mort doit les séparer, il sait qu'il les retrouvera dans le royaume de Dieu. J'ai accompagné beaucoup de mes frères chrétiens au cimetière. J'ai été aussi lié à eux, à la vie, à la mort. Mais je savais, en quittant la tombe ouverte, que nous nous retrouverions dans le royaume de Dieu pour ne plus jamais nous quitter. Et la quatrième chose, c'est qu'il est marqué « Il entra dans le temple avec eux ». C'est bouleversant. Lui qui, toute sa vie, n'avait jamais été plus loin que la porte, il entre. Ce qu'il avait estimé bon pour les autres, il se l'approprie pour lui-même. Remarquez qu'il n'envoie pas quelqu'un d'autre à sa place. Il n'envoie pas Jean au temple à sa place pendant que lui regardera la télévision le dimanche matin pour assister au culte télévisé. Pas du tout. Il y va lui-même. Lui qui a vécu si près du seuil, il prend maintenant la décision de le franchir et d'un effort de la volonté, d'un seul pas qu'il a si longtemps hésité ou refusé de faire, d'un pas, il tire un trait sur le passé de sa vie. Cette vie nouvelle dans laquelle il entre, il ne l'avait vue que du dehors. Désormais, il allait la vivre du dedans. Puis-je répéter ? Cette vie nouvelle dans laquelle il entre, il ne l'avait vue que du dehors. Désormais, il allait la vivre du dedans. Mes amis, voulez-vous aussi prendre cette décision, faire ce pas ? Cette ligne de démarcation qui sépare la vie de la mort, elle s'appelle Jésus-Christ. Voulez-vous franchir ce seuil en venant à lui ? Un seuil, une ligne. La mort d'un côté, la vie de l'autre. La ligne, c'est Christ. D'un pas, il entre. D'un pas, vous entrez dans la vie de Dieu. Sans argent, sans or. Le Seigneur va vous donner ce qui manque précisément à votre vie. Cet homme a tout trouvé. Et en Christ, nous trouvons tout. Voilà, j'y ai mis mon cœur. J'ai dit tout ce que j'avais à dire. Mais il vous appartient maintenant de choisir. Ce seuil, il vous appartient de le franchir. La décision vous appartient. C'est à vous maintenant de dire, Seigneur, je viens. Seigneur, je me tourne vers toi. Seigneur, je veux que ça change. Dans la main que tu me tends, je mets la mienne. Je viens. Le voulez-vous ?
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chacun connaît ou devrait connaître par cœur l'admirable prière que Jésus nous enseigna et qui commence par ces mots « Notre Père qui es aux cieux ». Toute notre sécurité, toute notre espérance est contenue dans ces deux mots « Notre Père ». Jésus-Christ est venu sur la terre, il a souffert, il est mort afin de pouvoir établir entre Dieu et nous des relations filiales. Parce que le sacrifice du Christ a eu lieu. Dieu n'est plus un juge, mais un père qui aime ses enfants et qui veut leur bonheur. Pensons-y. L'être suprême, la toute-puissante sagesse, est un père aimant pour chacun, pour chacune de ses créatures. Pensons-y. L'être suprême, la toute-puissante sagesse, est un Père aimant pour chacune de ses créatures. Nous pouvons tout lui dire, il nous comprendra. Nous pouvons tout lui demander, si nos demandes contribuent à notre bien, il nous le donnera. Nous pouvons tout lui remettre, il fera en toutes choses, au-delà de tout ce que nous espérons et pensons. Si seulement notre pensée s'imprégnait de cette réalité, nous avons par Jésus-Christ un Père, et ce Père, c'est Dieu. Tout le négatif de notre vie se dissiperait. Mais n'oublions pas que Jésus a dit un jour à ses interlocuteurs, « Si Dieu était votre Père, vous m'aimeriez. » C'est dans la mesure où nous aimons Jésus que nous prenons conscience de la paternité de Dieu.

0: Bonjour Harold.
1: Bonjour.
0: Alors, vous allez donner quelques mots de témoignage.
1: Okay, my name is Hal, and I'm an American living in Pamplona, Spain.
0: Hal, et je suis un Américain qui vit à Pampelune, en Espagne.
1: And I'm here with my wife Jane from Canada.
0: Je suis avec ma femme qui s'appelle Jane du Canada.
1: And we pastor a evangelical church in Spain.
0: Alors, nous sommes responsables d'une église évangélique en Espagne.
1: Called Biltoquia Cristiana.
0: Qui s'appelle Biltoquia Cristiana.
1: Okay. And I've been a Christian since I was 20 years old.
0: Je suis chrétien depuis que j'ai l'âge de 20 ans.
1: I'm 52.
0: Maintenant j'ai 52 ans.
1: Et I was raised in a Christian family.
0: J'ai grandi dans une famille chrétienne.
1: In fact, my grandfather was a preacher.
0: Et mon grand-père était un prédicateur.
1: And my family went to church every Sunday.
0: Donc ma famille, bien sûr, allait à l'église tous les dimanches.
1: And I was active in the church.
0: Et j'ai toujours été très actif dans l'église.
1: Went to camps.
0: Pour faire des camps.
1: Et sang in the choir.
0: Chanter à la chorale.
1: And when I was around 9, I made a decision to join the church.
0: Et alors à l'âge de 9 ans, j'ai décidé de joindre l'église.
1: But really my faith belonged to my parents more than being personal for me.
0: Mais en fait ma foi appartenait plus à mes parents qu'à moi-même.
1: And when I went, I left my home to go study at the university.
0: Et c'est quand j'ai quitté ma maison pour aller à l'université.
1: And my parents weren't around.
0: Que mes parents n'étaient plus là.
1: And I was away from my church.
0: J'étais loin de mon église.
1: I began to live a different way of life.
0: Et là, tout d'un coup, j'ai commencé à vivre une vie totalement différente.
1: Right, and I enjoyed going to bars.
0: Alors j'appréciais bien sortir dans les bars.
1: And drinking.
0: Pour boire un bon coup.
1: And sleeping on Sunday and not going to church.
0: Faire la grasse mat tous les dimanches, oubliant un peu l'église.
1: But at the university, I met some friends, and they were real Christians.
0: Et à l'université, j'ai rencontré des amis, et eux, en fait, ils étaient réellement convertis.
1: They were very committed.
0: Ils avaient une foi sincère.
1: They loved God.
0: Ils aimaient le Seigneur.
1: They got together to pray and study the Bible.
0: Ils avaient l'habitude de se rassembler pour prier et étudier la Bible ensemble.
1: And I realized that my Christianity was merely a religion.
0: Et je me suis tout d'un coup rendu compte que en fait ma chrétienté n'était qu'une religion.
1: And their Christianity was a relationship with Christ.
0: Et que eux, ils avaient une chrétienté qui était vraiment une relation avec Jésus.
1: So I decided that I wanted to follow Jesus.
0: Et alors fort de cet exemple, j'ai décidé de suivre Jésus.
1: So alone in my room at the university.
0: Et alors seul dans ma chambre à l'université.
1: I prayed to God.
0: J'ai prié.
1: And I said I'm a really bad sinner.
0: Je me rends compte que je suis véritablement un pécheur.
1: But I want to change.
0: Et je veux changer.
1: And follow Jesus.
0: Pour suivre Jésus.
1: And so I ask you to come into my life.
0: Alors je te demande de venir dans ma vie.
1: And he did.
0: Et il l'a fait.
1: And he changed my life.
0: Il a changé ma vie.
1: And I began to also love to pray.
0: D'un coup, j'ai commencé à aimer la prière.
1: To love to study the Bible.
0: Et à étudier la Bible.
1: To love to talk to people about Christ.
0: C'est à aimer aussi à partager ma foi, de parler de Jésus aux autres.
1: And after university, I came to Spain.
0: Après l'université, je suis venu en Espagne.
1: To work as an English teacher.
0: Pour travailler en tant que professeur d'anglais.
1: And became involved in a church.
0: Alors je me suis engagé dans une église.
1: And there I met my wife Jane.
0: Et là j'ai rencontré ma femme Jane.
1: Who came to the church after studying at a Bible school.
0: Qui, elle était venue à l'église après avoir fait une école biblique.

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Mes chers amis, je suis heureux de vous accueillir à l'écoute de l'émission Perspectives réformées afin de passer encore ensemble un quart d'heure autour de la parole de Dieu qui va nous intéresser certainement parce que c'est le livre des Actes des Apôtres que nous étudions depuis quelques semaines, mais aussi et surtout qui va édifier, qui va fortifier, qui va consolider notre foi, qui va aussi, j'espère, beaucoup pour nombre d'entre vous qui êtes des chrétiens convaincus déjà, qui va vous donner aussi une vision missionnaire des choses. Comment aujourd'hui nous pourrions, là où nous nous trouvons, annoncer la parole de Dieu dans le même esprit, sinon avec les mêmes méthodes qu'ont fait les apôtres il y a 2000 ans. Aujourd'hui, je vais vous parler du diacre Philippe. Vous savez que la dernière fois, nous parlions de l'institution de l'ordre des diacres, et parmi les 7 diacres choisis pour ou dans l'église de Jérusalem, il y a eu donc celui qui porte le nom de Philippe, et Philippe se trouve en Samarie. Je voudrais commencer par vous lire dans le chapitre 8e du livre des Actes des Apôtres, à partir du premier verset jusqu'au verset 25, et les quelques premiers versets, les 4 versets, nous parlent d'un autre sujet. Ceci a son importance, et il nous parle de Saul qui approuvait le meurtre d'Étienne. Permettez-moi donc de lire ce texte, et j'espère que vous l'écouterez avec respect, avec attention, et que Dieu bénisse la lecture de cette parole pour vous. Saul approuvait le meurtre d'Étienne. Il y eut ces jours-là une grande persécution contre l'Église qui était à Jérusalem, et tous, excepté les apôtres, se dispersèrent dans les contrées de la Judée et de la Samarie. Des hommes pieux ensevelirent Étienne et firent sur lui de grandes lamentations. Or, Saul ravageait l'Église, il pénétrait dans les maisons, en arrachait hommes et femmes et le faisait jeter en prison. Ceux donc qui avaient été dispersés allaient de lieu en lieu en annonçant la bonne nouvelle de la parole. Philippe, descendu lui dans une ville de la Samarie, y prêcha le Christ. Les foules, d'un commun accord, s'attachaient à ce que disait Philippe, en apprenant et voyant les miracles qu'il faisait, car l'esprit impur sortait de beaucoup de démoniaques en criant d'une voix forte et beaucoup de paralytiques et de boiteux furent guéris. Il y eut une grande joie dans cette ville. Un homme du nom de Simon, qui se trouvait déjà auparavant dans la ville, exerçait la magie, provoquait l'étonnement du peuple de la Samarie et se disait « Quel camp de grand !» Tous, depuis le plus petit jusqu'au plus grand, s'attachaient à lui et disaient « Celui-ci est la puissance de Dieu appelée la grande !» Ils s'attachaient à lui parce qu'il les avait assez longtemps étonnés par ses procédés magiques. Mais quand ils eurent cru à Philippe, qui leur annonçait la bonne nouvelle du royaume de Dieu et du nom de Jésus-Christ, hommes et femmes se firent baptiser. Simon lui-même crut aussi, et après avoir été baptisé, il ne quittait plus Philippe et voyait avec étonnement les grands signes et miracles qui se produisaient. Quand les apôtres qui étaient à Jérusalem apprirent que les habitants de la Samarie avaient reçu la parole de Dieu, ils leur envoyèrent Pierre et Jean. Ceux-ci, descendus chez eux, prièrent pour eux afin qu'ils reçoivent l'Esprit Saint, car ils n'étaient pas encore descendus sur aucun d'eux. Ils avaient seulement été baptisés au nom du Seigneur Jésus. Alors Pierre et Jean leur imposèrent les mains et ils reçurent l'Esprit Saint. Lorsque Simon vit que l'Esprit était donné par l'imposition des mains des apôtres, il leur apporta de l'argent et dit « Donnez-moi aussi ce pouvoir, que celui à qui j'imposerai les mains reçoive l'Esprit Saint. » Mais Pierre lui dit « Que ton argent aille à la perdition avec toi, puisque tu as pensé acquérir les dons de Dieu à prix d'argent. Il n'y a pour toi ni part ni lot dans cette affaire, car ton cœur n'est pas droit devant Dieu. Repens-toi donc de ta pensée mauvaise et prie le Seigneur pour que l'intention de ton cœur te soit pardonnée. S'il est possible, car je vois que tu es en proie à l'amertume du fiel et au lien de l'injustice. » Simon, le magicien, répondit, « Priez vous-même le Seigneur pour moi, afin qu'il ne me survienne rien de ce que vous avez dit. » Après avoir rendu témoignage et annoncé la parole du Seigneur, ils retournèrent à Jérusalem en évangélisant plusieurs villages des Samaritains.
C'était donc la lecture du chapitre 8e du livre des Actes des Apôtres. Et à présent, dans cette deuxième partie, nous allons consacrer notre temps à expliquer ce texte. Vous pouvez établir, si vous voulez, un petit plan de ce texte en deux points. D'abord, nous voyons la puissance qui est par et pour Christ. Philippe, le diacre, se trouve en Samarie, versets 4 à 8. Et le magicien Simon qui perd la domination des âmes, versets 9 à 13. Deuxième partie, la plénitude de l'esprit. Elle est communiquée par les apôtres, c'est ce que nous avons vu au verset 14-17, mais elle est refusée aux magiciennes, c'est ce qui nous a été rapporté dans les versets 18 à 25. Et à présent, mes amis, brièvement, tâchons de comprendre le sens de ce texte et d'en dégager un message pour nous-mêmes. C'est un curieux épisode qui nous fournit plusieurs enseignements, vous l'aurez constaté. Voici d'abord le premier chapitre de l'histoire des missions. L'évangile sort de Jérusalem par le moyen d'évangélistes chassés par les prêtres et les scribes. Les diacres, décidément, ne sont pas que des administrateurs, ils ne font pas que distribuer du pain et de la soupe. C'est Philippe qui ouvre le feu, au moins est-ce lui qui apparaît dans les actes. Et son champ de bataille, qu'il l'ait choisi ou se le voit vu imposer par les circonstances, c'est la Samarie, une région où il y a beaucoup de confusions religieuses, il y a un mélange entre la foi à l'Ancien Testament et des pratiques païennes, comme cela doit exister encore dans nombre de pays, que ce soit en Europe ou en Afrique ou dans les Caraïbes ou au Canada. Toute proche dans l'espace, mais à une distance immense de cœur et de l'esprit des Juifs de Jérusalem, elle est la voisine détestée, la Samarie, elle est la terre des métis, des schismatiques, des frères ennemis. Ainsi, parfois, hélas, une quasi-identité d'origine et de climat spirituel ne fait que rendre plus intolérables les divergences doctrinales. Que la Samarie soit le premier pays évangélisé indique bien la puissance de la grâce de Christ qui abat les barrières et comble les abîmes. Et ce n'est pas seulement Philippe, l'helléniste, l'ami d'Étienne, qui viennent et opèrent des miracles dans la contrée. Les deux grands apôtres galiléens, Pierre et Jean, les responsables de l'église de Jérusalem, viennent visiter et enrichir de la plénitude des dons de l'Esprit ces communautés naissantes. Deuxième point, nous ignorons quelle relation Philippe a pu avoir avec les deux envoyés de Jérusalem. Le récit donne une impression positive de leur collaboration, ou tout au moins de leur travail successif. L'évangélisation entreprise sous l'impulsion d'événements défavorables, par un homme seul, sanctionné par des miracles et des conversions, ne porte toutefois la totalité de ses fruits que lorsque le ministère établi par Jésus-Christ, l'apostolat, vient la bénir et agréger les communautés naissantes à la communion de l'Église. Ce récit, mes amis, nous rappelle que la volonté de Dieu pour l'Église se situe à mi-chemin entre une notion prophétique et individualiste de l'Esprit et la conception sacramentelle liant l'effusion de l'Esprit au rituel et au sacerdoce. L'harmonie est possible entre la mission libre et spontanée et l'ordre institutionnel de l'Église. Je le dis notamment pour mes amis d'outre-mer ou dans des territoires francophones en dehors de l'Europe ou de l'Amérique du Nord, qui doivent saisir ce message, ce sens particulier de la mission. Et je répète ici, l'harmonie est possible entre la mission libre et spontanée et l'ordre institutionnel de l'Église. Pour ma part, je crois aux deux, et étant donné notre expérience zéroise, je peux dire que sans l'ordre institutionnel de l'Église, nous n'aurions pas pu y fonder cette Église réformée confessante. Mais revenons au texte pour conclure avec un troisième point. Enfin, il y a cette histoire de Simon le magicien qui constitue un sérieux avertissement pour quiconque prétend recevoir l'Évangile sans renoncer aux superstitions et à la volonté de puissance. Je le dis
et j'insiste sur cela aussi bien auprès de mes amis français ou francophones d'Europe que ceux d'Afrique francophone que je porte, ils le savent dans mon cœur, que ce soit au Zaïre, que ce soit en Côte d'Ivoire, au Bénin ou au Congo, au Cameroun ou au Togo, etc., ou à Madagascar. Laisser d'asservir les événements et les êtres à sa propre volonté au lieu de s'asservir soi-même au Dieu de Jésus-Christ sera toujours condamnable, particulièrement si on fait appel aux pratiques magiques. Et ces pratiques sont aussi florissantes aujourd'hui qu'au temps de Simon. Le fait qu'on soit prêt à y mettre le prix, comme Simon, comme les Hébreux au temps des Vaudors, ne change rien à la faute profonde, celle de vouloir être comme Dieu, qui connaît les mystères de la vie et de la mort, et par là, vouloir agir sur les autres au lieu de les servir. Partout où la magie se mêle à la foi, partout où l'homme essaie d'acheter le don de Dieu, l'œuvre de Jésus-Christ est compromise. Au seuil de l'histoire de la mission, la malédiction de Simon redit la condamnation de la magie sous toutes ses formes et la nécessité pour le serviteur de Dieu de renoncer à toute ambition personnelle.

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Chers amis auditeurs, bonjour, que le Seigneur vous bénisse. La tolérance est un sujet d'actualité. En fait, nous en faisons de plus en plus notre Dieu. Il faut être politiquement correct, n'est-ce pas? Louis Sobrino va dans quelques instants nous entretenir, avec la participation de Diane, sur une tolérance... Enfin, je vous en laisse juge. Denisa chante pour nous. Approchez, c'est gratuit.

0: Chers amis, chers auditeurs, bonjour. Merci de nous rejoindre. Nous accueillons aujourd'hui l'évangéliste Luis Sobrino, que nous avons déjà pu entendre lors d'entretiens précédents. Luis Sobrino, bonjour et merci pour ce temps que vous nous consacrez.
1: Merci à vous pour votre invitation et puis merci à tous les auditeurs pour ce temps qu'ils nous consacrent.
0: Au cours d'entretiens précédents, nous avons pu nous découvrir un peu plus et faire davantage connaissance. Aujourd'hui, c'est à propos de la Bible elle-même que j'aimerais vous entretenir. Luis Sobrino, quand on évoque la Bible, quelle est votre première réaction?
1: Sans aucun doute, je dirais qu'évoquer la Bible revient pour moi à évoquer le livre. Le livre par excellence. Nous lisons dans cette Bible qu'elle est la parole de Dieu. Et lire la Bible, c'est finalement se mettre à l'écoute de Dieu. C'est écouter ce qu'il a à nous dire. Quel privilège que de pouvoir lire noir sur blanc ce que le Créateur de l'univers a tenu à nous communiquer à nous les hommes.
0: La parole de Dieu pour les hommes, mais quel genre de parole?
1: Premièrement, c'est une parole de vérité. Dans sa prière, en Jean 17, Jésus demande à son Père de sanctifier ses disciples par la vérité. Et il ajoute, ta parole est la vérité. Autrement dit, lire la Bible, c'est être à l'écoute de la vérité. C'est découvrir les choses comme Dieu les voit. C'est pénétrer la pensée même de Dieu. C'est tout simplement s'approcher de lui et nous laisser entretenir par lui de choses qui sont vraies.
0: Lorsqu'on parle de vérité, nous ne pouvons nous empêcher d'évoquer la question que Pilate a posée à Jésus avant sa crucifixion. Qu'est-ce que la vérité?
1: La Bible elle-même nous dit que la vérité, c'est la parole de Dieu. Dans son évangile, au chapitre 1er et au verset 14, l'apôtre Jean nous dit que cette parole s'est faite chair en Jésus-Christ. Autrement dit, Jésus-Christ est la parole incarnée de Dieu. Nous ne sommes plus dès lors surpris d'entendre Jésus dire de lui-même qu'il est la vérité.
0: Oui, mais n'est-ce pas là le genre de déclaration qui déclenche une réaction hostile des gens aujourd'hui, alors que nous vivons dans un monde où l'on se veut ouvert, ouvert à l'autre, ouvert à ses pensées, bref, un monde où la tolérance est devenue, semble-t-il, une vertu parmi les vertus.
1: Il est vrai que les déclarations et les prétentions exclusives de Jésus, de Dieu et de la Bible ne sont pas appréciées par tous. C'est vrai qu'aujourd'hui, le monde prêche la tolérance, l'ouverture aux autres, la relativité. Il n'est donc pas étonnant de comprendre que beaucoup réagissent aux paroles de la Bible. La Bible est la vérité, Jésus est la vérité, et cette vérité est exclusive. C'est le principe même de la vérité. C'est par rapport à la vérité que l'on distingue l'erreur. S'il n'y a pas de repère fixe, si on annule la référence, la norme, tout devient aléatoire. Plus rien n'est faux, mais plus rien n'est vrai non plus. Le monde se bat pour cette optique. Il se bat pour une pensée qui se veut libre. Mais la notion même de liberté n'est plus bien comprise. La norme, tout devient aléatoire. Plus rien n'est faux, mais plus rien n'est vrai non plus. Le monde se bat pour cette optique. Il se bat pour une pensée qui se veut libre.

0: avec liberté. Peut-on dès lors parler d'une pensée libre?
1: C'est justement là que réside l'illusion. On voudrait nous faire croire que la liberté, c'est de pouvoir penser n'importe quoi, n'importe comment. Mais franchement, croire ce qui est faux, est-ce là le chemin de la liberté? Jésus a formellement établi que la liberté est directement liée à la vérité. Si on veut relativiser la vérité, on relativise automatiquement la liberté. Pas de liberté donc hors de la vérité. Dans l'évangile de Jean, au chapitre 8, et au verset 31 et 32, nous lisons ces paroles de Jésus à l'intention de ceux qui avaient cru en lui. Si vous demeurez dans ma parole, vous êtes vraiment mes disciples. Vous connaîtrez la vérité, et la vérité vous rendra libre.
0: La Bible, une parole de vérité, une parole de liberté. Comment cela se traduit-il dans la pratique, dans votre vie, de tous les jours?
1: Personnellement, les paroles de la Bible m'ont permis de faire confiance à Dieu. J'ai été frappé par le message de la Bible, frappé par sa pertinence quand elle parle des hommes, quand elle traite de la nature humaine. C'est très à propos que l'apôtre Jacques compare la parole de Dieu à un miroir qui nous permet de nous découvrir spirituellement. Quand la Bible parle de ma nature, de mon incapacité à faire le bien que je voudrais faire, ou ne pas faire le mal que je ne voudrais pas, quand elle dépeint les traces du péché dans ma vie, comment ne pas être impressionné par sa pertinence?
0: Peut-on parler de révélation?
1: Tout à fait. Quand je lis la Bible, Dieu révèle ma véritable nature, mon véritable fond. Il me montre comment je suis à l'intérieur, tout comme un miroir nous renvoie l'image de notre extérieur. C'est vrai que ce que je lis concernant ma nature viciée par le péché ne me fait pas plaisir. Mais au moins c'est vrai. Et c'est cette vérité qui m'attire irrésistiblement vers Dieu et qui augmente la qualité de ma confiance en lui.
0: Un Dieu qui nous dit la vérité au risque de se faire rejeter. Voilà un Dieu courageux.
1: Oui, le Dieu de la Bible est un Dieu courageux. Il nous dit en effet la vérité parce qu'il est un Dieu honnête. Il ne nous trompe pas. C'est là la source de ma foi, et de la foi des chrétiens d'aujourd'hui, et de la foi des chrétiens de tous les temps. L'apôtre Paul a exprimé cette pensée à Timothée par ces mots « Je sais en qui j'ai cru ».
0: Oui, mais cette vérité que Dieu nous dit, est-elle conciliable avec un Dieu d'amour?
1: Absolument. La Bible nous dit que Dieu est amour. Et parce qu'il est l'amour dans sa personne, il nous donne, de par la Bible, une parole de vérité. Une parole de liberté, mais aussi une parole d'amour. Quand Dieu nous dit la vérité sur notre péché, il le dit avec et dans l'amour. Dieu ne nous ressemble pas. Il nous dit la vérité. Nous disons les quatre vérités à quelqu'un. Bon, je crois que tout le monde aura perçu la différence. Quand nous disons les quatre vérités à quelqu'un, nous ne sommes pas animés par un sentiment d'amour véritable. Dieu est capable de nous dire ce qui ne va pas chez nous, tout en nous aimant, tout en visant notre bien. Et dans ce sens, la Bible est effectivement une parole d'amour.
0: Liberté, vérité, amour, des éléments qui font de la Bible le livre parmi les livres.
1: Il y aurait encore tellement à dire sur ce livre merveilleux. La Bible est en effet une parole d'espérance, une parole de consolation, une parole vivante. Ce n'est donc pas par hasard si tant de personnes ont été transformées en lisant ce livre.
0: C'est donc le livre à découvrir par excellence.
1: Oui, parce qu'il nous permet de découvrir Dieu et le pardon qu'il veut accorder à chacun. Beaucoup pensent que Dieu est dur, lointain, qu'il comptabilise nos mauvaises actions, qu'il nous punit en conséquence. Mais quand nous lisons la Bible, nous sommes frappés de constater que cette description de Dieu n'y apparaît pas. Dans sa parole, Dieu apparaît comme un Dieu qui cherche sans cesse à rétablir la relation avec l'homme. Il est beaucoup question de réconciliation dans la Bible. Et sans discussion, sans communication, sans parole, comment rétablir le dialogue brisé?

0: rivalisée entre Dieu et les hommes.
1: Si je vous comprends bien, la parole de Dieu est le premier pas de Dieu envers l'homme pour rétablir la relation.
0: Effectivement, surtout si l'on considère Jésus-Christ, qui est la parole incarnée. Dans la seconde épître aux Corinthiens, Paul déclare qu'en Jésus-Christ se trouve le oui de Dieu pour l'homme. Dieu a déjà dit oui, en envoyant son Fils Jésus mourir sur la croix pour les péchés des hommes. La parole de Dieu est claire. La question donc maintenant de savoir quelle sera notre parole à nous.
1: Luis Sobrino, merci pour cette invitation à la réflexion. Merci de souligner le message de réconciliation de la Bible. Une réconciliation possible, à condition que le dialogue soit rétabli, que des paroles soient échangées. La Bible, parole de Dieu pour les hommes, c'était le thème du jour avec notre invité Luis Sobrino. Au revoir et merci pour votre écoute.
0: Au revoir.

Vérité, liberté, amour. Où est la tolérance dans tout cela? Cette tolérance si proclamée ne s'arrête-t-elle pas à notre porte, à notre domaine privé? Lisez-vous la Bible? Nombreux de nos amis, voisins et membres familiaux parlent de Dieu, de la tolérance religieuse. Mais soyons francs, ils ne savent pas de qui ils parlent. Pour connaître Dieu, il n'y a qu'un seul moyen, c'est d'étudier la Bible, car c'est là que Dieu a choisi de se révéler à l'homme. Savez-vous de quoi vous parlez, chers auditeurs, quand il s'agit de Dieu? Lisez-vous la Bible? 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Que Dieu vous dirige vers sa parole. Et oui, je le regrette aussi, mais c'est l'heure de se quitter. Alors au revoir et à bientôt.

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1: Amis auditeurs, vous écoutez Paroles de vie. Des prisons, il en existe de plusieurs types, et nous en fabriquons même de nos mains. Comment qualifier certains de nos schémas, de nos modèles, de nos préjugés aussi, dans lesquels nous nous enfermons hermétiquement et dans lesquels nous voulons voir les autres parfaitement intégrés?

0: Qui se soucie aujourd'hui de défendre toutes celles et tous ceux qui sont victimes de ces schémas prisons dressés par des hommes contre d'autres hommes, dressés par des hommes contre eux-mêmes? C'est une question à laquelle il faut une réponse. Réponse que nous apporte René Kfeller sous le titre « Enfermés dans nos schémas ». Au micro, Edmond Moret.
1: Notre vision d'autrui est nécessairement subjective et partielle. Plutôt que de déboucher sur une opinion définitive, elle devrait donc sans cesse être remise en question par une attitude d'écoute, par une volonté de reconnaître et de respecter la personne, plutôt que ses idées, sa fonction, sa situation sociale, voire son salaire. Et pourtant, écoutons un peu ce que nous disons quand nous parlons nous-mêmes des autres. Machin, il est, et puis des qualificatifs à l'infini, tombe, serré, tel un verdict. En quelques traits grossiers, nous le qualifions de lent, maladroit, paresseux, sévère, injuste, partial, à moitié sénile. Et le voilà dépeint sans possibilité de recours. Dépeint, ou pas seulement, nous voulons le cerner, le circonscrire, délimiter sa personnalité. Ce que nous disons de lui devient pour nous la réalité. Emprisonner ainsi l'autre dans nos schémas, c'est souvent prononcer sur lui un jugement de valeur. Juger ainsi, c'est un jugement bien sûr facile, puisque le voilà privé, notre prochain par son absence, de toute possibilité de défense. Et par ce jugement, nous lui refusons sa liberté d'être et de changer. Nous voudrions le figer. Peut-être faisons-nous cela pour être en mesure de le prévoir entièrement et de connaître à l'avance ses réactions. C'est tellement plus rassurant, vous ne trouvez pas? Connaître à l'avance les réactions de son entourage, savoir toujours à quoi s'attendre. Eh oui, quelle sécurité! Et puis quelle satisfaction dans une situation inattendue que d'affirmer « je vous l'avais bien dit ». Mais justement, l'homme n'est jamais totalement prévisible. Même dans une société de plus en plus technocrate, il ne se laisse pas mettre en boîte si facilement. Il échappe à nos catégories. Sa réalité si complexe déborde nos modèles et suffit à démontrer qu'un homme n'est pas complètement déterminé, quoi qu'on en dise. Nos modèles se veulent toujours rationnels et l'homme, guidé par ses émotions plus que par sa raison, est plein de contradictions et rarement rationnel. On n'adapte jamais la réalité à ses modèles. Ce serait jouer les dictateurs, voyez-vous. Soit on adapte le modèle, soit on refuse la réalité. Cette seconde réaction est moins rare qu'on pourrait le penser. Pressentons-nous que l'autre ne correspond pas à notre opinion de lui et contredit nos schématisations. Aussitôt classé dans les inclassables, il est rejeté comme un gêneur, un marginal, un danger personnel ou public. Faute de pouvoir le faire disparaître, nous l'évacuons de notre horizon, en quelques mots. En dernière analyse, c'est donc la peur d'un autrui différent de celui que nous imaginons qui va modeler nos comportements face à lui. Schématisation, préjugés, barrières, solitude, et j'en passe. Une chaîne à briser que celle-là. Nous pouvons nous habituer à vivre au milieu des barrières dressées entre les hommes par les hommes. Nous pouvons nous y résigner, mais nous pouvons aussi en souffrir. Et si nous déplorons les préjugés qui nous séparent les uns des autres, ce sont les nôtres d'abord qui nous font mal, qui coupent toute communication profonde, qui éloignent le plus sûrement de tout vrai partage. Schématisation de l'autre, préjugés, barrières, solitude, avons-nous dit, pour que cet enchaînement ne soit pas inéluctable. Il ne faut pas s'y résigner. Il faut vouloir un changement radical, à la base de nos relations, pour en faire une relation d'amour. L'amour prend patience, l'amour rend service. Il ne jalouse pas, il ne plastronne pas, il ne s'enfle pas d'orgueil, il ne fait rien de laid, il ne cherche pas son intérêt. Il ne s'irrite pas, il n'entretient pas de rancune, il ne se réjouit pas de l'injustice, mais trouve sa joie dans la vérité. Il excuse tout, il croit tout, il espère tout, il endure tout. L'amour ne disparaît jamais. C'est une transcription d'un texte biblique que nous trouvons dans la première épître aux Corinthiens, une épître, une lettre si vous voulez, écrite par Paul l'apôtre. Vu sous cette perspective, le désir de connaître autrui prend alors une couleur toute différente. Une couleur biblique, si vous voulez. Inspirée par la Bible, l'horizon se dégage et autrui nous apparaît d'une manière différente. Ce n'est plus connaître pour mieux dominer, mais pour comprendre et mieux aimer. Et ce n'est plus au moyen de schémas figés et chosifiants, si j'ose dire, qui oblitèrent la réalité jusqu'à la remplacer. Même les modèles nécessaires à une compréhension de la vie seront désormais imprégnés de cette dynamique de l'amour, de cette réceptivité, je dirais. C'est ainsi seulement qu'ils pourront être des outils utiles et non pas un système paralysant. Paraphrasant la parole de l'Évangile, on peut affirmer « les modèles sont pour l'homme et non pas l'homme pour les modèles ». Plusieurs fois, les chrétiens ont été accusés, à tort ou à raison, de s'enfermer dans des schémas simplistes et rigides. Et pourtant, quelqu'un nous a montré le chemin. Voilà bientôt 2000 ans de cela, en terre d'Israël, alors occupée par les Romains. Jésus de Nazareth a refusé de considérer les barrières créées par nos préjugés, nos différences mal acceptées, nos schématisations. Il a refusé d'accueillir tout cela comme des fatalités. Et cette phrase que je viens de vous lire, on a pu la lire sur une invitation distribuée il n'y a pas si longtemps que cela dans une université helvétique. Relevons ici quelques épisodes de la vie du Christ, significatifs à ce propos. Que de fois il fait taire ceux qui reconnaissent en lui le Messie attendu. Jésus refuse d'entrer dans le modèle de Messie qu'on voulait lui imposer. Les Juifs attendaient un libérateur à leur image et au service de leur orgueil national, une sorte de projection de leur désir, un puissant pour tout dire. Mais la libération que Jésus apporte est d'un tout autre ordre, et le Dieu qu'il révèle ne correspond guère à l'image que s'en faisaient les théologiens de ce temps-là. « Comme beaucoup ont été stupéfaits en te voyant », écrivait le prophète Ésaïe bien des siècles avant la venue de Jésus-Christ, et parlant justement de lui à ce propos, comme beaucoup ont été stupéfaits en te voyant. Jésus reste lui-même, vous voyez, et cette affirmation ne manque pas de susciter les réactions violentes que l'on sait et que l'Évangile nous rapporte. Un autre épisode de la vie de Jésus est celui de la femme adultère. En l'amenant à Jésus, les pharisiens plaçaient Jésus dans une situation qui leur permettrait, si vous voulez, de le classer. Ou infidèle à la loi, ou infidèle à ses propres paroles. Deux arguments valables pour le discréditer aux yeux du peuple. Mais par sa réponse, Jésus refuse leur catégorie facile. En quelques mots, il montre sa volonté de concilier ce que les hommes opposent si souvent, la grâce et la vérité. Ce sont encore les pharisiens, avec les Hérodiens cette fois, qui reviennent à la charge à la fin de la vie de Jésus. Et ils reviennent à la charge pour l'enlacer dans ses paroles. C'est ce que rapporte l'Évangile. Tel était le propos de ces gens. Le tribut à César évoquait douloureusement la domination romaine, vous le savez. Thème épineux qui divisait profondément la société juive d'alors. Ceux du parti d'Hérode, dont il est question ici, étaient favorables aux Romains, qui leur accordaient certains pouvoirs en contrepartie de leur servilité. Les zélotes, au contraire, leur étaient farouchement opposés. C'est de ce parti que venaient là au moins des disciples de Jésus. Leur question, des Hérodiens et des pharisiens, est formulée de telle manière qu'il soit impossible d'y répondre sans pencher pour l'un des deux partis en présence. Ses ennemis y auraient trouvé, vous le voyez, soit un motif pour l'accuser devant l'autorité, soit un prétexte pour diviser ses disciples à son sujet. Et encore une fois, Jésus les démasque. Il n'est pas d'un parti, il ne va pas se liguer avec quelques-uns pour s'imposer à d'autres. Ce n'est pas au moyen des structures humaines qu'il veut se faire reconnaître. Sa réponse place ses interlocuteurs devant leur réalité, humiliante peut-être, mais qu'il ne sert à rien de nier, et devant leur responsabilité d'homme face à Dieu. Vous vous souvenez de l'interpellation de Jésus ? Apportez-moi une pièce. De qui est l'effigie ? Demande-t-il. De César, lui répond-on. Et Jésus de conclure, rendez à César ce qui est à César, et à Dieu ce qui est à Dieu. Vous vous souvenez, n'est-ce pas, de cet épisode ? Mais les chefs du peuple supportent de plus en plus mal de se faire ainsi débusquer. Mis au banc de la société, Jésus est condamné à mort. S'estimant trahi dans leurs espoirs, blessé dans leur amour-propre, vexé de s'être trompé quant à la mission du Christ, ses propres concitoyens, qui l'acclamaient comme roi peu de temps auparavant, expriment contre lui toute la hargne dont le cœur humain est capable. Suprême tentative de forcer une réalité qui dérange, ce crime apparaît aussi comme l'aboutissement normal d'une pensée totalitaire qui ne souffre pas la remise en question. La mort est la conséquence dernière de toutes les barrières que dressent les préjugés. Face à ce cheminement implacable, un fait historique attesté par de nombreux témoins oculaires affirme la victoire de Jésus sur les barrières les plus effrayantes. Le Seigneur est réellement ressuscité. Dans la mesure où nous nous ouvrons à l'amour du ressuscité, celui qui casse les barrières, dans la mesure où nous nous ouvrons à son amour, où nous nous laissons interpeller par celui qui donne la vie, la logique qui nous fait rechercher la puissance sera déracinée et fera désormais place à une force d'aimer, une force toute nouvelle et vraiment capable de tout bouleverser.
0: Heureux celui qui voudra maintenant, par la grâce et la puissance de Dieu, briser les murs de préjugés, les schémas trop faciles qui ne font qu'isoler les hommes les uns des autres. Qui voudra dans son cœur le faire réellement sera béni et libéré lui-même par le Seigneur. En nous écrivant simplement, vous pourrez obtenir le texte gratuit de la méditation de René Kfeller. Voici notre adresse. Radio Réveil, boîte postale 502, 75 666 Paris. Je dis bien Radio Réveil, boîte postale 502, 75 666 Paris. Au revoir et à bientôt, que le Seigneur soit votre libérateur.

Psaume 19, au chef des chantres, psaume de David. Les cieux racontent la gloire de Dieu et l'étendue manifeste l'œuvre de ses mains. Le jour en instruit un autre jour, la nuit en donne connaissance à une autre nuit. Ce n'est pas un langage, ce ne sont pas des paroles dont le son ne soit point entendu. Leur retentissement parcourt toute la terre. Leurs accents vont aux extrémités du monde, où il a dressé une tente pour le soleil. Et le soleil, semblable à un époux qui sort de sa chambre, s'élance dans la carrière avec la joie d'un héros. Il se lève à une extrémité des cieux et achève sa course à l'autre extrémité. Rien ne se dérobe à sa chaleur. La loi de l'Éternel est parfaite. Elle restaure l'âme. Le témoignage de l'Éternel est véritable. Il rend sage l'ignorant. Les ordonnances de l'Éternel sont droites. Elles réjouissent le cœur. Les commandements de l'Éternel sont purs. Ils éclairent les yeux. La crainte de l'Éternel est pure, elle subsiste à toujours. Les jugements de l'Éternel sont vrais, ils sont tous justes. Ils sont plus précieux que l'or, que beaucoup d'or fin. Ils sont plus doux que le miel, que celui qui coule des rayons. Ton serviteur aussi en reçoit instruction. Pour qui les observe, la récompense est grande. Qui connaît ses égarements? Pardonne-moi ceux que j'ignore. Préserve aussi ton serviteur des orgueilleux, qu'il ne domine point sur moi. Alors je serai intègre, innocent de grands péchés. Reçois favorablement les paroles de ma bouche et les sentiments de mon cœur, ô Éternel, mon rocher et mon rédempteur.

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Bonjour, je m'appelle David, j'ai 33 ans et j'aimerais vous partager en quelques mots, très simples, comment dans toute ma vie j'ai cherché cette relation idéale qui pourrait vraiment combler mon cœur. Même si j'ai une éducation un peu catholique, c'est à l'âge de 12 ans, j'étais endormi un soir et je regarde au travers de la fenêtre et je regarde les étoiles et là j'ai une conviction que Dieu est là et qu'il m'aime. J'ai toujours cru que Dieu était là. Pour moi, c'était une évidence parce que s'il y a un tableau, il y a un peintre. Ça ne peut pas être venu par hasard. Mais là, je me suis rendu compte que Dieu, il est là, il est présent, il est vraiment réel. Et ce qui est vraiment intéressant, c'est que même si je me suis éloigné de l'Église catholique, de l'Église en général, parce que je trouvais qu'il y avait un décalage entre ma vie et l'Église, j'ai quand même toujours cru en Dieu et je priais tous les soirs la prière Notre Père. Je pense que vous connaissez. Le début, ça commence par notre Père qui est aux cieux, que ton nom soit sanctifié, etc., que ton règne vienne. Et je le priais tous les soirs en regardant le plafond de ma chambre. Je regardais et je priais devant moi de tout mon cœur. Et je me rappelle depuis l'âge de 12 ans jusqu'à maintenant, j'ai jamais arrêté. Et j'avais aussi une croix sur le côté de mon mur. Et j'ai regardé le plafond, la croix, et je me disais, la croix sert à quoi? J'avais jamais compris à quoi servait la croix. Et j'ai grandi depuis l'âge de 12 ans. Et je me suis dit, c'est bizarre, il y a comme un vide au fond de mon cœur. Et je me suis dit, je sais c'est quoi la solution. Si je trouve la relation idéale, la copine idéale ou la femme idéale, ça va combler le vide au fond de mon cœur. Et je me rappelle, j'avais 18 ans, je suis arrivé à la fac et là je me suis dit, je vais faire comme les autres, je vais trouver une copine. Et j'ai trouvé quelqu'un, une copine, je me suis rendu compte, c'est pas ça. Même s'il y a les sentiments, c'est pas ça. J'ai rencontré une autre personne, une troisième. Et au bout d'un moment, je me suis dit, c'est pas ça la solution. Et je me suis aussi rendu compte que je blessais beaucoup de gens. Et donc non seulement j'avais pas trouvé la relation idéale à laquelle j'aspirais au fond de mon cœur, mais en plus je commençais à me trimballer une sorte de culpabilité. Je me disais, je veux faire le bien, je veux être gentil avec les gens, pas leur faire du mal, mais je les blesse. Et je me sentais assez coupable. Je me disais, pourquoi je sais qu'il faut faire ça, mais je fais le contraire. Ce qui s'est passé, c'est que j'ai continué ma recherche vraiment de la personne idéale, mais je me rendais compte que je savais ce qu'il fallait faire, mais il y avait vraiment quelque chose en moi qui me poussait toujours à faire le mal, à blesser les gens. Et j'ai grandi comme ça, et un jour, je suis arrivé en Angleterre finir mes études d'ingénieur. Donc j'arrive là-bas et j'avais vraiment cette recherche de l'idéal, cette recherche de la personne idéale. Et un jour, je parlais avec des amis et quelqu'un m'a dit, la personne idéale, eh ben, tu peux seulement la trouver dans la Bible. Et moi, je lui ai dit, c'est qui cette personne? Il faut savoir que depuis l'âge de 12 ans, je m'éloignais de l'Église parce que pour moi, il y avait un décalage avec ma vie personnelle. Et j'ai dit, mais c'est hypocrite d'aller à l'Église, c'est mort, c'est triste. J'ai dit, je sais que Dieu est vivant, je sais que Dieu, il est amour. Je sais que j'ai des péchés, mais c'est pas parce que tu vas à l'église que tu changes. Quand tu ressors, tu es toujours pécheur. Et là, cette personne m'a montré, m'a ouvert la Bible, j'avais jamais lu la Bible, elle m'a montré un passage qui m'a vraiment convaincu. Ce passage dit que Dieu a donné Jésus et que Jésus est mort pour nos péchés sur la croix pour nous réconcilier avec Dieu. Ça veut dire qu'entre l'homme et Dieu, il y a une croix qui se fait, il y a un pont qui se fait. Et quand j'ai compris ça, tout de suite, ce qui m'est revenu à l'esprit, c'était cette expérience, ces moments dans ma chambre où je priais Dieu, je faisais le Notre Père, je regardais le plafond, je regardais la croix, et je ne comprenais pas la relation entre Dieu et la croix. Et là, quand je me suis rendu compte que la croix faisait un pont vers Dieu, c'était très intéressant, c'est comme si je voyais le plafond qui n'existait plus. Et j'avais une relation directe avec Dieu, et j'ai tout de suite expérimenté son amour. Et je me suis rendu compte de deux choses, non seulement que j'avais plus de culpabilité, mes péchés s'étaient envolés parce que Jésus les avait pris. Et deuxièmement, cette personne idéale à laquelle j'aspirais toute ma vie, que je cherchais, c'était Jésus-Christ. Et je me suis rendu compte de ça. Et dès ce soir-là, en fait, Jésus est devenu une personne réelle. Et ça fait maintenant 10 ans exactement, ça fait 10 ans que j'ai fait cette rencontre en lisant la Bible. Et depuis, Jésus est vraiment un ami pour moi. Il m'a jamais laissé tomber, c'est peut-être dur à comprendre pour vous, mais il est vraiment présent dans ma vie, à l'intérieur, et m'a toujours dirigé dans ma vie, pourvoit à mes besoins, et je tiens vraiment à vous encourager à faire vraiment cette prière comme moi, à dire Jésus, voilà, je crois en toi, viens me reconnecter à Dieu, je crois que tu es mort pour mes péchés, et c'est vraiment la personne

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et tiré de leur album Trace Visa. C'était la jolie voix de Christine Raymond sur des paroles de Rolf Schneider. Tu es le top, le number one, un homme extraordinaire. Oui, tu es mon rock et moi j'aime ta parole. De qui parlait-elle? Mais bien sûr de Jésus-Christ, Dieu fait homme, qui est venu sur Terre pour nous parler. Oui, et c'est cette fois-ci sur votre émission Vérité Évangélique. Ce sont nos amis, bien sûr, de la Voix de l'Évangile qui vont nous parler dans quelques minutes. Nos amis de Radio Réveil avec Parole de Vie et l'heure luthérienne avec Lumière sur le chemin. 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
1: La voix de l'Évangile, bonjour. Heureux, disait Fernand Reynaud, un célèbre humoriste français. Si vous êtes heureux aujourd'hui, si vous avez déjà trouvé le bonheur, alors la méditation vous permettra de vous situer. Comment l'avez-vous trouvé? Et ressemble-t-il à ce bonheur dont parle la Bible? Si vous n'avez pas encore trouvé le bonheur, alors soyez attentifs. Le texte que Marc Fauriot va lire et commenter nous livre la clé du bonheur. Et c'est ce même texte que Pat Burning a mis en musique. Nous écoutons le psaume 1.

Heureux l'homme qui ne marche pas selon le conseil des méchants, qui ne s'arrête pas sur la voie des pécheurs, et qui ne s'assied pas en compagnie des moqueurs, mais qui trouve son plaisir dans la loi de l'Éternel, et qui la médite jour et nuit. Il est comme un arbre planté près d'un courant d'eau, qui donne son fruit en sa saison, et dont le feuillage ne se flétrit point. Tout ce qu'il fait lui réussit. Nous recherchons une raison d'être dans la vie, un bonheur véritable, un plaisir réel de vivre. Pourtant certains ont décrété la vie comme étant dépourvue de sens et absurde. L'homme, passion inutile, a dit l'un de nos philosophes. Un scientifique disait dernièrement, si le désespoir n'a pas prévalu, c'est que quelques-uns ont vu le danger et se sont tournés vers la philosophie du plaisir des hédonismes et d'autres mouvements similaires. Mangeons et buvons, car demain, nous mourrons. Très souvent, il faut bien l'avouer, nous sommes désarçonnés, nous cherchons à nous accrocher à la vie, mais même ce qui nous semble être joie et plaisir un jour, le lendemain n'est souvent que néant. Notre texte veut changer la note et déclare d'emblée « Heureux l'homme ». C'est une exclamation fréquente que la Bible mentionne de nombreuses fois et elle ne manque pas d'exprimer à la suite une recette intéressante pour le lecteur. C'est une déclaration qui fait loi « Heureux, oh, bonheur de l'homme ». Certes, nous pouvons la connaître, cette expression. Bien des hommes l'ont utilisée. Pensons par exemple à Fernand Reynaud qui nous clamait son « heureux ». Mais l'était-il vraiment? Cela n'a rien changé à notre mal de vivre. Nous pouvons nous répéter cette expression comme pour nous voiler la face, mais notre vie n'en sera pas changée pour autant. Des expressions similaires comme « paix », « joie » peuvent agrémenter nos chansons, notre vie. Mais elles ne nous transforment pas pour autant si nous ne trouvons rien derrière elles. Les cinémas aujourd'hui affichent complet devant les films de nos grands comiques. Ils paraissent faire recette et la joie d'un public toujours plus nombreux, tellement l'homme a besoin de se changer les idées, de se divertir. Mais cela n'enlève pas pour autant notre lassitude de vivre. On raconte l'histoire d'un comédien qui un jour alla trouver son médecin. Il lui parla de ses angoisses qui l'étreignaient inlassablement. Le médecin lui répondit « Allez vous divertir. » En écoutant la pièce comique dans notre ville, c'est un grand artiste qui la joue. Et le patient répliqua « Mais cet artiste, c'est moi. » Nous sommes de plus en plus saisis par un marasme qui nous étreint, comme collés à nous-mêmes et sans nous lâcher. La Bible ne donne une expression comme « heureux » que pour nous indiquer une ligne de conduite vers le bonheur. L'Écriture ne s'adresse pas à nous en dehors d'un contexte précis. Bien que le texte ne le mentionne pas littéralement, une pensée s'exprime en nous. Le bonheur loin de Dieu n'est pas possible. Blaise Pascal a dit « Il y a un vide en chacun de nous en forme de Dieu ». Le psalmiste nous dirige vers Dieu. Il montre comment l'homme ne peut finalement être heureux sans son Créateur. Heureux l'homme qui trouve son plaisir dans la loi de l'Éternel, c'est-à-dire la parole de Dieu, dit-il. Une des paroles de Dieu, c'est comment l'homme ne peut finalement être heureux sans son Créateur. Heureux l'homme qui trouve son plaisir dans la loi de l'Éternel, c'est-à-dire la parole

entre Dieu et les hommes. Trouver Dieu, c'est reconnaître Christ en le désirant comme guide de ma vie. Je peux être membre d'une église ou non, cela ne change rien à ma relation avec Dieu. Est-ce que je le connais comme le premier dans ma vie? Est-ce que j'ai ce contact chez moi, personnellement avec lui ou non? Dieu veut se révéler à moi simplement si je l'invite dans ma vie. C'est la pensée principale de notre texte. Avoir ce contact, cette marche avec Dieu en premier lieu. Nous allons voir à présent comment peut vivre cet homme qui désire Dieu comme guide de son existence. Que fait-il? D'abord, l'auteur du texte nous indique ce qu'il ne fait pas. Oh, croire en Jésus-Christ, croire en Dieu, n'entraîne pas une longue liste d'interdictions comme certains le penseraient. Dieu veut notre plein épanouissement. Il désire donc nous indiquer la meilleure voie à suivre. C'est normal. Bien des itinéraires sont possibles dans notre vie quotidienne. Pourtant, en général, nous prenons celui qui nous paraît être le meilleur, le plus efficace, suivant la situation où nous nous trouvons. Le texte dit de ne pas suivre le conseil des méchants. La Bible appelle méchants tous ceux qui irrémédiablement rejettent Dieu. Ainsi, nous ne devons pas nous laisser guider par ceux qui ne peuvent concevoir l'idée de Dieu, qui se plaisent à le rejeter. Nous devons rester fermes dans nos convictions, ne pas changer d'avis, alors que beaucoup déclarent pouvoir se passer de Dieu. Restons fermes, même si nous nous trouvons soudain, parfois en minorité, avec ceux qui osent encore croire en Dieu. Le Christ déclare, « Celui qui n'aura pas honte de moi, je n'aurai pas honte de lui non plus devant mon Père. » Un proverbe affirme, « Dis-moi qui tu fréquentes, et je te dirai qui tu es. » Notre texte nous montre également, en conséquence, qu'une certaine compagnie nous est nécessaire. Vivre dans le cadre d'un refus permanent de Dieu nous épuise. Avoir un contact avec nos semblables est nécessaire. Mais combien plus il est important de trouver une compréhension et un partage bienfaisant auprès de ceux qui, comme nous, reconnaissent Dieu et l'honorent. La Bible nous invite, tous ceux qui ont reconnu Dieu comme vrai, Créateur et Sauveur, à nous retrouver, à nous édifier les uns les autres. Dans la première épître de Pierre, chapitre 2, nous lisons « Édifiez-vous pour former une maison spirituelle », c'est-à-dire un ensemble bien uni et scellé par une même connaissance de Dieu, de Jésus-Christ et son salut à la croix. Peu importe la construction extérieure dans laquelle nous choisissons de nous retrouver avec d'autres, l'essentiel pour nous est d'y trouver la même foi en Dieu, en Jésus-Christ, de voir dans la Bible la confirmation de l'enseignement que nous y recevons. Ainsi, au début de ce psaume, nous trouvons que le bonheur est possible en passant par Dieu. Essayons d'avoir un contact plus intime avec lui. Si vous me cherchez de tout votre cœur, je me laisserai trouver par vous, dit-il. Dieu n'est pas loin, il est près de vous et vous attend.

Le bonheur loin de Dieu n'est donc pas possible. Vous pouvez refuser cette réalité, mais alors vous rejetez le bonheur. Ne dépensez pas votre argent, votre temps, ni toutes vos ressources morales pour ce qui ne satisfait jamais. Dieu s'est dépouillé pour vous enrichir. Il a donné son Fils unique pour que vous trouviez la paix et la réconciliation. 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La Voix de l'Évangile, au revoir et à bientôt.

Oui, Seigneur, Seigneur, je suis libre grâce à toi parce que tu m'as libéré. Oui, parce que Jésus nous a libérés du péché. Oui, c'était un extrait d'un compact disque intitulé Island Praise. Oui, des chants bien sympathiques avec l'air des îles, plutôt l'Alizé. 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

bonne nouvelle, votre émission Vérité évangélique, c'était Christopher Parkening qui interprétait à la guitare ce superbe morceau de Antonio Vivaldi. 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
1: Vous écoutez Parole de Vie, soyez les bienvenus. C'est Edith et Jean-Jacques Gallet que nous retrouvons ce matin au micro de Farid Djilani.
2: Il y a un élément de votre témoignage, M. Gallet, sur lequel il semble que vous êtes passé assez relativement vite et pourtant il a dû peser dans votre vie. C'est la maladie tout de même. Vous avez donc été tuberculeux.
3: Oui, j'ai fait une tuberculose donc, dans le dos à l'âge de 2 ans et demi qui m'a tenu pendant 18 mois éloigné de ma famille à l'époque où c'était la guerre. Chez nous, il n'y avait pas la guerre, mais enfin, il y a pas mal de restrictions, c'est-à-dire mes parents ne pouvaient guère venir me voir à Lézin, où j'étais alité. Et puis ensuite, à l'âge de 8 ans, j'ai encore attrapé une polio, qui là aussi m'a maintenu beaucoup de plusieurs mois loin de ma famille, et puis toutes les séquelles, bien sûr, que cela laisse. Dans la difficulté à marcher, je suis sorti de l'hôpital avec 2 béquilles, c'était vraiment très pénible, je ne pouvais pas aller jouer avec mes camarades dehors, c'est pour ça que je faisais de la musique et que le piano a été mon grand confident. Et alors, les marques par la suite sont absolument claires et nettes, en ce sens que ça vous laisse une impressionnabilité, un système nerveux très labile, et il faut vraiment constamment tâcher de se tenir en main et remettre la journée, le moment qui passe au Seigneur pour demander le calme, la paix, ce qui est un combat quotidien.
2: Edith Gallet, vous avez aussi dû connaître un certain nombre de souffrances, ayant vécu en Algérie dans une période plutôt difficile. Est-ce que ça vous a marqué ou...
4: Oui, ça m'a laissé quand même un caractère très méfiant. Mm-hmm. Je m'aperçois que j'ai du mal à faire confiance et je demande de l'aide au Seigneur pour ça, parce que vraiment, que ce soit pour les choses, les gens, j'ai du mal à faire confiance. Avec mes enfants aussi, par exemple. Mmh. Je pense qu'on est marqué pour la vie, on reste sensible. Pour compléter ce que disait Jean-Jacques tout à l'heure, c'est que bon, cette maladie, ça lui a laissé des séquelles très désagréables, mais peut-être aussi une grande sensibilité qui est une richesse.
2: Et qu'on retrouve à travers vos chants.
4: Voilà.